0: Maremme. Les forces de l'ordre sont toujours sur place. Pensez surtout à serrer sur votre gauche. La voie de gauche est la seule utilisable et ne soyez pas surpris par les différents gyrophares des secours et des forces de l'ordre. Les autres informations à vous signaler. Sur la 71, un chevreuil qui a été vu sur le bord de la chaussée entre Orléans et Clermont-Ferrand au kilomètre 135. Vigilance dans les deux sens, évidemment, entre la sortie 2 Olivet et la sortie 3 Lamotte-Beuvron. Un chevreuil errant également signalé sur le bord de la chaussée sur l'A85 au kilomètre 30 entre Angers et Vierzon. Encore une fois, là, vigilance dans les deux sens entre la sortie 2 Longuet-Jumelles et la sortie 3 Saumur si vous circulez sur l'A85 entre Angers et Vierzon. Cette dernière, une des dernières informations sur le trafic, un animal, le corps d'un animal qui a été apparemment signalé sur la voie gauche de la chaussée. Pensez évidemment à serrer sur votre droite si vous roulez sur l'A62 au kilomètre 63 entre Toulouse et Bordeaux en direction de Bordeaux. Ce corps d'animal qui aurait été signalé sur la voie gauche, le patrouilleur se rend sur place entre juste après la sortie 5 Marmande. Et puis quelques informations, travaux au sud-ouest de Toulouse au plus tard jusqu'à 6h du matin. La sortie Oncopole numéro 38 de l'autoroute A64 sera fermée en direction de Tarbes et Bayonne pour effectuer des travaux au-delà du réseau Vinci Autoroute. Et à Toulouse également au plus tard jusqu'à 6h du matin, la bifurcation qui permet de passer du périphérique, quelle que soit la direction, à l'autoroute A68 sera fermée pour effectuer des travaux d'entretien.
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Louisa et son titre Jetlag à 2h11 à l'instant sur le 107.7. Dans un instant, on fait un point sur vos conditions de trafic avec toujours cet accident entre Bordeaux et l'Espagne sur l'A63. Vous roulez en direction de l'Espagne. Pensez surtout à ralentir et à rouler sur la voie de gauche après un accident qui implique un poids rouge et un poids lourd et une fourgonnette après la sortie 9 Saint-Jour de Marennes. On fait le point sur toutes vos conditions de trafic dans un instant, juste après Maria Carré.

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1: Avec toujours cet accident à 2h15 entre Bordeaux et l'Espagne sur l'A63 au kilomètre 141, vous roulez en direction de l'Espagne. Cet accident qui fait que les forces de l'ordre ainsi que les deux véhicules accidentés et les secours sont sur la voie de droite juste après la sortie 9 Saint-Jour de Maremne. Soyez vigilants, pensez justement à serrer sur la voie de gauche et ne ralentissez pas, ralentissez, c'est très important, sachant que les deux véhicules, leur conducteur et les forces de l'ordre et les secours sont présents sur cette voie. Une autre information entre Orléans et Clermont sur l'A71 au kilomètre 135, ce chevreuil qui a été signalé. Vigilance dans les deux sens, évidemment, toujours si vous roulez entre Orléans et Clermont-Ferrand en direction de Clermont-Ferrand. Vigilance entre la sortie numéro 2 et la sortie numéro 3. Un autre chevreuil errant qui est signalé au bord de la chaussée, c'est sur l'A85 au kilomètre 30 entre Angers et Vierzon en direction de Vierzon. Vigilance encore une fois dans les deux sens entre la sortie 2 Longué-Jumelles et la sortie 3 Saumur. Et puis cette information également, cet accident entre Bordeaux et Lyon sur l'A89 au kilomètre 231. Un accident qui implique une voiture. Pensez donc à ralentir au kilomètre 231 juste après la sortie Tulle Est. Et puis une dernière information qui concerne également l'A89, toujours avec si vous vous apprêtez à rentrer sur cette fameuse autoroute A89 au niveau du sel ouest de l'entrée numéro 23, un véhicule est en panne. Il s'agit d'un camion avec une remorque. Votre prochain point sur l'infotrafic, c'est dans un quart d'heure, pas plus, pas moins, en attendant un peu de musique avec Billy Crawford.

Chanson d'amour et Mentissa à 2h24 sur le 107.7. Dans quelques minutes, on va faire un point sur vos conditions de circulation. Avant ça, je vous donne quelques infos sur les travaux qui concernent notamment l'autoroute A11 à Angers, au plus tard jusqu'à 6h du matin. Les bifurcations qui permettent de passer de l'autoroute A11 à l'autoroute A87 et de l'autoroute A87 à l'autoroute A11 sont fermées, quelle que soit la direction, pour réaliser les travaux d'entretien. Et sur l'autoroute A63, fermeture en direction de Bordeaux entre la sortie numéro 23 Marche Prime et la sortie numéro 25 Cestas. Un point sur vos conditions de circulation dans un instant, même si dans l'ensemble ça se passe plutôt bien un peu partout. C'est juste après Maeva et sa Supernova.

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1: Et à 2h31 du matin, un petit point sur vos conditions de circulation avec toujours évidemment cet accident sur l'autoroute A63 au kilomètre 141 entre Bordeaux et l'Espagne. Vous roulez en direction de l'Espagne. Toujours, je vous le rappelle, pensez à serrer sur la voie de gauche. Les secours sont sur place ainsi que les forces de l'ordre. Ils ont activé leur gyrophare. Pensez donc à serrer sur la voie de gauche avec cet accident qui a impliqué un poids lourd et une fourgonnette. Voilà, c'était le mot que je cherchais, excusez-moi. Je vous le rappelle, donc cet accident sur la 63, juste après la sortie 9, Saint-Géour de Maremme. D'autres informations avec sur la 85 au kilomètre 30, ce chevreuil est signalé sur le bord de la chaussée entre Angers et Vierzon. Vous circulez en direction de Vierzon, mais cependant, vigilance dans les deux sens si vous circulez sur ce kilomètre 30 de la 85 entre la sortie 2, Longué-Jumelles, et la sortie 3, Saumur-Vivy. D'autres informations à vous signaler avec un autre chevreuil errant sur la 10. Il y en a plusieurs. C'est la saison en général pour les chevreuils. C'est le moment où ils sortent sur donc aussi également cette autoroute à 10 au kilomètre 354 entre Bordeaux et Paris. Vous roulez en direction de Paris après avoir passé la bifurcation avec la 83. Il y a un chevreuil errant, là aussi, dans les deux sens, soyez vigilants, et aussi avec l'autoroute avec la sortie 31, Metz-Lusignan. Je n'ai peut-être pas parlé des routes et des autoroutes sur lesquelles vous êtes. C'est plutôt bon signe, ça veut dire que pour le moment, tout se passe bien et le trafic est fluide.
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1: Dans un instant, votre rendez-vous conso. 1 milliard d'euros, c'est la somme des paris sportifs qui pourraient être dépassés en France. Pendant la Coupe du Monde de football, selon l'Autorité Nationale des Jeux, un événement sportif accompagné d'une très forte pression publicitaire, selon notre partenaire, l'association Que Choisir Ensemble. Tous les détails juste après Léonie.

0: C'était Léonie sur le 107.7. On fait un point sur vos conditions de circulation à 2h45. Avant ça, place à votre rendez-vous conso. Charles Dodon est en compagnie d'un journaliste du magazine Que Choisir.
1: Bonjour Boris Cassel.
2: Bonjour.
1: Il y a quelques jours, le numéro 1 mondial des paris sportifs en ligne a débarqué en France et ça n'a rien à hasard avec le début de la Coupe du Monde de football.
2: Effectivement, il s'appelle Bet365 et c'est l'un des principaux acteurs mondiaux du pari sportif. Il vient s'ajouter à déjà une longue liste d'opérateurs sportifs présents en France. Le plus connu certainement, c'est Winamax puisque c'est celui qui fait le plus de publicité. Les opérateurs de jeux ont prévu de dépenser plus de 700 millions d'euros en publicité, à tel point que l'Arcom a fait un petit décompte et elle s'est rendue compte que par match lors de cette Coupe du Monde 2026, on pouvait avoir jusqu'à 18 publicités pour les opérateurs de paris sportifs par match.
1: Et avec en plus pour cette édition, plus de matchs au programme, on imagine donc aussi bien plus de paris.
2: Bien plus de matchs, il y aura jusqu'à 104 matchs, bien plus de prises de paris, puisqu'on sait que pendant les Coupes du Monde, les joueurs qui ont déjà l'habitude de jouer jouent encore plus. Mais la Coupe du Monde amène aux paris sportifs des gens néophytes dans ce secteur. En 2022 par exemple, il y avait eu jusqu'à 597 millions d'euros qui avaient été mis sur la table par les parieurs. Et là, on s'attend, enfin l'autorité nationale des jeux a fait des projections, elle estime que le milliard d'euros de prises de paris pendant une compétition sportive pourrait être dépassé, c'est colossal.
1: En France. Et si on ne parle que de 2022, beaucoup ont perdu d'ailleurs de l'argent durant la compétition.
2: Ben oui, même si l'équipe de France va très loin dans la compétition, les parieurs, eux, perdent de l'argent. En 2022, effectivement, 70% des parieurs avaient perdu de l'argent. Ce qu'il faut bien comprendre, c'est que structurellement, les parieurs perdent et les sites internet de paris sportifs gagnent. C'est même

0: La déferlante des paris sportifs avec la Coupe du Monde de foot, on vous lit dans le magazine Que Choisir de ce mois de juin. Merci Boris Cassel.
1: Merci.
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1: Avec à 2h47 toujours cet accident sur l'autoroute A63 entre Bordeaux et l'Espagne en direction de l'Espagne. Ça fait maintenant un petit moment qu'on vous en parle. Pensez toujours à ralentir et à serrer sur la voie de gauche. Les secours et les forces de l'ordre sont sur place. D'autres informations à vous signaler, notamment sur l'autoroute A63 au kilomètre 110 entre Bordeaux et Bayonne en direction de Bayonne avec un véhicule qui a été signalé en panne. Et quelques informations aussi sur des travaux qui pourraient potentiellement vous concerner si vous êtes au sud-ouest de Toulouse au plus tard jusqu'à 6h du matin. La sortie Oncopole numéro 38 de l'autoroute A64 est fermée en direction de Tarbes et Bayonne pour effectuer des travaux au-delà du réseau Vinci Autoroute. Et à Toulouse, toujours au plus tard jusqu'à 6h du matin, la bifurcation qui permet de passer du périphérique, quelle que soit la direction, à l'autoroute A68 est fermée pour effectuer des travaux d'entretien. Tiens, si jamais je n'ai pas évoqué les routes et les autoroutes sur lesquelles vous circulez, c'est tout simplement que tout se passe bien et le trafic est plutôt fluide pour le moment. Votre prochain point trafic, c'est dans un peu plus de 10 minutes. On fera un point également sur l'actualité et sur la météo qui vous attend pour ce jeudi. Avant ça, on va écouter Double End, The Captain of Her Heart.

Alex Warren et son titre Eternity à 2h55, bientôt 2h56 sur votre radio 107.7. Dans maintenant moins de 5 minutes, on va faire un point ensemble sur l'actualité, sur la météo qui vous attend pour ce jeudi 11 juin 2026. Et puis évidemment, on fera un point sur vos conditions de trafic. J'en profite quand même avant cela pour vous donner quelques informations, notamment concernant des travaux sur l'autoroute A11 à Angers, au plus tard jusqu'à 6h du matin. Les bifurcations qui permettent de passer de l'autoroute A11 à l'autoroute A87 et de la 87 à la 11 sont fermées, quelle que soit la direction, pour réaliser des travaux d'entretien. Et une autre fermeture, cette fois sur l'A63, une fermeture en direction de Bordeaux, entre la sortie numéro 23 Marche Prime et la sortie numéro 25 Cestas. Un point sur vos conditions complètes de circulation dans quelques minutes, c'est juste après Robert Palmer and UB40.

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1: Et dans l'actualité, à 3h du matin, mise en examen, Patrick Bruel est remis en liberté sous contrôle judiciaire et échappe à la détention provisoire. Le chanteur et acteur, visé par plusieurs plaintes de femmes pour violences sexuelles, a été mis en examen pour viol, tentative de viol, agression sexuelle et harcèlement sexuel hier. Le parquet de Nanterre avait réclamé son placement en détention provisoire, mais les juges d'instruction ont demandé un contrôle judiciaire, ce que le juge des libertés et de la détention a confirmé. Le parquet dispose de 10 jours pour faire appel. L'enterrement de Liana aura lieu vendredi. Sa famille a annoncé qu'il aurait lieu dans la plus stricte intimité. Emmanuel Macron a reconnu hier que la question de la confiance dans nos institutions était posée, tout en mettant en garde contre toute démagogie et précipitation à légiférer. Jérôme Barella, principal suspect dans le meurtre de Liana, était visé par plusieurs plaintes pour violences sexuelles sur mineurs sans jamais être entendu par la police. À noter également que son frère a été mis en examen hier pour viol sur 2 anciennes compagnes. Il a été placé sous contrôle judiciaire. À l'étranger, l'armée américaine annonce avoir commencé à mener des frappes défensives contre l'Iran. Des médias iraniens ont rapporté il y a quelques heures des explosions sur la côte sud du pays. En réponse à ces frappes, l'Iran a annoncé avoir fermé le détroit d'Ormuz, ce qu'a démenti l'armée américaine. En Espagne, à Barcelone, le pape Léon XIV a béni hier soir la dernière tour de la Sagrada Familia. La légendaire église de Gaudi est désormais terminée. Le souverain pontife a critiqué Donald Trump et son gouvernement de façon véhémente dans l'homélie prononcée à la basilique. Il a déclaré qu'il était impossible de croire en Jésus et de promouvoir la guerre. En sport du football, l'équipe de France est arrivée aux États-Unis pour disputer la Coupe du Monde. Les Bleus ont atterri hier soir à Boston avant de rejoindre leur hôtel. Ils disputeront leur première rencontre mardi face au Sénégal. Le mondial qui débute demain à 21h, heure française, avec le match entre le Mexique et l'Afrique du Sud. Il est 2h02, c'est la fin de ce flash. L'infotrafic revient dans un instant, juste après la météo. Des nuages au nord de la Loire et dans le nord-est, accompagnés de pluie en Champagne-Ardenne et en Lorraine. Sur le reste du pays, le ciel sera aussi nuageux avant de se dégager, laissant place à du soleil dans l'après-midi. Le Mistral et la Tramontane souffleront jusqu'à 70 km/h. Côté température, le matin, 14 degrés à Metz, 15 à Amiens, 16 à Paris et 22 à Marseille. Pour l'après-midi, 17 degrés à Rouen et Brest, 20 à Auxerre, Nantes et Aurillac, 25 à Nice et 28 degrés à Montpellier.
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1: Et à bientôt 3h, il est 3h03 sur le 107.7. Quelques points sur vos conditions de circulation. Si vous circulez sur la 63, toujours cette autoroute à 63 qui a été marquée par un accident au kilomètre 141, les forces de l'ordre et les secours sont toujours sur place. Je vous le rappelle, il est important de serrer sur votre gauche. Vous roulez entre Bordeaux et l'Espagne, en direction de l'Espagne. Et cet accident a eu lieu juste après la sortie 9 Saint-Géour de Marais. D'autres informations à vous signaler avec cette panne également sur l'autoroute A63. Un véhicule qui est en panne, un poids lourd au kilomètre 110. Le dépanneur se rend sur place. Veillez aussi à bien serrer sur la voie du milieu et la voie de gauche. La voie de droite étant coupée. Pour le moment, d'autres informations encore à vous donner avec ce véhicule en panne aussi sur l'A89. Si vous vous apprêtez à rentrer sur cette autoroute A89 au niveau de la sortie numéro 23 UCL Ouest, un poids lourd est en panne avec une remorque dans cette sortie. Soyez donc vigilants. Et puis quelques informations à vous donner également sur les quelques travaux qui ont lieu en ce moment sur différentes autoroutes, notamment sur la 64 au sud-ouest de Toulouse, au plus tard jusqu'à 6h du matin. La sortie en coupole numéro 38 de l'autoroute A64 est fermée en direction de Tarbes et Bayonne pour effectuer des travaux qui vont au-delà du réseau Vinci Autoroute. Et puis sur l'A68 à Toulouse également, au plus tard jusqu'à 6h du matin, la bifurcation qui permet de passer du périphérique, quelle que soit la direction, à l'autoroute A68 est fermée pour effectuer des travaux d'entretien. Si je n'ai pas parlé des routes sur lesquelles vous circulez, c'est que la circulation est fluide pour le moment. Votre prochain point de trafic, c'est dans un quart d'heure.
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Capuche d'Elena à 3h12 à l'instant sur le 107.7. On fait un point sur vos conditions de circulation, même si dans l'ensemble ça se passe bien et c'est fluide. Je vous donnerai les dernières informations qui nous parviennent. Et avant ça, écoutons un peu de musique avec Teddy Swims.

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1: Un point sur vos conditions de circulation à 3h15 sur le 107.7 avec toujours cet accident sur l'autoroute A63 entre Bordeaux et l'Espagne, en direction de l'Espagne au kilomètre 141. On vous en a parlé depuis une bonne partie de la soirée. Cet accident qui concerne deux véhicules, je vous le rappelle, l'information principale, c'est qu'il faut serrer sur votre gauche après la sortie 9 Saint-Jour-de-Maremme. Une autre information sur l'A63, cette fois plus au sud, avec au kilomètre 110 avec en direction de Bayonne depuis Bordeaux, donc vous êtes entre Bordeaux et Bayonne, vous allez en direction de Bayonne avec ce poids lourd qui est en panne sur la voie de droite qui est donc neutralisée. Il vous faudra serrer sur la voie du milieu et sur la voie de gauche, c'est entre la sortie 10 Castets et la sortie 11 Magesque. D'autres informations à vous donner avec notamment ce piéton qui a été signalé sur la chaussée, sur la 64 entre Bayonne et Toulouse en direction de Toulouse au kilomètre 224. Soyez vigilants. Après la sortie, entre la sortie 20 Saint-Martory, la sortie 21 Boussens, et puis toujours la même chose sur l'A89. Si vous vous apprêtez à rentrer sur l'A89, sachez que au niveau de l'entrée numéro 23 Ussel-Ouest, l'A89 toujours, c'est entre Bordeaux et Lyon en direction de Lyon. Si vous vous apprêtez à rentrer sur cette autoroute, sachez qu'un véhicule est en panne. Il s'agit d'un poids lourd avec une remorque. Et puis quelques informations aussi concernant les travaux avec notamment à Angers au plus tard jusqu'à 6h du matin, les bifurcations qui permettent de passer de l'autoroute A11 à l'autoroute A87 et de la 87 à la 11 qui sont fermées quelle que soit la direction pour réaliser des travaux d'entretien. Et puis sur la 63, une fermeture en direction de Bordeaux entre la sortie numéro 23 Marche Prime et la sortie numéro 25 Cestas. Et puis écoutez, en dehors de ça, si je n'ai pas parlé des routes et autoroutes sur lesquelles vous circulez, c'est que pour le moment, tout est fluide. Je pensais qu'on allait directement envoyer la musique. Votre prochain point trafic, c'est à 3h30 du matin. En attendant, justement, un peu de musique avec Cocoon.

C'était la recette de Jack et Carla. On fait un point sur vos conditions de circulation dans un instant. Avant ça, on écoute Boney M et Vanessa Paradis.

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1: Et à 3h30, un point sur vos conditions de circulation avec cette information qui vient de nous parvenir. Un accident sur l'autoroute A10 au kilomètre 20. Vous quittez l'Île-de-France, vous circulez entre Paris et direction Bordeaux, direction Nantes également. Et 4 kilomètres avant le péage de Saint-Arnoult sur l'autoroute A10, il y a un accident, soyez donc vigilants. Un autre accident cette fois sur l'autoroute A63 au kilomètre 141. Entre Bordeaux et l'Espagne, en direction de l'Espagne, toujours cet accident. Le dépanneur est sur place et vous êtes toujours obligé de circuler sur la voie de gauche, donc pensez donc à ralentir et circuler toujours sur votre voie de gauche. Sur la 64 entre Bayonne et Toulouse, en direction de Toulouse, ce piéton qui est signalé, ce qui est confirmé, sur le bord de la chaussée, vous roulez en direction de Toulouse au kilomètre 226 de la 64, entre la sortie numéro 20 Saint-Martory, la sortie 21 Boussens, soyez vigilants dans les deux sens. Et puis d'autres informations qui vous concernent, notamment sur les travaux, avec des travaux à Angers au plus tard jusqu'à 6h du matin, les bifurcations qui permettent de passer de l'autoroute A11 à l'autoroute A87 et de la 87 à la 11 sont fermées, quelle que soit la direction, pour réaliser des travaux d'entretien. Et puis cette information aussi sur la 63 avec une fermeture en direction de Bordeaux sur l'autoroute A63, fermeture entre la sortie numéro 23 Marche Prime et la sortie numéro 25 Cestas. Et si tout se passe bien pour vous, je n'ai pas prononcé les autoroutes et les routes sur lesquelles vous circulez, c'est que tout va bien et que la circulation est fluide.
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1: À suivre votre rendez-vous santé, au programme aujourd'hui, les produits hyper protéinés, yaourts, biscuits, boissons, ils envahissent les rayons, portés par la promesse de mieux manger, mais sont-ils vraiment utiles? Pas vraiment, et leur consommation appelle même à la prudence, comme vous l'entendrez juste après Slimane et Viens on s'aime.

0: Slimane et Vianceme à 3h35, bientôt 3h36. On fait un point sur vos conditions de circulation dans une dizaine de minutes. Avant ça, place à votre rendez-vous avec le magazine Bien-être et Santé. Les aliments enrichis en protéines se multiplient, mais leurs bénéfices sont discutés. Lisa Merriou, la rédactrice en chef adjointe du magazine, nous en parle aux côtés de Charlotte Latour.
1: Lisa Merriou, vous proposez ce mois-ci dans Bien-être et Santé un article intitulé « Produits hyperprotéinés, des bienfaits pas si musclés ». Ce sont des produits qui marchent très bien, mais sur lesquels vous appelez quand même à la prudence.
2: Oui, parce que l'engouement est spectaculaire. Entre 2020 et 2024, le chiffre d'affaires du secteur a été multiplié par 5. On trouve désormais des protéines ajoutées partout, dans les boissons, les yaourts, les biscuits, les pâtes, voire même certains saucissons.
1: Alors à l'origine, ce sont surtout les sportifs qui les consommaient, ces produits.
2: Exactement, chez les sportifs, les besoins en protéines augmentent pour favoriser à la fois la récupération, la prise de muscles et la perte de masse grasse, mais ça ne concerne pas la majorité de la population. En France, les carences en protéines sont assez rares. Pour une personne en bonne santé qui veut simplement perdre du poids ou manger mieux, ces produits ne sont pas forcément indispensables.
1: Alors le chiffre intéressant que vous donnez dans l'article, c'est que chez un grand sportif, il faut entre 1,4 et 2,2 grammes de protéines par kilo du poids de la personne concernée. Mais chez un sujet lambda, on est plutôt autour de 0,8 à 1 gramme. Ça veut dire qu'une personne de 50 kilos a besoin chaque jour d'à peine 50 grammes de protéines. C'est pas si énorme finalement.
2: C'est exactement ça. Dans la majorité des cas, les apports sont très faciles à couvrir avec une alimentation classique, de la viande, du poisson, des œufs, des produits laitiers, mais aussi des lentilles ou des céréales.
1: Et tous ces produits hyperprotéinés en supermarché, donc on les oublie? C'est juste du marketing à vos yeux?
2: Il y a clairement un effet de mode, d'autant plus que beaucoup de ces aliments sont transformés, voire ultra-transformés. La composition de ces produits soulève aussi des questions, notamment sur la qualité des protéines employées, sans compter que leur goût particulier, je parle des protéines, est souvent compensé par l'ajout de sucre, d'arômes ou d'additifs.
1: Eh ouais. Et puis en cas d'excès, de surconsommation de ces produits, il peut y avoir quand même des effets indésirables.
2: C'est ça, l'ANSES a déjà signalé plusieurs effets indésirables liés à une consommation excessive de compléments ou de produits hyperprotéinés. L'idée, ce n'est donc pas de diaboliser ces produits, mais de rappeler qu'une alimentation équilibrée suffit largement dans la plupart des cas. Et puis, pour sa santé, mais aussi pour son portefeuille, il est souvent plus judicieux de prendre quelques secondes pour comparer les étiquettes en supermarché. Un yaourt présenté comme hyperprotéiné n'est pas forcément beaucoup plus riche en protéines qu'un yaourt classique. Les différences sont parfois minimes, malgré un prix qui, lui, est bien plus élevé.
1: Merci Lisa Merriou, Bien-être et Santé, magazine à retrouver dans toutes les pharmacies partenaires.
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1: Un point sur vos conditions de circulation à 3h46 avec, on va évidemment parler de cet accident sur l'autoroute A63 au kilomètre 141. Vous circulez entre Bordeaux et l'Espagne en direction de l'Espagne et le dépanneur est sur place. Pour cet accident, les gyrophares sont allumés. Pensez évidemment à serrer sur la voie de gauche, même si la voie du milieu vient de rouvrir. Faites attention, ne circulez absolument pas sur la voie de droite sur cette autoroute A63. Après la sortie 9, Saint-Géour de Maremme. D'autres informations qui nous parviennent avec ce piéton qui a été signalé au bord de la chaussée sur l'A64 au kilomètre 228 entre la sortie 20 et la sortie 21. Vous roulez entre Bayonne et Toulouse en direction de Toulouse. Vigilance donc dans les deux sens si jamais ce piéton venait à traverser les voies entre la sortie 20 Saint-Martory, la sortie 21 Boussens. Et puis une dernière information qui concerne cette fois les travaux toujours dans la région toulousaine au sud-ouest de Toulouse. Au plus tard jusqu'à 6h du matin, la sortie Oncopole numéro 38 de l'autoroute A64 est fermée en direction de Tarbes et Bayonne pour effectuer des travaux au-delà du réseau Vinci. Et puis toujours dans la région toulousaine, au plus tard jusqu'à 6h du matin, la bifurcation qui permet de passer du périphérique, quelle que soit la direction, à l'autoroute A68 est fermée pour effectuer des travaux d'entretien. Pour le reste des routes et des autoroutes, tout se passe plutôt bien pour le moment. Votre prochain point sur vos conditions de circulation, c'est à 4h du matin. On fera aussi un point sur l'actualité et sur la météo qui vous attend pour ce 11 juin. Avant ça, on va écouter un peu de musique avec Alisha S. Attic.

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1: Tout savoir et AD à 3h55 sur le 107.7. Votre point sur vos conditions de circulation, c'est dans 5 minutes maintenant, 5 petites minutes, on fera un point aussi sur l'actualité et sur la météo. J'en profite aussi pour vous dire que ce fameux accident dont on vous a parlé pendant un long moment sur l'A63 entre Bordeaux et l'Espagne, en direction de l'Espagne, au kilomètre 141 après la sortie 9, Saint-Jours de Marenne, sachez que cet incident est désormais clos et la circulation revient à la normale. Vous pouvez désormais circuler à nouveau sur ces 3 voies et on fait un point plus large sur vos différentes conditions de circulation juste après Diana Ross et Muscles.

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1: Et à 4h, l'actualité, mise en examen, Patrick Bruel est remis en liberté sous contrôle judiciaire et échappe à la détention provisoire. Le chanteur et acteur, visé par plusieurs plaintes de femmes pour violences sexuelles, a été mis en examen pour viol, tentative de viol, agression sexuelle et harcèlement sexuel hier. Le parquet de Nanterre avait réclamé son placement en détention provisoire, mais les juges d'instruction ont demandé un contrôle judiciaire, ce que le juge des libertés et de la détention a confirmé. Le parquet dispose de 10 jours pour faire appel. L'enterrement de Liana aura lieu vendredi, sa famille a annoncé qu'il serait dans la plus stricte intimité. Emmanuel Macron a reconnu hier que la question de la confiance dans nos institutions était posée, tout en mettant en garde contre toute démagogie et précipitation à légiférer. Jérôme Barella, principal suspect dans le meurtre de Liana, était visé par plusieurs plaintes pour violences sexuelles sur mineurs sans jamais être entendu par la police. À noter également, son frère a été mis en examen hier pour viol sur deux anciennes compagnes. Il a été placé sous contrôle judiciaire. À l'étranger, l'armée américaine dit avoir accompli une nouvelle série de frappes contre l'Iran. Des médias iraniens ont rapporté il y a quelques heures des explosions sur la côte sud du pays. En réponse à ces frappes, l'Iran a annoncé avoir fermé le détroit d'Ormuz, ce qu'a démenti l'armée américaine. En Espagne, à Barcelone, le pape Léon XIV a béni hier soir la dernière tour de la Sagrada Familia. La légendaire église de Gaudi est désormais terminée. Le souverain pontife a critiqué Donald Trump et son gouvernement de façon véhémente dans l'homélie prononcée à la basilique. Il a déclaré qu'il était impossible de croire en Jésus et de promouvoir la guerre. En sport, du football et l'équipe de France qui est arrivée aux États-Unis pour disputer la Coupe du Monde. Les Bleus ont atterri hier soir à Boston avant de rejoindre leur hôtel. Ils disputeront leur première rencontre mardi face au Sénégal. Le mondial qui débute demain à 21h, heure française, avec le match entre le Mexique et l'Afrique du Sud. Il est 4h02, c'est la fin de ce flash. L'infotrafic revient dans un instant, juste après la météo. Des nuages au nord de la Loire et dans le nord-est, accompagnés de pluie en Champagne-Ardenne et en Lorraine. Sur le reste du pays, le ciel sera aussi nuageux avant de se dégager, laissant place à du soleil dans l'après-midi. Le Mistral et la Tramontane souffleront jusqu'à 70 km/h. Côté température le matin, 14 degrés à Metz, 15 à Aurillac, 16 à Paris et 22 à Marseille. Pour l'après-midi, 17 degrés à Rouen et Brest, 20 à Auxerre et Nantes, 25 à Nice et 28 degrés à Montpellier.
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1: Et un point sur vos conditions de circulation à 4h03. Et sachez que les choses commencent à rentrer dans l'ordre, notamment cet accident dont on vous a parlé tout au long de la soirée sur la 63 au kilomètre 141 après la sortie 9 Saint-Jour de Marenne. C'était entre Bordeaux et l'Espagne, en direction de l'Espagne. Sachez que les choses sont rentrées dans l'ordre. Le dépanneur est intervenu et vous pouvez à nouveau circuler sur les trois voies. Un autre accident qui est terminé, c'était entre Paris et Bordeaux, si vous quittiez la région parisienne pour en direction de Bordeaux et de Nantes, notamment sur l'autoroute A10 après la sortie 10 d'Ourdan et avant le péage de Saint-Arnoult, il y avait un poids lourd qui était arrêté sur la bande d'arrêt d'urgence. Sachez qu'il n'est plus là, donc vous pouvez à nouveau circuler normalement. Un trafic qui, je vous le dis, s'est bien fluidifié. Je vous donne cependant ces quelques informations concernant des travaux à Angers au plus tard jusqu'à 6h du matin. Les bifurcations qui permettent de passer de l'autoroute A11 à l'A87 et de l'autoroute A87 à l'A11 sont fermées, quelle que soit la direction pour réaliser des travaux d'entretien. Et puis cette autre information sur l'A63 avec une fermeture en direction de Bordeaux entre la sortie numéro 23 Marche Prime et la sortie numéro 25 Cestas.
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Pascal Obispo et Icar à 4h11 sur le 107.7. On fait un point sur vos conditions de circulation dans un court instant. Sachez que dans l'ensemble, le trafic est fluide et ça roule très bien à 4h11, je vous le rappelle. Mais on fera un point quand même juste après Espen Lind et When Susanna Cries.

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1: Et à 4h15, sachez que tout est rentré dans l'ordre et le trafic est fluide sur l'ensemble des routes sur lesquelles vous avez l'occasion de rouler en cette nuit du 11 juin 2026. Quelques informations quand même, on va parler des travaux sur les autoroutes dans la région de Toulousaine dont j'ai pu vous parler tout au long de cette nuit, notamment sur la 64 au sud-ouest de Toulouse, au plus tard jusqu'à 6h du matin, la sortie Oncopole numéro 38 de l'autoroute A64 qui est fermée en direction de Tarbes et de Bayonne pour effectuer des travaux au-delà du réseau Vinci Autoroute. À Toulouse aussi, au plus tard jusqu'à 6h du matin, la bifurcation qui permet de passer du périphérique, quelle que soit la direction, à l'autoroute A68 est fermée pour effectuer des travaux d'entretien. Quelques conseils à vous donner tout de même en cette nuit. Le risque d'accident est 7 fois plus élevé que le jour. L'obscurité gêne l'appréciation des distances et notre sens du mouvement diminue. La nuit engendre une légère myopie, redoublez donc de vigilance, pensez à faire des pauses tous les 2 heures de trajet, dégourdissez-vous les jambes, prenez un café et surtout continuez de faire attention. Mais voilà, vous avez toutes les informations et dans l'ensemble, je vous le répète, le trafic se passe très bien. Votre prochain point info trafic, c'est dans un quart d'heure. Avant ça, on va écouter un peu de musique et Madonna.

Zaoui et Stéphane avec leur titre Love Noir. On fait un point sur vos conditions de circulation qui sont fluides dans l'ensemble. C'est juste après Flo de la Vega et Sam Brown.

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1: Et une infotrafic qui est, somme toute, très calme, ma foi. Ça circule bien un peu partout dans l'Ouest. Sachez qu'il y a quand même quelques informations à vous donner, notamment sur l'autoroute A11 avec des travaux à Angers, au plus tard jusqu'à 6h du matin. Les bifurcations qui permettent de passer de l'autoroute A11 à l'A87 et de l'autoroute A87 à l'autoroute A11 sont fermées, quelle que soit la direction, pour réaliser des travaux d'entretien. À signaler également sur l'A63 une fermeture en direction de Bordeaux entre la sortie 23 Marche Prime et la sortie numéro 25 Cestas. Pour le reste, écoutez, tout se passe très bien. Quelques informations cependant à vous donner et des conseils, notamment sur vous qui roulez de nuit. Faites attention, le risque d'accident est 7 fois plus élevé que le jour. L'obscurité gêne l'appréciation des distances et on voit moins bien. Il y a une légère myopie qui est engendrée par la nuit. Restez donc vigilants, redoublez même de vigilance et aussi n'hésitez pas à faire une pause ou toutes les 2 heures à vous dégourdir les jambes, à boire un café, à prendre un peu l'air avant de repartir sur la route.
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0: Marc Lavoine à 4h35 sur le 107.7. On fait un point sur vos conditions de circulation à 4h45. Soyez bien là. En attendant, c'est l'heure de votre Magoto. Et on retrouve tout de suite Sébastien Date en compagnie d'un journaliste de l'Automobile Magazine.
1: Christophe Congrega, bonjour.
2: Bonjour.
1: On va s'intéresser cette semaine aux 24 heures du Mans. Ça démarre ce samedi sur le circuit Bugatti. Et la question que tout le monde se pose, Christophe, c'est est-ce que Ferrari va réussir la passe de 4?
2: Eh oui, on se pose tous la question, même eux, parce qu'on n'est jamais sûr. Au Mans, c'est la course qui choisit son vainqueur. C'est ce que disent tous ceux qui y ont participé. Oui, Ferrari a un sacré palmarès là, puisqu'ils sont revenus il y a 3 ans. Ils ont gagné la première édition à laquelle ils ont participé il y a 3 ans et les deux suivantes, avec même l'année dernière 2 voitures sur le podium. Donc oui, ils sont théoriquement favoris. La voiture va vite, mais il y a des concurrents évidemment sérieux, dont Toyota, qui a gagné pas mal de fois au Mans, qui a beaucoup d'expérience, qui a entièrement revu sa voiture pour cette année, pour être plus efficace. Et puis derrière, il y en a encore d'autres qui...
1: Il y en a d'autres, mais il n'y aura pas Porsche qui était sur le podium l'année dernière.
2: Porsche a décidé de se consacrer aux courses d'endurance aux États-Unis. Donc on perd un concurrent là aussi très sérieux. Mais
1: on en récupère.
2: Oui, il y en a d'autres. Il y a Cadillac. Les Cadillac vont très vite, elles sont fiables. Puis on a un pilote français, hein, Sébastien Bourdais. Exactement. Donc ça, ça marche bien. Et puis après, BMW, qui va mieux qu'avant. Aston Martin, on ne sait pas encore trop, parce que la voiture est belle, elle fait un super bruit, un moteur V12, mais ils n'ont pas d'hybridation.
1: Ça peut ne pas suffire.
2: Puis on a aussi 2 constructeurs français. Ouais. On a Peugeot et Alpine. Alors Alpine, c'est la dernière année en engagement officiel.
1: Le dernier barou.
2: Et Peugeot va mieux aussi que les autres années. Donc la bataille sera magnifique, c'est sûr. Et puis, comme d'habitude, y a la semaine du Mans où on voit les voitures rouler dans le centre-ville. Enfin, c'est une fête de tous ceux qui aiment l'automobile.
1: À la Sarthe, en fait. Hein.
2: Exactement. Il y a des concerts sur place, il y a des animations. Voilà, c'est la fête pour le circuit le plus mythique pour l'endurance et la course la plus mythique au monde en endurance sur ce grand circuit. Donc si vous pouvez y aller, n'hésitez pas, ça va être fabuleux comme tous les ans.
1: 2026, le choc des titans, c'est le titre de l'article que vous consacrez à cette nouvelle édition des 24 heures du Mans, à vivre dès ce samedi. C'est dans le dernier numéro de l'Automobile Magazine. À très bientôt, Christophe Congrega.
2: À bientôt.
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1: L'infotrafic avec un trafic qui se déroule très bien dans l'ensemble. Cette information cependant à vous signaler, si vous roulez sur l'autoroute A10, vous quittez la région parisienne, sachez qu'il y a une pénurie de carburant. Aucun carburant n'est disponible à la station-service de Limours-Janvry. Si vous continuez sur l'autoroute A10 en direction de Bordeaux, il vous faudra attendre 50 km et la station de Plaine de Bosse pour pouvoir faire le plein. Et si vous roulez en direction de l'A11, de l'autoroute A11, il vous faudra attendre 46 km et la station de Chartres-Gasville. Sinon, pour le reste, tout se passe très très bien. À noter cependant un peu de pluie sur notamment la 64. Si vous êtes au niveau de Saint-Gaudens, sachez que si jamais il pleut, faites attention parce que par temps de pluie, il y a deux fois plus d'accidents que par temps sec. Et pour éviter l'accident, réduisez justement votre vitesse. 110 km/h au lieu de 130 et 100 km/h au lieu de 110. Pensez aussi à augmenter vos distance de sécurité et puis quelques informations sur des travaux qui pourraient vous concerner, notamment si vous roulez dans la région toulousaine sur la 64, au sud-ouest de la Ville Rose, au plus tard jusqu'à 6h du matin. La sortie Oncopole numéro 38 de l'autoroute A64 est fermée en direction de Tarbes-Bayonne pour effectuer des travaux au-delà du resto du réseau Vinci Autoroute. Et puis notre information qui vous concerne, si vous êtes aux alentours de Toulouse, au plus tard jusqu'à 6h du matin, la bifurcation qui permet de passer du périphérique, quelle que soit votre direction, à l'autoroute A68 est fermée pour effectuer des travaux d'entretien. Et sinon, je vous le répète, dans l'ensemble, tout se passe extrêmement bien. Un prochain point sur vos conditions de circulation, ce sera à 5h du matin. On fera un point aussi sur l'actualité et sur votre météo. En attendant, on écoute un peu de musique avec Rod Stewart.

C'était Sam Smith à 4h55 sur le 107.7. On fait un point sur vos conditions de circulation et dans l'ensemble, ça se passe très bien. Point complet dans 5 minutes. Point sur l'actualité aussi et sur la météo qui vous attend. C'est juste après Sting et son titre All Day.

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1: Mise en examen, Patrick Bruel est remis en liberté sous contrôle judiciaire et échappe à la détention provisoire. Le chanteur et acteur, visé par plusieurs plaintes de femmes pour violences sexuelles, a été mis en examen pour viol, tentative de viol, agression sexuelle et harcèlement sexuel hier. Le parquet de Nanterre avait réclamé son placement en détention provisoire, mais les juges d'instruction ont demandé un contrôle judiciaire, ce que le juge des libertés et de la détention a confirmé. Le parquet dispose de 10 jours pour faire appel. L'enterrement de Liana aura lieu vendredi. Sa famille a annoncé qu'il serait dans la plus stricte intimité. Emmanuel Macron a reconnu hier que la gestion de la confiance dans nos institutions était posée, tout en mettant en garde contre toute démagogie et précipitation à légiférer. Jérôme Barella, principal suspect dans le meurtre de Liana, était visé par plusieurs plaintes pour violences sexuelles sur mineurs sans jamais être entendu par la police. À noter, son frère a été mis en examen hier pour viol sur 2 anciennes compagnes. Il a été placé sous contrôle judiciaire. À l'étranger, l'armée américaine dit avoir accompli une nouvelle série de frappes contre l'Iran. Des médias iraniens ont rapporté il y a quelques heures des explosions sur la côte sud du pays. En réponse à ces frappes, l'Iran a annoncé avoir fermé le détroit d'Ormuz, ce qu'a démenti l'armée américaine. En Espagne, à Barcelone, le pape Léon XIV a béni hier soir la dernière tour de la Sagrada Familia. La légendaire église de Gaudi est désormais terminée. Le souverain pontife a critiqué Donald Trump et son gouvernement de façon véhémente dans l'homélie prononcée à la basilique. Il a déclaré qu'il était impossible de croire en Jésus et de promouvoir la guerre. Et en sport du football, l'équipe de France est arrivée aux États-Unis pour disputer la Coupe du Monde. Les Bleus ont atterri hier soir à Boston avant de rejoindre leur hôtel. Ils disputeront leur première rencontre mardi face au Sénégal. Le mondial qui débute demain à 21h, heure française, avec le match entre le Mexique et l'Afrique du Sud. Il est 5h02, c'est la fin de ce flash. L'infotrafic revient dans un instant, juste après la météo. Des nuages au nord de la Loire et dans le nord-est, accompagnés de pluie en Champagne-Ardenne et en Lorraine. Sur le reste du pays, le ciel sera aussi nuageux avant de se dégager, laissant place à du soleil dans l'après-midi. Le Mistral et la Tramontane souffleront jusqu'à 70 km/h. Côté température, le matin, 14 degrés à Metz, 15 à Aurillac, 16 à Paris et 22 à Marseille. Pour l'après-midi, 17 degrés à Rouen et Brest, 20 à Auxerre, Nantes, 25 à Nice et 28 degrés à Montpellier.
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1: Avec un trafic qui se déroule pour le mieux pour le moment dans le centre et dans l'ouest, dans les autoroutes du centre et dans l'ouest, cette information tout de même à noter avec une pénurie de carburant, donc plus de carburant, aucun d'ailleurs, pas de gasoil, pas de samplon 95, pas de samplon 98. Sur l'A10, vous roulez entre Paris et Bordeaux en direction de Bordeaux et sachez tout simplement que la station service Limoges-Envry, c'est cette station qui est concernée par cette pénurie. Pénurie de carburant. Si vous roulez sur l'A10, vous retrouverez du carburant à la station-service Plaine de Bosse à 51 km. Et si vous roulez sur l'A11, vous trouverez du carburant à la station Chartres-Gazeville à 46 km. Quelques informations aussi à vous donner concernant des travaux qui commencent petit à petit à se terminer, mais sont toujours en place, notamment sur l'autoroute A11 à Angers, au plus tard jusqu'à 6h du matin. Les bifurcations qui permettent de passer de l'autoroute A11 à l'A87 et de l'autoroute A87 à l'autoroute A11 sont fermées, quelle que soit la direction, pour réaliser des travaux d'entretien. Et une autre information qui concerne cette fois l'A63 avec une fermeture en direction de Bordeaux entre la sortie numéro 23 Marche Prime et la sortie numéro 25 Cestas. Sinon, en dehors de ça, aucun problème, pas de difficultés signalées. Le trafic est fluide sur l'ensemble des autoroutes de l'Ouest et du Centre, quelle que soit votre destination.
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C'était Van Halen et le titre Jump que vous connaissez, et possiblement si vous êtes des fans de football, car c'est la musique d'entrée des joueurs de l'Olympique de Marseille lorsqu'ils jouent à domicile au stade Vélodrome. On fait un point sur vos conditions de trafic dans un court instant. On fait ça juste après Naïka et son titre One Track Mind.

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1: Et à 5h14, bientôt, ça revient à 5h15 sur le 107.7. Comme vous le constatez, le trafic est fluide en ce moment vers Paris, Bordeaux, Nantes, Rennes, La Roche-sur-Yon, Niort ou encore Bourges. Quelques informations, travaux cependant à vous signaler, notamment dans la région toulousaine et le sud-ouest, au sud-ouest de Toulouse, justement, au plus tard jusqu'à 6h du matin, donc dans un peu moins d'une heure. La sortie Oncopole numéro 38 de l'autoroute A64 est fermée pour le moment en direction de Tarbes-Bayonne pour effectuer des travaux au-delà du réseau Vinci Autoroute. À Toulouse, au plus tard, encore une fois, jusqu'à 6h du matin, la bifurcation qui permet de passer du périphérique, quelle que soit la direction, à l'autoroute A68, est fermée pour effectuer des travaux d'entretien. En dehors de ça, vous savez, si vous êtes sur les autoroutes et que je n'ai pas parlé de travaux sur les autoroutes sur lesquelles vous déplacez, c'est que tout se passe pour le mieux. On revient pour un prochain point trafic d'ici 15 minutes à 5h30. Et en attendant, je vous fais patienter avec un peu de musique et le classique de Lady Gaga, Poker Face.

Priorité à l'info trafic, si vous roulez sur l'autoroute A11 entre Paris et Nantes en direction de Nantes au kilomètre 100, sachez qu'il y a un accident sur cette autoroute A11 juste après la sortie 3.1 Hilliard-Combray et 3 km avant la sortie 4.

C'était Taiki avec son nouveau titre Girlfriend et on fait un point sur vos conditions de circulation à 5h30 sur le 107.7. Ce sera juste après Josh Jonathan et Liquido.

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2: Avec à 5h30 sur le 107.7 cette information, un accident sur l'autoroute A11 au kilomètre 100 entre Paris et Nantes. Vous circulez en direction de Nantes, sachez que un poids lourd pourrait être couché sur les voies. Le patrouilleur se rend sur place. C'est un incident quand même, un accident plutôt à signaler après la sortie 3-1, il y est 3.1, pardon, il y est Combré, et à 3 km de la sortie 4, Brou. Dans le reste, ça roule de manière fluide. Le trafic reste fluide sur l'ensemble du centre et de l'ouest, des autoroutes du centre et de l'ouest. Si jamais vous nous écoutez, une information tout de même sur les autoroutes, notamment l'autoroute A11, excusez-moi, à Angers, au plus tard jusqu'à 6h du matin. Donc d'ici 30 minutes, les bifurcations restent pour le moment fermées. Ces bifurcations qui permettent de passer de l'autoroute A1 à l'autoroute A87 et de la 87 à l'autoroute A11, pardon, pas A11, sont fermés, quelle que soit la direction, pour réaliser des travaux d'entretien. Et puis, cette information aussi sur l'autoroute A63, avec une fermeture en direction de Bordeaux entre les sorties 23 Marche Prime et la sortie numéro 25 Cestas. Pour le reste du trafic, je vous l'annonce, c'est fluide.
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2: Dans un instant, sortir en famille, direction le musée de l'air et de l'espace à Paris-le-Bourget. Près de 350 machines volantes pour retracer l'histoire de l'aviation et certaines se visitent comme le Concorde ou le Boeing 747. C'est à découvrir juste après Diva Von et Léa Passy.

0: Et c'était Divaphone et Léa Pachi sur le 107.7 à 5h36. Cette information, les éléments nous parviennent petit à petit. Cet accident sur l'A11 entre Paris et Nantes au kilomètre 97, attendez-vous possiblement à être ralenti, à faire face à un ralentissement. Un poids lourd s'est retourné et a perdu sa cargaison, possiblement sur les voies. Les informations nous parviennent petit à petit. On vous redit ça, évidemment. On vous tient au courant très rapidement des différentes avancées. Sinon, pour le reste, des autoroutes du centre et de l'ouest, ça roule plutôt bien. Et à présent, tout de suite, c'est sortir en famille. Comme prévu, décollage immédiat dans le musée de l'air et de l'espace au Bourget. Voici le reportage d'Yvan Mouton.
1: Ici, nous sommes dans un bâtiment assez superbe qui résonne un petit peu puisque c'est une grande aérogare. C'est en fait l'aérogare construit en 1937 par Georges Labraud pour l'exposition universelle. Et c'est le premier aéroport de Paris.
2: Elle est inarrêtable, Marie-Laure Griffaton, la directrice du département scientifique et des collections du musée de l'air et de l'espace du Bourget. Quand elle parle de cette extraordinaire bâtiment qui a fait la gloire de l'aviation française et qui abrite aujourd'hui près de 350 machines volantes de toutes époques.
1: C'est là qu'ont eu lieu, par exemple, l'arrivée de Lindbergh, que Nureyev a demandé l'asile politique. Enfin, c'est vraiment un lieu absolument majeur jusqu'à la construction de l'aéroport d'Orly.
2: Aujourd'hui, on y voit l'une des plus belles collections aéronautiques et spatiales au monde, notamment la nacelle du premier aéronef dirigeable.
1: Pour la première fois en 1784, grâce à une nacelle avec un moteur électrique, on arrive à faire une boucle de 7 km. C'est le plus vieux aéronef dirigeable au monde qu'on présente depuis 2019.
2: Côté public, on est bien évidemment conquis par l'histoire de ces pionniers.
3: Il fallait avoir du courage parce que de tenter de voler tout seul, c'était risquant. Là où ils se sont arrêtés, je pense qu'aujourd'hui les autres ont progressé, on a des avions et c'est fabuleux en fait.
2: Et les progrès dont parle cette visiteuse, on les mesure par un raccourci saisissant quelques centaines de mètres plus loin.
1: Maintenant, on est dans le hall Concorde, avec évidemment deux avions absolument majestueux, le Concorde 01 qui est l'avion d'essai et le Concorde Sierra Delta qui est le dernier utilisé par Air France qui s'est posé en 2003. C'est un des avions qui a le plus de succès et qui est resté très fort dans les mémoires de tous.
2: Au pied de ce magnifique oiseau blanc, David, un quinca britannique, livre ses impressions.
4: Quand j'étais petit, j'ai vu un Concorde décoller de l'aéroport d'Heathrow. C'était magnifique. Et pouvoir monter à bord aujourd'hui, c'est incroyable.
5: Just an amazing experience.
2: Le 25 juillet 2000, le Concorde est victime d'un crash spectaculaire à quelques centaines de mètres du Bourget. Giuliano, futur pilote de ligne, nous explique.
6: Parce qu'il y avait un avion à trois moteurs, il a décollé, et il y avait un morceau du moteur, un morceau de fer qui était là, tombé. Le Concorde, là, il était passé. Bah, le morceau de fer, il était tellement petit qu'il s'est fait aspirer. Après, quand ils ont décollé, ils ont fait comme ça et il s'est crashé dans un poste.
2: Mais il s'est crashé, t'étais pas né encore. Comment tu sais tout ça?
6: Parce que j'ai vu des vidéos sur ça.
2: Une fantastique histoire de l'aviation qui fascine toutes les générations. Musée de l'air et de l'espace, Paris-Le Bourget. Musée-airespace.fr pour les renseignements.
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1: Avec 5h46, bientôt 5h47, cet accident sur l'autoroute A91 au kilomètre 97. Vous roulez entre Paris et Nantes en direction de Nantes. Un poids lourd s'est renversé et a perdu sa cargaison. De ce fait, la voie de droite n'est plus circulable. Il vous faudra donc serrer sur la voie de gauche et celle du milieu. Soyez donc vigilants si vous circulez sur l'A11 entre Paris et sur l'autoroute A11 entre Paris et Nantes en direction de Nantes, au niveau juste après la sortie 3.1 Illier-Combray et avant la sortie 4 Brou. Les autres informations que je peux vous donner, c'est que c'est en train de se terminer au niveau des travaux dont je vous ai parlé toute la soirée, toute cette nuit, justement, à Angers. Je vous avais dit que ces bifurcations qui étaient fermées sur l'autoroute A11, entre l'autoroute A11 et l'A87 et l'autoroute A87 et l'A11, sachez que ça s'est libéré au niveau de l'A87 pour rejoindre l'A11 et c'est en train de se libérer pour l'A11 pour rejoindre l'A87. Vous avez toutes les informations et si jamais je n'ai pas parlé des autoroutes sur lesquelles vous circulez, c'est que tout se passe bien pour le moment. Votre prochain point sur votre circulation, ce sera à 6h du matin. On fera aussi un dernier point ensemble sur l'actualité et sur la météo avant que vous retrouviez une nouvelle copilote. Il s'agira de Christelle Mollon. En attendant, on va tranquillement finir cette heure avec The Corrs et leur titre Runaway.

C'est Abby Bernadotte à 5h55 sur le 107.7 et on va parler de vos conditions de trafic dans un instant. On parlera aussi de l'actualité et puis je passerai la main à une nouvelle copilote. Il s'agit de Christelle Mollon qui sera avec vous pour ce début de journée en ce 11 juin 2026. Justement, en parlant de vos conditions trafic, je vous rappelle cet accident sur l'autoroute A11 au kilomètre 97. Vous circulez entre Paris et Nantes en direction de Nantes. Sachez qu'un poids lourd s'est renversé et a perdu sa cargaison. De ce fait, la bande d'arrêt d'urgence et la voie de droite sont neutralisées. Il vous faudra donc et ralentir et serrer sur les deux voies les plus à gauche, à savoir la voie de gauche évidemment et la voie du milieu. On fait un point complet sur vos conditions de trafic dans un instant. Ce sera juste après Roxette et son titre The Look.

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1: Mise en examen, Patrick Bruel est remis en liberté sous contrôle judiciaire et échappe à la détention provisoire. Le chanteur et acteur, visé par plusieurs plaintes de femmes pour violences sexuelles, a été mis en examen pour viol, tentative de viol, agression sexuelle et harcèlement sexuel hier. Le parquet de Nanterre avait réclamé son placement en détention provisoire, mais les juges d'instruction ont demandé un contrôle judiciaire, ce que le juge des libertés et de la détention a confirmé. Le parquet dispose de 10 jours pour faire appel. L'enterrement de Liana aura lieu vendredi. Sa famille a annoncé qu'il serait dans la plus stricte intimité. Emmanuel Macron a lui reconnu hier que la question de la confiance dans nos institutions a été posée, tout en mettant en garde contre toute démagogie et précipitation à légiférer. Jérôme Barella, principal suspect dans le meurtre de Liana, était visé par plusieurs plaintes pour violences sexuelles sur mineurs sans jamais être entendu par la police. À noter, son frère a été mis en examen hier pour viol sur deux anciennes compagnes. Il a été placé sous contrôle judiciaire. À l'étranger, l'armée américaine dit avoir accompli une nouvelle série de frappes contre l'Iran. Des médias iraniens ont rapporté il y a quelques heures des explosions sur la côte le sud du pays. En réponse à ces frappes, l'Iran affirme avoir tiré des missiles balistiques sur un centre de commandement américain en Jordanie. En Espagne, à Barcelone, le pape Léon XIV a béni hier soir la dernière tour de la Sagrada Familia. La légendaire église de Gaudi est désormais terminée. Le souverain pontife a critiqué Donald Trump et son gouvernement de façon véhémente. Il a déclaré qu'il était impossible de croire en Jésus et de promouvoir la guerre. En sport, du basketball et une défaite cruelle pour les San Antonio Spurs de Victor Wembanyama lors du match 4 des finales NBA. Ils ont compté jusqu'à 29 points d'avance sur les New York Knicks qui ont réalisé un comeback historique. New York mène 3 victoires à 1 et peut être couronné lors du prochain match en cas de victoire. Une rencontre qui aura lieu à San Antonio dimanche à 2h30 du matin. Il est 6h02, c'est la fin de ce flash. Votre prochain point sur l'information, ce sera dans une heure avec Christelle Mollon. L'infotrafic revient dans un instant, juste après la météo.
2: Merci beaucoup Raphaël pour cette première d'avoir accompagné nos auditeurs tout au long de cette nuit. La météo de cette journée, eh bien ce sera un temps plutôt agréable hein, sur l'ensemble de nos régions. Un peu de nuages comme cet après-midi du côté des Hauts-de-France jusqu'à la région parisienne et jusqu'au Grand Est. Ailleurs, une belle impression de beau temps, même si les températures sont encore un petit peu fraîches pour la saison. Elles vont monter, hein, je vous rassure, pour ce week-end. Cet après-midi, au meilleur de la journée, nous aurons 17 degrés par exemple à Brest. Il fera 18 à Strasbourg, 19 attendu à Paris, 20 degrés ce sera la température à Nantes, 21 pour Rennes ou pour Tours, 22 à Bordeaux.
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2: Il est 6h passées de 3 minutes. Bienvenue si vous nous rejoignez sur les autoroutes du Grand Quart Nord-Ouest du pays avec un trafic qui s'écoule plutôt bien actuellement, quel que soit l'axe emprunté, la direction suivie. Notez tout de même ce poids lourd qui est accidenté sur le bord des voies de l'A11 pour vous qui roulez dans le sens Paris-Nantes. Ça se passe entre Chartres et Le Mans au kilomètre 97. La voie de droite est neutralisée et c'est un petit peu impressionnant parce que vous voyez ce camion qui est renversé sur le bord de la chaussée avec beaucoup de débris autour, d'où la neutralisation de la file de droite. Les opérations évidemment de nettoyage vont se poursuivre tout à l'heure puisque c'est il y a à peu près une heure que cet accident s'est produit. Donc notez que vous allez devoir serrer sur votre gauche au passage de ce kilomètre 97. Et puis il y avait des travaux, une fermeture de la jonction entre la 11 et la 87 dans la région angevine, mais là aussi c'est en train de se terminer. Cette zone d'intervention, ces travaux de réfection de la chaussée qui se sont produites, qui se sont poursuivis tout au long de la nuit.
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2: Je vous donne rendez-vous tout à l'heure à 6h15 pour reparler de vos conditions de circulation. D'ici là, c'est reparti en musique. Il y aura le nouveau titre d'Emma dans les prochains kilomètres. Juste après ce que vous avez forcément reconnu derrière moi, c'est l'Erita Mitsuko. Excellente route à tous. Bonne route.

0: C'était un instant Pink.
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0: 6h16, nouveau point sur vos conditions de circulation et toujours cet accident d'actualité sur l'autoroute à 11 km 97 pour vous qui roulez en direction de l'ouest avec la voie de droite neutralisée. Vous disposez des deux voies de gauche dans ce secteur. Cela ne pose donc pas de difficulté, pas de ralentissement dans cette zone. Pas d'autres difficultés en ce moment, quel que soit l'axe emprunté et la direction suivie. Le trafic est parfaitement fluide partout ailleurs. Et c'est reparti en musique, voici The Connells.

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1: Avec des travaux qui se poursuivent dans la région de Tours, sachez que vous ne pouvez pas accéder à l'autoroute A10 depuis Montsorigny. Nous sommes dans le sud de l'agglomération de Tours. Vous n'allez pas pouvoir prendre l'A10 en direction du nord comme en direction du sud, hein, en raison de ces travaux qui sont en cours toujours. Il vous suffit de vous diriger vers une autre entrée, hein, d'autoroute. Par exemple, plus au sud, vous avez l'accès numéro 25 du côté de Sainte-Maure de Touraine, et puis plus proche de là, vous avez toutes les entrées, tous les échangeurs dans l'agglomération de Tours pour récupérer l'autoroute A10 et ensuite pouvoir partir vers le nord ou bien vers le sud.
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1: On fait une petite pause et on se retrouve tout à l'heure à 6h30 pour parler de vos conditions de circulation. On écoutera notamment Manon Lisa et Moby dans les prochains kilomètres.
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0: Moby sur Radio Vinci Autoroute, l'infotrafic.
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0: Et à 6h30, ça se passe plutôt bien sur votre trajet autoroutier, même si les premiers ralentissements font leur apparition, notamment à l'arrivée sur la région parisienne, au-delà du péage de Saint-Arnoult dans les Yvelines. Vous commencez à freiner un petit peu pour accéder aux portes d'Italie et d'Orléans. Comptez 5 minutes de plus que d'habitude maintenant sur les derniers kilomètres de votre parcours. Vous êtes sur la 11, vous partez en direction du Mans, de Nantes et de Rennes. Je vous rappelle cet accident toujours d'actualité entre Chartres et Le Mans. Nous sommes au kilomètre 97 et vous allez devoir serrer sur votre gauche. Il y a un camion qui est renversé dans le fossé, dans le bas-côté de l'autoroute, avec une bonne partie de son chargement perdu. Mais ça n'entraîne que la neutralisation de la voie de droite. Ça veut dire qu'il vous reste les deux files de gauche pour passer. Au-delà du Mans, si vous continuez en direction d'Angers et de Nantes, notez qu'il y a des obstacles sur les voies, un cône de chantier au kilomètre 209, c'est 25 kilomètres après la sortie pour Le Mans Sud. Et puis toujours cette fermeture de l'accès Montsorigny, nous sommes sur la 10 au sud de Tours. Si vous nous écoutez dans ce secteur, vous n'allez pas pouvoir entrer à partir de Montsorigny sur l'autoroute A10. Il faut remonter du côté de Tours et accéder à l'autoroute via les accès par exemple 24 ou 23.
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0: Et dans un instant, ce sera votre Mobilimag. Nous réviserons les fondamentaux en matière de sécurité pour enfants et nous serons en compagnie d'un fabricant de sièges auto qui a emporté l'un des prix de l'innovation de la sécurité routière en 2026. Tour d'horizon des réflexes à avoir pour bien attacher nos enfants en voiture. Ce sera juste après Amir.

0: Amir sur le 107.7. Et nous parlons sécurité dans votre mobile IMAG ou comment bien attacher son enfant en voiture. Perrine Martin, vous avez fait appel à Solène Labatte pour en savoir plus. Je vous laisse nous la présenter.
1: Solène Labatte, vous commercialisez des sièges auto. Avec vous, révisons nos classiques. Il existe plusieurs assises, plusieurs types de sièges, plusieurs normes aussi. Pouvez-vous nous éclairer ?
2: Il faut vraiment faire attention d'avoir le bon siège auto adapté à la taille et à l'âge de l'enfant. Il y a plusieurs groupes de sièges auto, en passant de la coque jusqu'au siège auto jusqu'à 4 ans. Et ensuite, on a des sièges auto pour les plus grands. Parce que vous le savez peut-être pas, mais un siège auto est obligatoire jusqu'à l'âge de 10 ans, voire 135 cm. On voit trop souvent des enfants de 6-7 ans qui ne sont plus dans des sièges auto avec dossier, juste avec des galettes. Et ça, c'est très très important. Il faut aussi vérifier que le siège auto soit adapté à sa voiture.
1: Notamment pour pouvoir installer les bébés dos à la route jusqu'à leurs 15 mois, ça c'est obligatoire. Comment sinon bien caler son enfant dans son siège ?
2: Alors, première chose, on vérifie que la tétière soit bien ajustée, la tête de l'enfant au milieu de la tétière, deux doigts entre l'épaule et le bas de la tétière. Ensuite, pour les sangles, si c'est un harnais, si c'est un siège auto avec un harnais, il faut que les sangles soient bien tendues. Pour cela, on passe une main derrière celle-ci et on serre. Et au moment où vous ne pouvez plus pincer les sangles, ça veut dire qu'elles sont bien ajustées. Si c'est un siège auto avec un bouclier, donc devant et pas un harnais, il faut pouvoir passer une main entre le bouclier et le corps de l'enfant. Et si c'est une ceinture de sécurité, on fait attention à ce qu'elle ne soit pas vrillée. Ça vaut aussi pour les adultes. Et il faut qu'elle soit à hauteur d'épaule et qu'elle passe vraiment sur le pectoral.
1: L'essentiel à retenir ?
2: Alors, les points à retenir, surtout avant de prendre la route des vacances, on fait attention à bien vérifier que son siège auto soit adapté à la taille et à l'âge de son enfant. On fait attention à pas acheter d'occasion son siège auto. Il a peut-être été accidenté. Petit rappel aussi, surtout cet été, on pense à hydrater. On s'hydrate soi-même et ses enfants sur la route. Nos sièges auto, il y a des petits porte-gobelets sur le côté, donc on peut mettre des gourdes pour les enfants. Et on s'arrête vraiment toutes les deux heures pour se détendre. Et on fait attention aussi à ne pas laisser les enfants en voiture sous le soleil. Attention à la chaleur.
1: Merci Solène Labatte des sièges auto Cibex. Rappelons qu'à 5 ans, un enfant sur 4 n'a pas de siège auto, alors que ce dernier est obligatoire une nouvelle fois jusqu'à 10 ans.
0: Merci à toutes les deux. Saviez-vous qu'il existe des sièges auto avec airbag ? Pour en savoir plus, retrouvez ce mobile IMAG en version longue sur notre site et notre application.
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0: On fait une petite pause et on poursuit la route en musique. Dans les prochains kilomètres, d'ici au prochain point trafic, on écoutera notamment Matt Pokora ou alors Empire of the Sun. Bonne route.
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1: Il est 7h moins le quart, merci de faire la route en notre compagnie. Je vous rappelle qu'il y a un camion accidenté sur le bord de la chaussée de l'autoroute A11. Nous sommes entre Chartres et Le Mans, kilomètre 97. Vous devez serrer sur les deux voies qui restent disponibles sur la gauche. Au-delà du Mans, si vous continuez en direction d'Angers et de Nantes, kilomètre 209, un cône de chantier a été repéré sur la voie de droite, ce qui peut bien sûr gêner votre passage. Merci de vous décaler sur la gauche. Partons maintenant sur l'autoroute. Route A10, vous roulez dans le sens Bordeaux-Paris, en région Centre-Val de Loire, au nord de Tours. Notez qu'un camion est tombé en panne au kilomètre 189. C'est après le péage de Monet qui marque votre sortie donc de cette agglomération de Tours. Et puis retour à la normale dans la région de Montsorigny. Ça y est, vous pouvez à nouveau entrer sur l'autoroute A10 en direction de Paris comme en direction de Bordeaux. Les travaux qui se déroulaient cette nuit jusque maintenant, eh bien, sont en train de se terminer. Et on écoutera dans quelques instants la musique de Florent Pagny, mais tout de suite, voici Marguerite avec La Bosse.

C'était Florent Pagny à l'instant et on se retrouve à 7h pile pour un point sur l'actualité, suivi d'un coup d'œil sur les prévisions météo et retour sur vos conditions de circulation. On va terminer l'heure en musique avec dans un instant Abba, ce sera juste après David Guetta. Bonne route.

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1: Bonjour, il échappe pour l'instant à la prison. À l'issue de 48 heures de garde à vue, Patrick Bruel n'a pas été placé en détention provisoire hier soir après sa mise en examen pour des faits de viol, tentative de viol, agression et harcèlement sexuel commis sur 4 femmes entre 2008 et 2019. Alors que cette mesure privative de liberté avait été requise par le procureur, un contrôle judiciaire a été ordonné. L'artiste a l'interdiction de quitter le territoire national, d'entrer en contact avec les victimes et leurs proches, de se rendre à leur domicile, de fréquenter des salons de massage. Il doit également justifier de soins psychologiques et fournir une caution de 500 000 euros. Le parquet dispose de 10 jours pour faire appel de cette décision. Yannick Barella, le suspect dans la mort de Liana, a été mis en examen pour viol sur mineur et viol sur conjoint. Il a été laissé libre mais placé sous contrôle judiciaire. La première épreuve écrite anticipée du baccalauréat débute dans une heure, tout à l'heure à 8h, pour se terminer à midi. La notation autour des fautes d'orthographe, de syntaxe, de grammaire sera particulièrement sévère cette année pour le français comme pour les autres matières. La France a perdu l'un de ses soldats hier. Un militaire français est mort au Liban, touché par un tir accidentel lors de la phase préparatoire d'un entraînement. La tempête Christina a été rétrogradée en dépression tropicale. Celle-ci s'approche désormais du Salvador et devrait entraîner de dangereuses précipitations sur la côte ouest d'Amérique centrale après avoir fait un mort au Guatemala. Les États-Unis ont mené à l'aube de nouveaux bombardements contre l'Iran qui annonçait des ripostes contre des bases militaires au Koweït et à Bahreïn et promis de prendre pour cible tous les navires s'aventurant dans le détroit d'Hormuz. En représailles aux dernières frappes américaines, les gardiens de la Révolution, armée idéologique de Téhéran, ont dit avoir lancé des drones, notamment sur des bases du Koweït et de Bahreïn. Et puis cette terrible désillusion pour Victor Wembanyama, les San Antonio Spurs ont laissé fondre une avance de 29 points pour perdre finalement 107 à 106 sur le parquet des New York Knicks cette nuit, qui mène désormais 3-1 à 1 succès du titre NBA de basket américain. Donc 7h passées de 2 minutes, c'est la fin de ce flash. Dans un instant, vos conditions de circulation, ce sera juste après la météo. Avec une petite amélioration du côté du ciel pour cette journée de jeudi, mais toujours des pluies attendues cet après-midi, notamment sur la région parisienne, le nord du pays et jusqu'au Grand Est. Côté température, seulement 17 degrés attendus cet après-midi à Brest, 18 pour Strasbourg. Il fera 19 degrés à Paris, mais aussi à La Rochelle, 20 degrés pour Nantes, Orléans, Bourges ou encore Bayonne, 21 degrés. Ce sera la température à Toulouse comme à Rennes ou à Tours et 22 degrés le maximum pour Bordeaux.
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1: Bienvenue si vous nous rejoignez sur les autoroutes du Grand Quart Nord-Ouest du pays. On va parler des messages sur les panneaux à messages lumineux au-dessus des voies. Ce sera dans notre question d'autoroute. Et puis on ira faire un petit tour du côté des salles obscures également avec la sélection de la semaine du rédacteur en chef du magazine Première. Pour l'heure, voici un point sur vos conditions de circulation.
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1: Avec les premiers ralentissements aux deux extrémités de l'autoroute A10, du côté de Bordeaux, ça y est, vous mettez maintenant 5 minutes de plus que d'habitude pour rejoindre la rocade. Après la sortie pour Ambès, à partir du kilomètre 536, ça va coincer un petit peu donc dans ce secteur pour rejoindre la rocade. Et puis à l'autre extrémité de l'A10 en Île-de-France, comptez entre 15 et 20 minutes de plus que d'habitude pour rejoindre les portes de la capitale, que vous empruntiez l'A10 puis l'A6 jusqu'aux portes d'Italie et d'Orléans ou bien la Nationale 118 en direction de la porte de Saint-Cloud. Si vous roulez en région Nouvelle-Aquitaine sur l'A837, notez qu'il y a un chevreuil qui a été aperçu errant près des voies de circulation. Kilomètre 30, c'est entre les sorties Sainte et le péage de Cabario. Enfin, je vous rappelle qu'il y a toujours un accident en cours sur l'autoroute A11. C'est un poids lourd renversé sur le bas-côté de l'autoroute. La voie de droite est neutralisée. Vous devez donc serrer sur les deux fils qui restent disponibles à gauche. Kilomètre 97, il y a encore du monde sur place en pleine intervention.
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1: Et on se retrouve à 7h15 tout à l'heure pour parler de vos conditions de circulation. D'ici là, je vous propose de repartir en musique et en douceur avec Francis Cabrel. Je t'aimais, je t'aime et je t'aimerai. Bonne route.

0: Francis Cabrel sur le 107.7. On va faire une petite pause et nous allons nous retrouver tout à l'heure à 7h15 pour reparler de vos conditions de circulation. Le temps d'écouter encore un peu de musique. Il y aura dans quelques instants Vernis Rouge ou encore Le Bruit de l'Autre.
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1: Il est 7h16, merci de faire la route en notre compagnie et on commence par cet obstacle repéré sur les voies de l'autoroute A10 pour vous qui roulez dans le sens Paris-Bordeaux. Kilomètre 189, c'est une dizaine de kilomètres après Château-Renaud à l'arrivée sur Tours. Il y aurait des morceaux de pneus sur la voie de droite. Ne vous laissez pas surprendre, le patrouilleur est prévenu. Kilomètre 189 de l'A10 à l'arrivée sur Tours si vous roulez en direction de Tours et du sud-ouest. À l'arrivée justement sur Bordeaux, nous sommes en Gironde. Donc, il y a des ralentissements qui commencent après la sortie pour Ambès. C'est à partir du kilomètre 536 que vous allez rejoindre au pas la rocade bordelaise. Comptez à peu près 5 minutes de temps de trajet supplémentaire. Toujours en Nouvelle-Aquitaine, mais cette fois sur l'autoroute à 837, cette autoroute qui relie Sainte à Rochefort. Notez qu'au kilomètre 30, un chevreuil aurait été repéré errant près des voies de circulation. Donc, merci de bien ralentir dans les deux sens. Puis je vous rappelle cette intervention qui est en cours sur la 11, au kilomètre 97 si vous roulez en direction du Mans, de Nantes, de Rennes. Un camion est accidenté en bordure de chaussée, il est renversé et la voie de droite est neutralisée, vous devez serrer sur votre gauche. Ailleurs, quel que soit l'axe emprunté ou la direction suivie, tout va bien. Pendant votre trajet, vous voyez régulièrement ces grands panneaux lumineux au-dessus de vous qui diffusent des informations sur les dangers ou encore les travaux. Mais savez-vous qui rédige ces messages? Derrière leur apparente simplicité se cachent des contraintes bien particulières. Réponse dans votre question d'autoroute, ce sera juste après le nouveau titre de Mylène Farmer.

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1: Ils sont plus courts qu'un SMS, mais doivent aller à l'essentiel. Comme prévu, gros plan sur les messages affichés sur les panneaux lumineux. Avec vous, Quentin Lachaise.
2: Qui écrit les messages sur les panneaux lumineux de l'autoroute ? Ils s'appellent PMV, pour panneaux à messages variables. Ils sont un moyen efficace pour vous communiquer une info. Mais attention, il faut être concis, la place y est limitée. Maud Bonnel de Vinci Autoroute.
3: C'est des panneaux qui sont essentiellement sur des trois lignes et on peut en voir à quatre lignes en amont de bifurcation pour une ligne qui est dédiée à la direction prise pour l'autoroute et chaque ligne compose 15 caractères.
2: Pour écrire le message, cela se fait très souvent automatiquement.
3: C'est dans un PC sécurité, vous avez des opérateurs qui vont consigner des faits dans un logiciel dédié et ce logiciel est paramétré pour pouvoir afficher donc des messages prédéfinis et donc c'est vraiment bien charté et donc dès lors qu'on va consigner un objet par exemple sur les voies, le PMV qui est proche de cet événement eh bien, va afficher le message nécessaire.
2: Et oubliez le traitement de texte qui permettrait d'écrire tout ce que l'on a envie sur ces panneaux.
3: Non, nous ne pouvons pas avoir cette latitude et cette liberté d'écrire n'importe quoi. Toutefois, vous pouvez voir parfois apparaître des campagnes de sécurité. Des fois, malheureusement, on a une campagne d'affichage pendant 24 heures pour annoncer le nombre, malheureusement, de heurts de fourgons réalisés.
2: Notez également que si le panneau lumineux a ses feux flash activés, c'est que vous êtes très près du danger affiché.
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1: Merci de votre fidélité au 107.7 et bon courage si vous partez au travail ce matin. Il est 7h22, on se retrouve à 7h30 pour reparler de vos conditions de circulation. Et après la pause, on écoutera notamment Chamaranx sur le 107.7. À tout à l'heure.
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1: Il est 7h30, bienvenue si vous nous rejoignez sur les axes du Grand Quart Nord-Ouest du pays. Ça se passe globalement bien. J'attire quand même votre attention sur ce chevreuil aperçu errant près des voies de circulation. Nous sommes sur l'autoroute A837, cette autoroute qui relie Saintes au littoral atlantique à Rochefort. Et bien au kilomètre 30, il y aurait peut-être ce chevreuil qui s'approcherait un peu trop près des voies de circulation. Le patrouilleur est en route pour intervenir et pour surtout le faire s'éloigner des voies de l'autoroute. En attendant, ouvrez bien l'œil de part et d'autre, c'est-à-dire dans un sens comme dans l'autre, au kilomètre 30. Je vous rappelle cet accident de poids lourd toujours d'actualité sur l'autoroute A11 pour vous qui roulez en direction du Mans, de Nantes et de Rennes. Et notez que la voie du milieu vient d'être neutralisée en plus de la voie de droite pour les interventions de dépannage, de relevage de ce camion qui est renversé sur le bas-côté de l'autoroute. Donc vous ne passez plus que sur la voie la plus à gauche. Méfiez-vous s'il vous plaît dans ce secteur. Anticipez bien un éventuel ralentissement qui pourrait survenir au-delà donc de cette sortie 3.1 pour Illiers-Combray. Des ralentissements, il y en a aux deux extrémités de la 10 comme tous les matins de semaine à cette heure-ci. Pour rejoindre la rocade bordelaise, il va falloir faire preuve de patience après la sortie 41 pour Ambès. Comptez une petite dizaine de minutes, même plus précisément, de plus que d'habitude pour rejoindre la rocade de Bordeaux. Et puis à l'autre extrémité de cette A10 en région parisienne, il vous faudra 20-25 minutes de plus que d'ordinaire pour rejoindre les portes d'Italie et d'Orléans via la 10 et la 6, plus une bonne demi-heure pour rejoindre la porte de Saint-Cloud via la nationale 118. Dans les autres régions, sur les autres axes que je n'ai pas mentionnés, tout se passe très bien ce matin.
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1: Et on parlera cinéma, ce sera tout à l'heure dans une vingtaine de minutes. Au-delà du prochain point sur vos conditions de circulation programmées à 7h45, eh bien tenez, c'est justement une BO de film, hein. Souvenez-vous que l'on va écouter tout de suite, c'était Tout ce qui brille avec Géraldine Nakache et Leïla Bekhti. Et c'est justement ces deux actrices et chanteuses que l'on écoute avec cette reprise de Véronique Sanson.

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1: Et cela vous concerne en région Centre-Val-de-Loire, puisque tout à l'heure, à partir de 8h et jusqu'à 15h au plus tard, l'aire de la Ferté-Saint-Aubin, située sur la 71 en direction d'Orléans, sera fermée pour réaliser des travaux de marquage au sol. Vous ne pourrez pas vous y arrêter pour faire la pause ni pour vous ravitailler en carburant. Je vous tiendrai au courant, bien sûr, mais sachez que vous pouvez d'ores et déjà vous anticiper en vous arrêtant sur l'aire de Salbris-la-Loge, située après la sortie Vierzon-Centre, la sortie numéro 5.
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1: La suite en musique d'ici au prochain point de trafic, ce sera notamment dans les prochains kilomètres avec Marie-Sara ou alors Blondie. Bonne route.
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1: Il est 7h45, merci de faire la route en notre compagnie avec toujours ces bouchons aux deux extrémités de l'autoroute A10 et toujours cet accident sur l'A11 pour vous qui roulez en direction du Mans, de Nantes, de Rennes, avec une seule voie pour passer à hauteur du kilomètre 97 au-delà de la sortie 3.1 pour Illiers-Combray. En effet, il y a un camion accidenté sur le bord de la chaussée et pour pouvoir relever ce camion, eh bien, il y a une grue qui est arrivée sur place et les deux voies de circulation sur trois sont donc neutralisées. Pour ce qui concerne les bouchons, à l'approche de Bordeaux, comptez 10 minutes de retenue après la sortie 41 pour Rambès, le temps de rejoindre donc la rocade bordelaise. Et puis à l'autre extrémité de l'autoroute A10, comptez 20 à 30 minutes de bouchons sur l'itinéraire A10 à 6 jusqu'aux portes d'Italie et d'Orléans. Et une quarantaine de minutes de ralentissement sur la Nationale 118 qui vous mène vers la porte de Saint-Cloud. Sur les autres autoroutes sur lesquelles vous roulez, tout va bien actuellement. Et dans un instant, votre rendez-vous cinéma, c'est à voir. Thierry Chaise du magazine Première nous parlera notamment d'un documentaire réalisé par l'acteur Jérémy Régnier, un film très personnel autour du deuil de son ami l'acteur Gaspard Ulliel. Tous les détails, ce sera juste après Louisa.

0: Louisa avec Jetlag sur le 107.7. Des chevreuils repérés errants près des voies de circulation. Il y en a un qui a été repéré vers le kilomètre 331 de l'A10. Nous sommes donc en région Nouvelle-Aquitaine entre Niort et Poitiers. Et puis aussi sur l'A85 pour vous qui roulez entre Tours et Angers. Un chevreuil a été repéré vers le kilomètre 52. À chaque fois, je vous invite dans chaque sens à lever le pied, à bien ouvrir l'œil au cas où ces chevreuils traversent les voies de circulation. On reviendra sur ces événements ainsi que sur le reste de l'info trafic tout à l'heure dans notre flash information trafic juste après 8h. Et avant cela, c'est l'heure de C'est à voir, votre rendez-vous cinéma. Yvan Mouton est avec Thierry Chaise, rédacteur en chef du magazine Première, pour sa sélection de la semaine.
1: Deux films d'action sélectionnés par Thierry cette semaine. On commence par un documentaire. Il est signé Jérémy Régnier. Il se déroule en Arctique et il s'intitule D'un monde à l'autre, Thierry.
2: Ouais, je vois, j'ai été bouleversé par ce documentaire qui naît d'une tragédie. Jérémy Régnier était un ami très proche, même s'il l'exposait pas au grand public, parce que c'est quelqu'un de plutôt taiseux et discret, de Gaspard Ulliel. Et la mort soudaine de Gaspard Ulliel, cet accident de ski, a fait que ça l'a plongé vraiment dans une dépression. Il est parti vivre en Espagne, isolé de sa famille, et un jour, il a vu sur Instagram des vidéos d'un explorateur qui s'appelle Loury Lag. Ils ont commencé à échanger. Jérémy Régnier lui a confié ce qu'il vivait. Loury Lag lui a dit, écoute, moi je pense que pour t'en sortir, tu devrais m'accompagner dans une de mes expéditions. Et pourquoi pas venir filmer, ça te changerait l'esprit. C'est le récit de ce documentaire qui est à la fois le récit de ce voyage épique, parce que lui n'est pas préparé à aller dans des conditions inhumaines au sens premier du terme. Et tout ça, avec en voix off, eh bien, des textes qu'il a écrits où il évoque Gaspard Ulliel, son amitié, la difficulté de faire son deuil.
3: Un matin, mon téléphone a sonné. J'ai décroché et le monde s'est écroulé. Tu étais parti, toi, mon meilleur ami.
2: Et ce mélange des gens-là se fait absolument merveilleusement. Ça dure 1h15, il n'y a pas une minute à couper. Moi, j'ai été vraiment très ému, inquiet pour lui. Ce qu'on m'aurait dit, c'est on a retrouvé vidéo d'un Jérémy Régnier qui est mort sur place. J'aurais pas été surpris. Non, c'est assez troublant, ce film, mais c'est très beau.
1: De l'action toujours, mais boosté cette fois par les arts martiaux. Votre deuxième choix se porte sur un film asiatique intitulé The Furious.
2: Ah oui, alors l'action tient sur... Allez, je peux le résumer, c'est un ticket de métro, quoi. Il y a un journaliste et puis il y a un homme muet dont la petite fille vient d'être enlevée enquête sur un réseau de trafiquants d'enfants. Ce qui se passe est vraiment ultra spectaculaire parce que si vous aimez les combats, les arts martiaux, toutes les stars du genre se sont donné rendez-vous. Il y a 1h53, on est scotché à son fauteuil. On comprend pourquoi ça s'appelle un art martial. Et ce film rend hommage aux arts martiaux.
1: Un justicier donc à la recherche de sa fille dans The Furious et l'aventure à moins 50 degrés dans D'un monde à l'autre. Les deux films sont en salle cette semaine. À retrouver également dans le magazine Première et sur première.fr.
0: Merci à tous les deux. Bientôt 8h, heure à laquelle je vous donne rendez-vous pour vous parler de l'actualité de ce 11 juin. On évoquera aussi les prévisions météo pour cette journée et puis nous reviendrons donc sur vos conditions de circulation. On termine 7h en musique avec Trinix dans un instant. Ce sera après Birdie et Amanda Bournoff.

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1: Bonjour. Comment mieux lutter contre les ingérences étrangères aux élections à l'approche de la présidentielle? Sébastien Lecornu expose aujourd'hui aux partis politiques et à la presse les moyens pour mieux lutter contre ce fléau. L'initiative du Premier ministre vise à faire la transparence sur les ingérences passées, comme celle qui a visé par exemple en provenance d'une entreprise israélienne des candidats de la France insoumise aux municipales. Elle vise aussi à identifier les risques pour les élections suivantes en 2027, en l'occurrence élections présidentielles et législatives. Patrick Borel mis en examen pour viol et agression sexuelle mais pas incarcéré. Le chanteur et acteur est finalement ressorti libre sous contrôle judiciaire du tribunal de Nanterre hier soir. Il échappe à la détention provisoire que le parquet avait pourtant requis. L'artiste de 67 ans est mis en examen dans 4 affaires et placé sous le statut plus favorable de témoin assisté dans 4 autres dossiers. Les États-Unis ont repris hier soir leur frappe contre l'Iran après des mises en garde de Donald Trump. Téhéran a prévenu en retour qu'il viserait tout navire transitant par le détroit d'Hormuz. Les gardiens de la révolution iranienne ont par ailleurs affirmé avoir tiré des missiles balistiques sur un centre de commandement américain en Jordanie. Le Canada veut fixer à 16 ans l'âge minimal pour créer des comptes sur les réseaux sociaux, emboîtant le pas à d'autres pays, et souhaite obliger les robots conversationnels dotés d'intelligence artificielle à limiter l'exposition des utilisateurs au contenu préjudiciable.
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1: Et les Bleus sont arrivés à Boston hier. L'aventure du Mondial peut donc commencer à 6 jours de leur début dans le tournoi face au Sénégal. Et puis ce soir à Mexico, le match d'ouverture entre le Mexique et l'Afrique du Sud débutera à 21h. Sachez que la rédaction du 107.7 est mobilisée. Et tout au long de ce Mondial, nous évoquerons la compétition à travers notamment des chiffres marquants. Et aujourd'hui, ce sera le 3. Je vous donne rendez-vous pour en savoir plus après le point trafic. Mais avant cela, il est 8h passées de 2 minutes. On s'intéresse donc à la météo. Une météo marquée par un temps plutôt sec pour cette journée du jeudi 11 juin. Quelques nuages tout de même, notamment cet après-midi de l'Île-de-France jusqu'aux Hauts-de-France et jusqu'à l'Alsace. Ailleurs, un ciel beaucoup plus lumineux. Des températures toujours fraîches pour la saison puisqu'au meilleur de l'après-midi, il ne fera pas plus de 17 degrés à Brest, 18 à Strasbourg, 19 degrés même à La Rochelle, 20 degrés pour Nantes et pour Paris, 20 degrés également à Bourges et à Orléans ainsi qu'à Bayonne, 21 degrés à Rennes, 22 degrés à Bordeaux.
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1: Et avant de parler mondial, donc, eh bien, sachez que dans la prochaine heure, on parlera aussi santé avec les produits hyperprotéinés en question. Avant cela, un point tout de suite sur vos conditions de circulation.
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1: 8h passées de 3 minutes. Bienvenue si vous nous rejoignez sur les axes du grand quart nord-ouest du pays. Je vais commencer par cet accident toujours d'actualité sur l'A11, direction Le Mans, Nantes, Rennes, kilomètre 97. C'est une quinzaine de kilomètres après la sortie 3.1 pour Illiers-Combray. Vous ne passez plus que sur une seule voie complètement à gauche. Les deux voies de droite sont neutralisées. Une grue, en effet, est sur place pour relever un poids lourd qui a terminé sa course renversée dans l'accotement. Méfiez-vous donc dans ce secteur, kilomètre 97, serré bien à gauche. Vous êtes sur l'autoroute A85, l'autoroute qui relie Tours à Angers. Eh bien, notez qu'au kilomètre 52, c'est entre Bourgueil et Saumur, il y a un chevreuil qui a été aperçu errant près des voies de circulation. Autre chevreuil errant en Nouvelle-Aquitaine, kilomètre 331 de l'A10. Nous sommes entre Niort et Poitiers. Dans les deux cas, je vous invite à rester vigilant et à lever le pied, augmenter les distances de sécurité au cas où cet animal décide de traverser la chaussée juste devant vous. Des bouchons à l'arrivée sur Paris comme sur Bordeaux. À Bordeaux, comptez 10 minutes de retenue au-delà de la sortie en baisse, sortie 41. Et ça va coincer pour pouvoir vous insérer sur la rocade bordelaise. À l'autre extrémité de la 10, comptez une demi-heure de ralentissement pour rejoindre les portes d'Italie et d'Orléans via la 10 et la 6. Plus 3 quarts d'heure pour rallier la porte de Saint-Cloud via la N118.
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1: Et c'est donc l'événement sportif de l'année, la Coupe du Monde de foot 2026 qui s'ouvre aujourd'hui pour un mondial XXL organisé en Amérique du Nord. Chaque jour, sur le 107.7, retrouve un chiffre marquant de cette compétition. Et le chiffre du jour, c'est pas le 3, comme je vous l'ai dit tout à l'heure, mais le 48, c'est une première dans l'histoire. Loïc Alsac avec 48 équipes donc engagées dans la compétition.
3: Oui, que de chemin parcouru depuis la toute première édition en 1930 en Uruguay, où seuls 13 pays étaient présents en phase finale. Au fil des éditions, le tournoi n'a cessé de s'élargir jusqu'à atteindre donc les 48 nations pour cette édition 2026. Et qui dit plus de pays invités, dit forcément nouveaux venus sur la scène internationale. Citons cette année par exemple la présence du Cap-Vert, de l'Ouzbékistan, de la Jordanie ou encore de l'exotique île de Curaçao. À l'opposé, le Brésil célèbre sa 23e participation, seule nation à avoir pris part à toutes les éditions de la compétition. La France, elle, participe pour la 8e fois consécutive à l'épreuve. Au total, à travers l'histoire, ce sont quelques 85 nations différentes qui ont participé au moins une fois à la Coupe du Monde de la FIFA.
1: Merci Loïc. Et vous retrouvez chaque jour donc un chiffre marquant de cette Coupe du Monde sur Radio Vinci Autoroute, sans oublier les résultats bien sûr, hein, dans nos flashs d'actualité. Le premier match, je vous le rappelle, c'est ce soir entre le Mexique et l'Afrique du Sud à partir de 21h. Nous, on se retrouve à 8h15 pour reparler de vos conditions de circulation. D'ici là, on repart en musique tout de suite. Voici Calogero.

0: Calogero avec Danser encore. Une petite pause et on poursuit en musique dans quelques kilomètres avec notamment Vanessa Paradis à venir.
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1: Il est 8h15, merci de faire la route en notre compagnie avec toujours des bouchons aux deux extrémités de l'autoroute A10 et aussi un chevreuil qui a été aperçu errant près des voies de circulation de l'A85, ça se passe entre Tours et Angers. Méfiez-vous dans les deux sens, kilomètre 52 entre les sorties Bourgueil et Saumur. Merci de ralentir et d'ouvrir l'œil au passage de ce kilomètre 52. Le patrouilleur est en route pour tenter de repérer et de faire s'éloigner cet animal. Des bouchons, je vous le disais, aux deux extrémités de l'A10, à la proche de Bordeaux, c'est après la sortie en baisse que vous serez ralenti à partir plus précisément du kilomètre 536. Comptez une douzaine de minutes de plus que d'habitude pour rejoindre la rocade bordelaise. Et puis sur l'autoroute A10 ou la 11, si vous souhaitez rejoindre les portes de Paris, là aussi vous devrez faire preuve de patience, en particulier si vous décidez d'opter pour la nationale 118 qui est ralentie ce matin, plus que l'autre itinéraire pour rejoindre les portes de Paris. Il va vous falloir en effet près de 50 minutes de plus que d'habitude pour rejoindre la porte de Saint-Cloud via cette nationale 118 contre une demi-heure si vous optez pour la 10 puis la 6 jusqu'aux portes d'Italie et d'Orléans. Un accident vient de nous être signalé dans la région de Angers sur l'autoroute A11. Vous roulez dans le sens Nantes-Paris. Juste après la sortie Gatignol, il y a apparemment un accident qui occasionne une forte gêne au trafic. Apparemment, on ne passe plus dans ce secteur. Sans doute une importante difficulté qui est en train d'apparaître dans cette région d'Angers. Donc d'ores et déjà, si vous pouvez éviter cette A11 après le kilomètre 258, vous pouvez peut-être quitter l'autoroute avant, sortie 15 ou 14 pour éviter de vous retrouver dans cette difficulté. Puis il y a un autre accident, toujours en cours, toujours sur l'A11, mais cette fois entre Chartres et Le Mans, si vous roulez en direction de l'ouest, au kilomètre 97, avec un camion sur le bas-côté de l'autoroute qu'il va falloir relever. Et pour cela, il y a une grue qui est sur place, d'où la neutralisation de deux des trois voies de circulation. Ailleurs, écoutez, pas d'autres difficultés, mais je vous rappelle cette info dont j'ai pris connaissance quasiment en même temps que vous, c'est cet accident qui, semble-t-il, occasionne une coupure de l'A11 direction Paris dans la région d'Angers après la sortie 14. Donc si vous nous écoutez dans cette région angevine, évitez de vous y aventurer sur cette A11 en direction de Paris. Et dans quelques instants, comme promis, ce sera notre chronique santé. Au programme aujourd'hui, les produits hyperprotéinés, yaourts, biscuits, boissons. Ils envahissent les rayons, portés par la promesse de mieux manger. Mais sont-ils vraiment utiles? Pas vraiment. Et leur consommation appelle même à la prudence. C'est ce que vous entendrez juste après This Is.

0: C'était à l'instant d'ici sur le 107.7. Priorité à l'information trafic. Je vous rappelle la coupure de l'autoroute A11 suite à un accident sur lequel pour le moment nous n'avons pas beaucoup plus d'infos. Mais on sait que ça ne passe plus à hauteur de cet accident survenu au kilomètre 258. Il faut donc éviter évidemment de vous retrouver dans cette région angevine et surtout ne pas vous engager sur cette autoroute A11 en direction de l'Est angevin, en direction du Mans et de Paris, au risque de vous retrouver coincé derrière cette coupure. Donc quittez l'autoroute et il va falloir contourner largement cette agglomération pour rejoindre la commune de Péloy-les-Vignes qui se situe au-delà de la zone d'accident et où vous pourrez récupérer cette autoroute A11. On en reparle évidemment de cette coupure de la 11 tout à l'heure à 8h30, mais avant cela, place à votre rendez-vous avec le magazine Bien-être et Santé. Les aliments enrichis en protéines se multiplient, mais leurs bénéfices sont discutés. Lisa Merrioux, la rédactrice en chef adjointe du magazine, nous en parle aux côtés de Charlotte Latour.
1: Lisa Merrioux, vous proposez ce mois-ci dans Bien-être et Santé un article intitulé « Produits hyperprotéinés, des bienfaits pas si musclés ». Ce sont des produits qui marchent très bien, mais sur lesquels vous appelez quand même à la prudence.
2: Oui, parce que l'engouement est spectaculaire entre 2020 et 2024, le chiffre d'affaires du secteur a été multiplié par 5. On trouve désormais des protéines ajoutées partout, dans les boissons, les yaourts, les biscuits, les pâtes, voire même certains saucissons.
1: Alors à l'origine, ce sont surtout les sportifs qui les consommaient, ces produits.
2: Exactement, chez les sportifs, les besoins en protéines augmentent pour favoriser à la fois la récupération, la prise de muscles et la perte de masse grasse, mais ça ne concerne pas la majorité de la population. En France, les carences en protéines sont assez rares. Pour une personne en bonne santé qui veut simplement perdre du poids ou manger mieux, ces produits ne sont pas forcément indispensables.
1: Alors le chiffre intéressant que vous donnez dans l'article, c'est que chez un grand sportif, il faut entre 1,4 et 2,2 grammes de protéines par kilo du poids de la personne concernée. Mais chez un sujet lambda, on est plutôt autour de 0,8 à 1 gramme. Ça veut dire qu'une personne de 50 kilos a besoin chaque jour d'à peine 50 grammes de protéines. C'est pas si énorme finalement.
2: C'est exactement ça. Dans la majorité des cas, les apports sont très faciles à couvrir avec une alimentation classique, de la viande, du poisson, des œufs, des produits laitiers, mais aussi des lentilles ou des céréales.
1: Et tous ces produits hyperprotéinés en supermarché, donc on les oublie? C'est juste du marketing à vos yeux?
2: Il y a clairement un effet de mode, d'autant plus que beaucoup de ces aliments sont transformés, voire ultra-transformés. La composition de ces produits soulève aussi des questions, notamment sur la qualité des protéines employées, sans compter que leur goût particulier, je parle des protéines, est souvent compensé par l'ajout de sucre, d'arômes ou d'additifs.
1: Et, ouais. Et puis en cas d'excès, de surconsommation de ces produits, il peut y avoir quand même des effets indésirables.
2: C'est ça, l'ANSES a déjà signalé plusieurs effets indésirables liés à une consommation excessive de compléments ou de produits hyperprotéinés. L'idée, ce n'est donc pas de diaboliser ces produits, mais de rappeler qu'une alimentation équilibrée suffit largement dans la plupart des cas. Et puis, pour sa santé, mais aussi pour son portefeuille, il est souvent plus judicieux de prendre quelques secondes pour comparer les étiquettes en supermarché. Un yaourt présenté comme hyperprotéiné n'est pas forcément beaucoup plus riche en protéines qu'un yaourt classique. Les différences sont parfois minimes, malgré un prix qui, lui, est bien plus élevé.
1: Merci Lisa Merrioux, Bien-être et Santé, magazine à retrouver dans toutes les pharmacies partenaires.
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0: 8h25, l'autoroute A11 est coupée, je vous le rappelle, dans la région d'Angers, pour vous qui roulez dans le sens Nantes-Paris. Et ça se passe juste après la sortie Gatignolles, sortie numéro 14, kilomètre 258. Il y a une voiture en travers des voies de circulation, vous ne pouvez plus passer. Et par conséquent, eh bien, il faut éviter absolument cette zone. Et si vous le pouvez, vous quittez l'autoroute en amont, par exemple au niveau de la sortie numéro 18, et vous allez aller rejoindre Saint-Barthélemy d'Anjou, puis Péloy-les-Vignes. C'est la meilleure façon de contourner cette zone. Le code postal de Péloy-les-Vignes, c'est 49112. Hein. Vous pouvez l'entrer peut-être sur votre GPS pour ensuite rejoindre cette région où vous pourrez récupérer l'autoroute A11 au-delà de cette zone d'accident. On va en reparler bien sûr tout à l'heure à 8h30. Avant cela, une petite pause et on continuera en musique avec Dépêche Mode dans un instant.
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1: 8h30, je vous rappelle la coupure de l'autoroute A11 dans la région d'Angers pour vous qui arrivez de l'ouest et qui roulez en direction de l'est. C'est la conséquence d'un accident survenu au kilomètre 258. Il y a à cet endroit une voiture en travers des voies de circulation. Ça ne peut plus passer. Par conséquent, il vous est conseillé en fait de quitter l'autoroute en amont via en fait la 87 Nord. Vous allez bifurquer sur la rocade est angevine et ensuite vous allez pouvoir quitter l'autoroute au niveau de la première sortie que vous rencontrez par exemple, ou peut-être mieux même la sortie numéro 16, vous allez jusqu'au Plessis-Gramoir, la sortie numéro 16, et ensuite vous allez prendre la D116 en direction du Plessis-Gramoir, et là vous allez pouvoir récupérer l'autoroute A11 un petit peu plus loin au niveau de l'accès numéro 13 et reprendre votre trajet en direction du Mans et de Paris, mais évitez quand même d'une manière générale d'entrer sur cette autoroute A11 si vous devez prendre la direction de l'Est. Il y a bien sûr un bouchon qui s'est formé dans ce secteur, bouchon qui commence après la sortie numéro 16 Angers Nord. Et donc la sortie qui est conseillée, c'est de prendre la 87 Nord, en fait, jusqu'à la sortie numéro 16. Puis, je vous le répète, la D116 jusqu'au Plessis-Gramoir, où vous pourrez récupérer l'autoroute au niveau de l'accès numéro 13. Voilà donc pour cette coupure de cette autoroute A11 dans l'agglomération angevine en direction de l'Est. Il y a un autre accident sur l'A11, cette fois entre Chartres et Le Mans, direction l'ouest. C'est un camion qui est accidenté depuis cette nuit sur le bas-côté de l'autoroute. Deux des trois voies de circulation sont neutralisées. Il ne vous reste que la voie la plus à gauche pour passer. Il y a une grue en ce moment sur place pour pouvoir relever ce camion accidenté. On passe à l'autoroute A10 maintenant, l'axe Paris-Bordeaux, avec un obstacle des débris signalé sur les voies de circulation juste après Châtellerault-Nord. Si vous roulez en direction de Poitiers, Niort et Bordeaux, kilomètre 274, ralentissez bien, le patrouilleur Cyril est en route pour intervenir. Et puis à l'arrivée sur l'agglomération bordelaise, il y a des bouchons, 10 minutes difficiles pour vous qui voulez rejoindre la rocade de Bordeaux. Et les premiers coups de frein, vous les rencontrez juste après la sortie 42 pour Ambarès et Saint-Loubès. La région parisienne n'est pas en reste pour ce qui concerne les bouchons et plus particulièrement la Nationale 118 qui vous emmène vers le sud-ouest de Paris. Comptez quasiment une heure de trajet supplémentaire si vous optez pour cette N118 pour rejoindre la porte de Saint-Cloud. Il faudra une bonne demi-heure de plus que d'ordinaire pour rejoindre les portes d'Italie et d'Orléans, cette fois via la 10 et la 6. Une dernière info qui vous concerne si vous roulez en ce moment sur l'A85 entre Angers et Tours. Il y a un chevreuil qui a été repéré près des voies de circulation vers le kilomètre 52. Nous sommes entre les sorties numéro 3 et numéro 5, et le patrouilleur Sergio est sur place. Il va tenter de faire s'éloigner cet animal. Je vous rappelle la principale information de ce début de matinée, c'est la coupure de l'autoroute A11 dans la région d'Angers en direction de l'Est, avec une sortie conseillée, c'est de bifurquer sur la 87 Nord une fois que vous avez passé la sortie numéro 15, et ensuite vous allez jusqu'à la sortie numéro 16 pour récupérer le Plessis-Gramoir et l'autoroute A11.
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1: Et dans une vingtaine de minutes, nous parlerons d'un jeu de cartes qui promeut les mobilités douces. Avant cela, retour sur vos conditions de circulation dans un quart d'heure. Tout de suite, c'est la musique de Daniel Balavoine.

Priorité information trafic avec une glacière peut-être bien tombée sur les voies de l'A10. Pour vous qui roulez entre Paris et Orléans sur cet axe, nous sommes une dizaine de kilomètres après la sortie 12 Janville-Allen. Attention à cet obstacle donc sur la file de droite. Merci de vous décaler sur la gauche.

0: Daniel Balavoine, je ne suis pas un héros. Je vous rappelle la coupure de l'autoroute A11 en ce moment dans la région angevine, la région d'Angers. Si vous arrivez de Nantes ou de l'ouest angevin et que vous vous dirigez vers Le Mans et Paris, alors évitez de vous engager bien sûr sur cette autoroute A11 en direction de l'est. Alors je sais bien que c'est un conseil compliqué en 7 heures de pointe. Vous avez certainement l'habitude pour partir au travail de prendre cette A11. Ben évitez-la si c'est possible. Contournez largement la zone. Au plus tard, vous devrez quitter l'autoroute au niveau de la bifurcation avec la 87 Nord et emprunter cette A87 Nord sur quelques kilomètres jusqu'à la sortie Le Plessis-Gramoir. Vous vous dirigez ensuite vers Le Plessis-Gramoir et là vous retrouvez une indication vers l'A11 en direction du Mans et de Paris. Sur place, à hauteur de l'accident, nous avons un fourgon et une voiture accidentée en travers des voies de circulation, d'où la coupure de cet axe. On y revient, bien sûr, tout à l'heure à 8h moins, à 9h moins le quart, le temps d'une petite pause et de poursuivre ensuite la route en musique avec notamment le Katsai à venir.
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1: Il est 9h moins le quart. Nouveau point sur vos conditions de circulation avec la coupure toujours effective de l'autoroute A11 dans la région d'Angers suite à un accident impliquant une voiture et un fourgon qui sont en travers des voies de circulation. Par conséquent, vous allez être bloqué derrière cet accident. Il faut quitter l'autoroute par conséquent au niveau de la bifurcation en fait avec la 87 Nord. Ce n'est plus conseillé, c'est obligatoire. Arrivé après la sortie numéro 15, vous bifurquez donc sur cette autoroute à 87 Nord, vous parcourez quelques kilomètres jusqu'au Plessis-Grammoir. Là, vous prenez la D116 en direction du Plessis-Grammoir et juste après, vous allez avoir une indication qui vous permet de récupérer l'autoroute A11 et de reprendre cette A11 en direction du Mans et de Paris. Évitez, évidemment, si vous nous écoutez peut-être depuis la maison avant de prendre la route et de partir au travail, évitez de vous engager sur cette A11 en direction de l'Est parce que vous allez vous retrouver vraiment dans cette difficulté. Il y a un bouchon inévitablement qui s'est formé en amont de cette zone. Un bouchon après la sortie numéro 16 Angers Nord. D'ailleurs, quand je vous dis que la sortie vers la 87 Nord est obligatoire, le conseil c'est bien sûr de contourner très largement cette zone. Et sachez que c'est donc au niveau de l'accès numéro 13 de Péloy-les-Vignes, du Plessis-Grammoir, que vous allez pouvoir récupérer cette autoroute à 11 au-delà de la zone de bouchon et d'accident. Voilà donc pour cette difficulté importante que vous rencontrez ce matin avec donc un bouchon qui commence, je vous le disais, juste après la sortie numéro 16, Angers Nord. Voilà, pour le reste, écoutez, notez que sur cette même autoroute A11, je vous rappelle qu'il y a un accident dans l'autre sens, entre Le Mans et Angers, au kilomètre 97, avec un camion qui est renversé sur le bas-côté de l'autoroute. Une grue est sur place pour pouvoir le relever. Et en attendant, vous ne passez que sur une seule voie au lieu de trois en temps normal, complètement à gauche de la chaussée. On change d'axe, nous partons maintenant sur l'autoroute A10. Vous roulez dans le sens Paris-Bordeaux, entre Paris et Orléans. D'abord, il y aurait peut-être une glacière tombée sur la voie de droite, un obstacle conséquent. Merci donc de vous décaler sur la gauche. Et puis, à l'arrivée sur Bordeaux, ça coince encore à cette heure-ci. Comptez une petite dizaine de minutes de ralentissement au-delà de la sortie 42 pour Ambarès-Saint-Loubès pour rejoindre donc cette rocade bordelaise. Et puis, à l'autre extrémité de la 10 en Ile-de-France, des bouchons également pour rejoindre les portes de Paris. Bouchons conséquents ce jeudi matin, puisqu'il vous faut quasiment une heure de plus que d'habitude, c'est-à-dire une heure et demie au lieu d'une demi-heure quand tout va bien, depuis le péage de Saint-Arnoult dans les Yvelines pour rejoindre les portes de Paris, et ce, quel que soit

L'itinéraire que vous allez emprunter. Allez, je vous rappelle la principale info de cette matinée, c'est la coupure de l'autoroute A11 en direction du Mans et de Paris à Angers au kilomètre 258. Une zone angevine à éviter absolument, notamment si vous roulez donc dans ce sens Nantes-Paris. Et plein de courage à vous qui êtes justement dans cette difficulté, dans ces bouchons qui débutent juste après la sortie numéro 16 pour Angers Nord. Je reviendrai bien sûr sur cette perturbation tout à l'heure dans une dizaine de minutes au plus tard. Avant cela, on verra que faire évoluer les mentalités et les habitudes par le jeu, notamment en matière de mobilité, c'est l'idée d'une association de Saumur dans le Maine-et-Loire qui a imaginé un jeu de cartes pour encourager les mobilités douces. C'est le sujet de votre rendez-vous Décarbonons la route et c'est à retrouver juste après la musique de Mentis. Ça.

0: Mentissa, chanson d'amour sur Radio Vinci Autoroute. Un gros bouchon dans la région d'Angers suite à la coupure de cette autoroute A11 à Angers au kilomètre 258, conséquence d'un accident entre une voiture et un fourgon. Il y a beaucoup de monde sur place, les secours notamment, et vous l'imaginez bien, c'est priorité justement aux secours dans ce secteur, d'où la nécessité pour vous de quitter l'autoroute. En fait, il y a une sortie obligatoire qui est mise en place via la 87 Nord, mais sachez que le bouchon, il commence bien avant, il commence juste après Angers Nord. Donc le conseil, si vous le pouvez, c'est de contourner largement cette agglomération angevine et de ne pas vous engager sur cette A11 dans cette agglomération angevine si vous allez prendre la direction du Mans et de Paris. Je reviens sur ces difficultés tout à l'heure à 9h. Avant cela, place à votre rendez-vous décarbonant la route. Cette semaine, Loïc Alsac, vous nous présentez une association basée à Saumur, dans le Maine-et-Loire. Elle a créé un jeu de cartes pour sensibiliser le public au déplacement durable.
1: Baptisé Saumur en chaussures, ce jeu de cartes s'inspire du Milboard avec un système d'objectifs qui allie pédagogie et stratégie. Mélissa Duval, directrice d'action auprès de la Jeune Chambre économique du Saumurois, à l'origine du projet.
2: C'est un jeu de société qui promouvoit de manière originale un mode de transport durable, bénéfique tant pour la santé que pour l'environnement. C'est un mélange entre le Milborn et Colomb de Catane. Les joueurs, du coup, vont pouvoir se déplacer à pied, à vélo ou en voiture pour arriver à réaliser des objectifs. Et pour pouvoir réaliser ces objectifs, ils vont devoir soit répondre à des questions, soit piocher des cartes et accumuler un certain nombre de ressources.
1: Comme de nombreuses villes moyennes, Saumur, troisième commune du Maine-et-Loire en nombre d'habitants, derrière Angers et Cholet, est confrontée à la problématique des déplacements du quotidien où la voiture est omniprésente. Mélissa Duval.
2: On a remarqué que les Saumurois utilisaient beaucoup leur voiture, même pour des petits trajets de moins de 5 minutes en voiture, alors que à pied ou même en vélo, en fait, le Saumurois est relativement accessible à vélo. Donc en fait, on est parti de ce constat-là que les Saumurois en fait avaient quand même l'envie de se déplacer un peu plus à pied ou à vélo, mais utilisaient quand même beaucoup leur voiture. Donc on voulait faire un jeu qui les sensibilise.
1: Imaginé avec le soutien de la ville, le jeu est accessible aux petits comme aux grands. Il est diffusé lors d'événements organisés par la mairie, mais également diffusé au sein du réseau Ogallo, le réseau de transport de l'agglomération. Imaginé par les bénévoles de la Chambre économique du Saumurois, il s'inscrit dans le cadre des initiatives menées chaque année par l'association. Anaïs Mottet, sa présidente.
3: Les projets qu'on mène dans le cadre de la Jeune Chambre, ils ont tous pour but de rentrer dans les objectifs de développement durable de l'ONU. D'où le côté décarbonation qui revient régulièrement, le côté accentuation sur le transport doux, en tout cas prise de conscience écologique, fait partie des projets récurrents.
1: Sensibilisé par le jeu, une approche plus ludique et plus accessible qui permet de toucher un large public. Récemment, l'ADEME, l'Agence de l'environnement et de la maîtrise de l'énergie, a soutenu deux jeux coopératifs baptisés Mobilimix et Playmobil. Leurs objectifs, inviter petits et grands à repenser la place des mobilités dans l'espace public en imaginant des déplacements plus adaptés et plus durables.
0: Merci beaucoup Loïc Alsac. Je vous donne rendez-vous à 9h pour un point sur l'actualité de ce 11 juin. On s'intéressera aussi aux prévisions météo et puis nous reviendrons sur vos conditions de circulation et notamment sur la coupure de la 11 dans la région d'Angers, au kilomètre 258 de cette A11, en direction du Mans et de Paris. Une autoroute à éviter absolument, si vous le pouvez, parce qu'il y a un bouchon conséquent qui s'est formé dans ce secteur. Je vous réexplique tout cela tout à l'heure. On va repartir en musique et terminer l'heure avec Taylor Swift, Opolite, dans quelques instants. Après, Elliott. Bonne route, bonne matinée à tous.

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1: Bonjour, plus de 500 000 élèves de première générale et technologique planchent déjà sur l'épreuve anticipée de français du baccalauréat qui pourrait être notée plus sévèrement selon le niveau de maîtrise de la langue. Le ministre de l'Éducation a appelé les correcteurs à plus d'exigences en matière d'orthographe ou de grammaire. La proposition de loi sur la fin de vie poursuit son interminable chemin parlementaire. Les députés ont adopté le texte pour la troisième fois en commission des affaires sociales en supprimant du texte deux mesures divisant les députés. Les créations des délits d'entrave ou d'incitation à ce nouveau droit. Le texte est attendu à l'Assemblée à partir du 22 juin. Patrick Bruel a finalement passé la nuit à son domicile près de Paris et non en cellule. Contrairement aux réquisitions du parquet de Nanterre, le chanteur de 67 ans n'a pas été placé en détention provisoire mais sous contrôle judiciaire. Il a notamment interdiction de quitter la France ou d'entrer en contact avec les victimes et les membres de leur famille. La justice rend sa décision aujourd'hui dans l'affaire Eliza Pilarski, cette jeune femme enceinte tuée en 2019 par des morsures attribuées au pitbull de son compagnon Christophe Ellul, dont le procès pour homicide involontaire aggravé s'était tenu en mars. À la fin de ce procès qui s'est déroulé à Soissons, dans l'Aisne, le ministère public avait requis 4 ans de prison avec sursis à l'encontre du prévenu de 51 ans et l'euthanasie pour son chien. Le monde comptait 117,8 millions de personnes déplacées de force par la guerre ou d'autres formes de violence fin 2025. Un chiffre, cela dit, en baisse pour la première fois depuis une décennie, annonce le Haut Commissariat aux réfugiés. L'agence précise que cette évolution s'explique par une forte augmentation des retours de réfugiés et de personnes déplacées à l'intérieur de leur pays dans certaines des plus importantes crises de déplacement au monde, notamment en Afghanistan, au Soudan ou encore en Syrie. La terrible désillusion pour Victor Wembanyama en basket. Les San Antonio Spurs ont laissé fondre une avance de 29 points cette nuit pour perdre 107 à 106 sur le parquet des New York Knicks qui mènent désormais 3-1 à un succès du titre NBA. Puis bien sûr la première Coupe du Monde de football à 48 équipes de l'histoire débute aujourd'hui à Mexico avec le match d'ouverture entre le Mexique et l'Afrique du Sud à 21h. Il est 9h passé de 2 minutes, c'est la fin de ce flash. Dans un instant, vos conditions de circulation juste après la météo. Une météo marquée par un temps un petit peu plus calme, hein, même si cet après-midi il y aura toujours des nuages du Grand Est jusqu'aux Hauts-de-France et à la région parisienne. Ailleurs, un ciel plus lumineux. Pour les températures, ce n'est pas encore ça, hein, ce n'est toujours inférieur aux normales saisonnières. Ça ira mieux ce week-end. En attendant, il faudra se contenter de 17 degrés à Brest, 18 à Strasbourg, 19 degrés ce sera la température par exemple à La Rochelle cet après-midi, 20 petits degrés à Bayonne comme à Orléans, Tours ou encore Nantes et à Paris aussi. Et puis 21 degrés pour Toulouse, 22 à Bordeaux.
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1: Il est 9h passé de 3 minutes et la principale information de ce matin nous emmène dans la région d'Angers puisque l'autoroute A11 est actuellement coupée suite à un accident. Nous sommes avec Moustapha du centre d'information trafic de Vinci Autoroute. Bonjour Moustapha. Donc sur la 11, direction Le Mans et Paris, la circulation est arrêtée depuis environ une demi-heure. Que s'est-il passé ?
2: Alors effectivement, depuis 8h15 au kilomètre 258, après la sortie numéro 14 tiercé, un accident qui implique 3 véhicules a eu lieu. Donc l'autoroute est actuellement coupée. Il vous est impossible de circuler au niveau de cet événement.
1: Et quelles sont alors les solutions mises en place pour éviter la perturbation ?
2: En direction de Paris, pour éviter de vous retrouver bloqué, vous devrez obligatoirement prendre la sortie vers A87 Nord.
1: Merci.
2: Et ensuite, une fois sorti de l'autoroute, vous suivrez les itinéraires de déviation.
1: Merci beaucoup Moustapha pour cette intervention. Par ailleurs, je précise qu'il y a un bouchon conséquent, hein, évidemment, qui s'est formé dans cette agglomération angevine, puisque cet accident s'est produit en pleine heure de pointe. Et le bouchon, il commence au niveau de la sortie numéro 16, Angers Nord. Alors bien sûr, c'est une agglomération, c'est une ville. Vous êtes très nombreux à circuler en cette heure de pointe pour partir au travail. Et donc, les itinéraires primaire via le réseau secondaire, via la ville elle-même, sont également bien chargés. Et la coupure de la 11, évidemment, n'arrange pas les choses. Mais sachez que si vous le pouvez, il faut contourner largement cette région angevine, voir si c'est possible différer votre voyage. J'ajoute à cela que si vous allez donc jusqu'à la bifurcation avec l'autoroute A87 Nord, vous allez la prendre, cette A87 Nord, jusqu'à la sortie numéro 16 pour le Plessis-Gramoire. Ensuite, vous allez prendre la départementale 116 en direction justement du Plessis-Gramoire. Et c'est juste après le Plessis-Gramoire que vous allez pouvoir récupérer la 11 à hauteur de l'accès numéro 13. Évidemment, si vous nous écoutez dans cette agglomération angevine, n'entrez pas, s'il vous plaît, sur cette A11 en direction du Mans et de Paris, ni via les accès 17, 16 ou 15, parce que vous allez vous retrouver directement dans ce bouchon conséquent suite à cette coupure donc de l'autoroute. J'ajoute que, comme Moustapha l'expliquait, il y a 3 voitures en cause dans l'accident et il y a beaucoup de monde, des secours notamment sur place en train d'intervenir. Et c'est la priorité évidemment qui est donnée aux secours, d'où l'impossibilité pour le moment de dégager ces véhicules et de pouvoir rendre la circulation. Voilà donc ce que je pouvais vous dire sur cette perturbation concernant l'autoroute A11 coupée à Angers en direction du Mans. Dans l'autre sens, il y a aussi un accident au kilomètre 97. Cette fois, nous sommes entre Le Mans et Angers. C'est un camion qui est accidenté sur le bas-côté de l'autoroute. Une grue sur place pour le relever et ensuite l'évacuer. Tout cela, évidemment, ça demande beaucoup de place. Et pour des raisons de sécurité, 2 des 3 voies de circulation sont neutralisées. Vous allez devoir serrer complètement à gauche. Sur la 10, vous roulez dans le sens Paris-Bordeaux. Il y a un obstacle. D'abord, une glacière peut-être bien sur la voie de droite au kilomètre 75. Nous sommes une dizaine de kilomètres après la sortie Janville-Allaine. Et puis à l'arrivée sur l'agglomération bordelaise, eh bien, les bouchons sont en train de diminuer petit à petit puisque désormais on est à moins de 5 minutes de difficulté, 5 minutes de temps de parcours supplémentaire pour rejoindre la rocade. Et les premiers coups de frein, vous les rencontrez au kilomètre 539 après Embarrès-Saint-Loubès. J'ajoute à cela que dans la région de Laval, si vous voulez rentrer sur l'A81 direction de la Bretagne, il y a un camion qui est arrêté sur cette bretelle d'accès à l'autoroute. Abordez là donc à vitesse réduite. Je termine avec les bouchons en Île-de-France. Ils sont aussi conséquents, notamment si vous prenez la N118 en direction de la porte de Saint-Cloud. Comptez un temps de parcours de plus supérieur d'une heure par rapport à la normale, c'est-à-dire environ une heure et demie au lieu d'une demi-heure quand tout va bien. Si vous optez pour la 10 puis la 6 jusqu'aux portes d'Italie et d'Orléans, ce sont 3 quarts d'heure de plus que d'habitude qui seront nécessaires.
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1: Et je vous donne rendez-vous à 9h15 pour reparler de vos conditions de circulation, notamment de cette coupure, bien sûr, de l'autoroute A11 à Angers, zone à éviter si vous le pouvez. Bon courage en tout cas si vous êtes dans les bouchons. On va repartir en musique avec Flo de la Vega, de retour après Christophe Maé.

Claude et la Vega sur le 107.7. Il sera d'ailleurs notre invité la semaine prochaine pour nous parler de ce titre qui préfigure un nouvel album à venir à la rentrée. Encore un petit peu de musique avec 47 heures avant de revenir sur vos conditions de circulation, notamment sur la coupure de la 11. Une bonne nouvelle, c'est que le dépanneur est arrivé. Il va pouvoir prendre en charge au moins l'une des voitures pour pouvoir, on l'espère, dégager une voie de circulation. Je vous en dis plus dans quelques minutes.

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1: Il est 9h16, merci de faire la route en notre compagnie et on part tout d'abord sur l'autoroute A11 avec cette coupure toujours effective de cet axe en direction du Mans et de Paris. C'est la conséquence d'un accident impliquant 3 voitures. L'une des voitures a été évacuée mais pour le moment la coupure reste effective. Elle est effective au kilomètre 258 mais sachez qu'il y a un bouchon qui commence avant, un bouchon conséquent et par conséquent eh bien il y a une première interruption du trafic, si je puis dire, au niveau du tunnel d'Angers, tout simplement parce qu'il est interdit qu'il y ait des véhicules à l'arrêt sous le tunnel. C'est des raisons de sécurité. Et par conséquent, eh bien, il y a une première coupure juste après Angers Ouest et une deuxième ensuite au kilomètre 258, là où s'est produit cet accident. Les équipes de sécurité et de secours sur place ont, dans un premier temps, pris en charge les blessés. Et après, il s'agit d'évacuer les véhicules pour pouvoir libérer au moins une voie de circulation. Sachez qu'il n'y a pas de bande d'urgence dans ce secteur, donc évidemment ça complique les choses et ça rend l'intervention plus compliquée sur une chaussée étroite, d'où cette coupure pour le moment toujours effective. Je vous tiens au courant évidemment dès que je le sais que l'autoroute est rouverte, ce n'est pas le cas pour le moment. Il y a ce bouchon que vous allez devoir traverser à partir de la sortie numéro 16 pour Angers Nord et ce que vous pourrez faire c'est bifurquer sur la 87 Nord lorsque vous serez quasiment au niveau de l'accident et vous allez prendre cette A87 Nord pendant quelques kilomètres jusqu'à la sortie numéro 16, le Plessis-Grammoire. Et là, vous allez prendre la D116 en direction du Plessis-Grammoire, justement de la commune du Plessis-Grammoire. Et c'est juste après que vous pourrez récupérer l'autoroute A11 et reprendre votre trajet en direction du Mans et de Paris. Voilà donc pour cette coupure et cette difficulté en pleine heure de pointe dans cette région d'Angers. Notez que si vous roulez dans l'autre sens, dans le sens Paris-Nantes, il y a toujours une intervention en cours sur un poids lourd accidenté au kilomètre 97, une quinzaine de kilomètres après Illiers-Combray. Et là, vous devez serrer sur la seule voie qui reste disponible complètement à gauche. Des obstacles sur la chaussée de l'A10 entre Paris et Orléans, kilomètre 75. C'est une glacière qui pourrait vous gêner sur la voie de droite. Des bouchons qui restent conséquents en Ile-de-France, au-delà du péage de Saint-Arnaud dans les Yvelines, entre 30 et 40 minutes de plus que d'habitude sont encore nécessaires pour rejoindre les portes de Paris selon l'itinéraire que vous allez emprunter. Et puis à l'arrivée sur Bordeaux, eh bien il y a toujours aussi des coups de frein, même si ça s'améliore. Comptez encore 3-4 minutes de plus que d'habitude pour rejoindre l'agglomération bordelaise, la rocade bordelaise. Les coups de frein, c'est après la sortie Carmont-Blanc, la sortie numéro 44. Et encore une fois, bon courage si vous êtes dans ces difficultés dans l'agglomération d'Angers avec toujours donc une intervention en cours. Je vous en dis plus tout à l'heure à 9h30. Pour le moment, on repart en musique avec Coldplay.

0: Coldplay avec Star, Sky Full of Stars. Il est 9h23 et ça reste compliqué dans la région angevine suite à la coupure de cette autoroute A11 consécutive à un accident survenu au kilomètre 258. Trois voitures en cause, deux d'entre elles restent à évacuer et pour le moment vous ne passez toujours pas à hauteur de cet accident. Il y a un bouchon conséquent qui s'est formé en amont de cette difficulté. Ça coince dès la sortie numéro 16 pour Angers Nord et si vous le pouvez, évitez de vous engager sur cette autoroute A11 en direction de l'Est. Vous allez devoir quitter l'autoroute au plus tard au niveau de la bifurcation avec l'A87 Nord. Une A87 Nord que vous allez pouvoir prendre après avoir déjà passé une bonne demi-heure dans un bouchon. Vous allez jusqu'à la sortie 16. Vous suivez ensuite via la D116 la direction du Plessis-Grammoire. Et juste après le Plessis-Grammoire, vous allez pouvoir voir des panneaux qui vous ramènent sur l'autoroute A11 en direction du Mans et de Paris. Je reviens sur cette perturbation tout à l'heure à 9h30. Le temps d'une petite pause et de poursuivre en musique avec le duo Pascal Obispo, Icar.
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0: C'était Pascal Obispo en duo avec Icar sur le 107.7. Allez, on va revenir sur vos conditions de circulation, bien sûr, et sur la coupure de l'autoroute A11 dans une trentaine de secondes, juste après ce mot qui concerne votre programme de la soirée sur le 107.7.
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0: Et on espère à 9h29, 9h30 que l'autoroute A11 sera bientôt rouverte, mais pour le moment ce n'est pas le cas. Il y a toujours ces véhicules qui empêchent tout passage suite à un accident, kilomètre 258 pour vous qui roulez dans le sens Nantes-Paris. Nous sommes donc en pleine zone urbaine angevine et bien sûr vous êtes à l'arrêt dans ce secteur en amont de cette zone. Alors bien sûr, il y a une sortie obligatoire qui est mise en place. Vous êtes obligé en fait de bifurquer sur l'A87 Nord, la rocade Est d'Angers. Vous pouvez la prendre, cette A87 Nord, jusqu'à la sortie numéro 16, le Plessis-Grammoir, que vous rejoignez via la D116. Et juste après le Plessis-Grammoir, vous pouvez vous rediriger vers la 11. Il y a une autre solution, c'est de prendre la sortie 15, la première sortie par des expositions. Mais le trafic est assez chargé dans ce secteur, notez-le. Par ailleurs, notez qu'il y a donc un bouchon, je vous le disais, qui commence bien en amont, qui commence dès la sortie numéro 17 pour Angers-Ouest, un petit peu après. Et par conséquent, bien l'autoroute est coupée une première fois en fait au kilomètre 266, tout simplement pour vous empêcher d'être à l'arrêt sous le tunnel d'Angers, puisque c'est interdit pour des raisons de sécurité. Il y a donc un premier arrêt de la circulation au kilomètre 266, et ensuite ça repart, mais vous êtes à nouveau dans un bouchon juste après, en raison donc de cette intervention toujours en cours des services de sécurité et de secours au niveau de cet accident qui, je vous le rappelle, impliquait trois véhicules. Alors je l'apprends à l'instant, les véhicules, ça y est, ont maintenant tous été évacués, mais il y a des opérations de nettoyage qui doivent être effectuées par les agents autoroutiers sur place. Évidemment, ils s'activent à le faire avant de pouvoir rendre les voies à la circulation, ce qui n'est pas encore le cas. Je vous promets que je vous tiens au courant dès que c'est fait. En tout cas, dans l'autre sens, il y a eu peut-être un phénomène de curiosité et un accident, un camion qui est arrêté sur le bord de la chaussée suite à un accident, donc au kilomètre 259, direction cette fois Nantes, c'est juste après la bifurcation à 11 à 87 Nord. Il n'y a pas de gêne au trafic. Un autre accident, toujours d'actualité, entre Chartres et Le Mans, sur cette A11 direction l'Ouest, avec une grue qui est en train d'intervenir sur un camion accidenté au bord de la chaussée au kilomètre 97. Il ne vous reste qu'une seule voie pour passer, celle située complètement à gauche. Je n'ai pas d'autres difficultés à vous signaler partout ailleurs, puisque les bouchons sont en train de se résorber complètement du côté de Bordeaux. En Ile-de-France, en revanche, comptez encore une demi-heure de ralentissement au-delà du péage de Saint-Arnoult dans les Yvelines pour rejoindre les portes de Paris, quel que soit l'itinéraire que vous empruntez. Et puis une info pratique importante quand même qui vous concerne dans les deux sens de circulation si vous roulez sur la 10 entre Paris et Orléans. Sachez qu'il y a un problème électrique au niveau de la station-service des Plaines de Beauce si vous roulez en direction de Bordeaux ou de Val-Neuvy si vous roulez en direction de Paris. Ce sont deux aires qui sont situées l'une en face de l'autre au kilomètre 57. Vous pouvez vous y arrêter, mais il n'y a plus ni restauration ni distribution de carburant sur ces aires donc du Val-Neuvy et des Plaines de Beauce, ces aires situées au kilomètre 57 de cette autoroute A10 entre Paris et Orléans. Prenez vos précautions. Si vous devez notamment faire le plein de carburant, arrêtez-vous avant.
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0: Et dans un instant, nous vous ferons découvrir un instrument rare et spectaculaire, le marimba, avec des œuvres de Debussy, Gershwin, Vivaldi. Rendez-vous dans Tempo 110 pour en parler juste après le duo entre Florent Motte et Camille Lou tout de suite.

0: Timothée et Camilou en duo pour ce titre Quelque chose de magique. 9h36, bon courage si vous êtes dans la région d'Angers, coincé dans ce bouchon lié à cet accident survenu un peu plus tôt ce matin, hein, en pleine heure de pointe malheureusement. Ça y est, bonne nouvelle, parce que, alors c'est pas encore ouvert, mais c'est imminent puisque les agents routiers sont en train de vraiment terminer les opérations de nettoyage et de débaliser la zone, c'est-à-dire que ben voilà, à l'instant même, je peux vous dire que l'autoroute est rouverte, ça veut dire que vous allez pouvoir à nouveau passer dans ce secteur sur les deux voies habituelles. Alors bien sûr, il y a un bouchon conséquent qui s'est formé dans ce secteur et que donc il va falloir un petit peu de temps pour que tout le monde puisse repartir, et c'est vous qui êtes au plus près du kilomètre 258 où s'était produit cet accident qui allait pouvoir repartir avant les autres. Donc ben écoutez, tant mieux pour vous, et derrière encore un petit peu de patience évidemment, puisqu'il va falloir sans doute quelques minutes pour que tout le monde puisse repartir. Mais la bonne nouvelle, c'est que ça y est, l'autoroute A11 n'est plus coupée dans ce secteur d'Angers pour vous qui roulez en direction du Mans et de Paris. On reparle de tout cela bien sûr tout à l'heure, ce sera vers 10h moins le quart. Voici tout de suite une musicienne qui met à l'honneur le marimba, instrument impressionnant, près de 3 mètres de long avec des lames en bois et des tubes résonateurs, ce qui lui donne un son à mi-chemin entre le xylophone et l'orgue. L'une de ses grandes interprètes aujourd'hui est l'invitée de Tempo 110 avec Charlotte Latour.
1: 110 secondes pour des mélodies en bouteille. C'est ainsi qu'on peut traduire le titre du nouvel album de Vassilena Serafimova. La percussionniste est née il y a 40 ans, en Bulgarie. Installée en France depuis 20 ans, elle fait connaître le marimba dans le monde entier grâce à des collaborations notoires en jazz, électro ou classique. Sur ce nouvel album, elle s'associe au quatuor Ardeo pour réinterpréter des œuvres de Jean Krah, de Debussy, de Satie ou de Vivaldi. Dénominateur commun entre les pièces, le voyage. Un voyage dansant dans la chaleur de l'été.
2: Jean Krah, le compositeur, on va dire principal autour de quel on a vraiment construit le programme, était compositeur de début du XXe siècle, très impressionniste. Il avait une musique qui était très poétique, mais en même temps rythmée, qui pouvait parfois nous faire penser à Debussy. Et comme il est marin, officier de marine, on avait tout de suite l'image du bateau, de l'eau, ses voyages, où il a pu aller, qu'est-ce qu'il a pu entendre. Il paraît qu'il adorait le balafon, qu'il a entendu quand il allait jusqu'à les rives africaines. Peut-être qu'il a été influencé par la musique des balafons. Donc avec le marimba, qui est le grand frère du balafon, c'était assez évident en fait de faire ce choix-là. Et les voyages, est-ce qu'ils nous ont amenés jusqu'à l'Amérique? Mais en tous les cas, le voyage du marimba lui-même, oui, et le balafon, oui. Avec l'esclavage, on a transporté le balafon de l'autre côté de l'océan. Et de là est venue l'idée de Gershwin.
1: Melodies in a Bottle, nouvel album de Vassilena Serafimova avec le quatuor Ardeo.
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0: Il est 9h40, je vous rappelle que l'autoroute A11 n'est plus coupée dans le secteur d'Angers, mais que pour le moment il y a toujours un bouchon assez conséquent, hein, le temps que tout le monde puisse repartir. Ça va se faire petit à petit, encore de la patience pour vous. On en reparle bien sûr à 10h moins le quart. Le temps d'une petite pause et de poursuivre en musique avec Bruno Mars dans un instant.
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0: Bruno Mars sur le 107.7. Tout de suite, le retour de vos conditions
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0: Et la fin de l'intervention sur l'accident survenu sur l'A11 dans la région d'Angers pour vous qui roulez en direction du Mans et de Paris. Ça y est, tout est rentré dans l'ordre. Vous ne passez, cela dit, que sur la voie de droite apparemment à hauteur de l'accident parce qu'il doit y avoir encore des réparations effectuées côté gauche. Néanmoins, le bouchon peu à peu va se résorber. Ça va prendre du temps, cela dit, parce que vous êtes encore nombreux coincés derrière cette difficulté. Le bouchon, il commence après la sortie numéro 17 pour Angers-Ouest et c'est vous qui êtes au plus près du kilomètre 258, là où s'était produit l'accident, qui allez pouvoir repartir le plus vite. Pour vous qui êtes derrière, eh ben patience s'il vous plaît. Il y a un accident dans l'autre sens, quasiment au même endroit, un camion en cause, cela dit, il vient d'être évacué et donc c'est aussi la fin de cette intervention dans ce sens Paris-Nantes. Un petit peu avant, entre Chartres et Le Mans, kilomètre 97, eh bien, il y a un camion qui est en train d'être dépanné, évacué suite à un accident survenu cette nuit. Et le temps d'effectuer cette opération un peu délicate, eh bien, vous ne passez que sur la voie la plus à gauche. Nous partons maintenant sur l'autoroute A10 avec cette info, je vous le rappelle, au niveau des aires qui se trouvent l'une en face de l'autre de Plaine-de-Beauce ou de Val-Neuvy entre Paris et Orléans, kilomètre 57. Il y a une panne électrique, plus de distribution de carburant, plus de restauration. Par conséquent, il faut anticiper votre pause. Et puis, il y a aussi une pénurie de carburant d'ailleurs. Si vous circulez sur l'A10, mais un petit peu, pas du tout sur l'A10, sur l'A85, pénurie de carburant sur l'aire de Val-de-Cher. Il n'y a plus du tout de distribution de carburant là non plus. C'est entre Romorantin et Èvre, entre les sorties numéro 11 et numéro 10 de cette à 85, il faut par conséquent anticiper là aussi votre pause. Il y a encore des bouchons en Ile-de-France pour vous qui voulez rejoindre les portes de Paris. Comptez encore une trentaine de minutes de plus que d'habitude pour rejoindre les portes d'Italie et d'Orléans via la 10 et la 6, plus 20 minutes pour rejoindre la porte de Saint-Cloud via la nationale 118. Et puis une nouvelle info qui me parvient à l'instant, vous nous écoutez dans la région de La Rochelle-Niort et vous voulez entrer sur l'autoroute A10 direction Bordeaux au niveau de cet accès numéro 33. Un camion est tombé en panne dans cette bretelle d'accès à l'autoroute. Et ça devrait aller de mieux en mieux, hein, pour

qui concerne l'agglomération angevine. Il semble que le bouchon, ça y est, commence à perdre de longueur et d'intensité. Et vous allez bientôt sans doute pouvoir repartir et poursuivre votre trajet en direction du Mans et de Paris. Pour le moment, nous on repart en musique. Voici Toto.

Adèle, à l'instant sur Radio Vinci Autoroute, il est bientôt 10h, heure à laquelle je vous donne rendez-vous pour un nouveau point sur l'actualité de ce 11 juin. On s'intéressera aussi aux prévisions météo et puis nous reviendrons sur vos conditions de circulation avec de bonnes nouvelles, tenez, en provenance de la région d'Angers, puisque ça y est, tout est rentré dans l'ordre. Il n'y a plus de bouchons dans ce secteur de l'autoroute A11. Vous passez à nouveau normalement et c'est tant mieux. Et vous avez eu beaucoup de courage pour traverser cette difficulté. Allez, on termine l'heure en musique avec Jean-Jacques Goldman. C'est une bonne idée, n'est-ce pas ?

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2: Bonjour, les sujets du bac de français viennent d'être rendus publics. Pour la filière générale, le commentaire est à réaliser sur un extrait d'histoire de Madame de Montbrillant de Louise d'Épinay. Des dissertations qui se concentrent sur la poésie du 19e siècle au 21e siècle avec des œuvres d'Arthur Rimbaud, de Francis Ponge ou encore d'Hélène Dorion. Et puis pour la filière technologique, le commentaire est à réaliser sur une scène de la pièce de théâtre Gabriel d'Émile Augier datant de 1849. Notez que la notation autour des fautes d'orthographe, de syntaxe et de grammaire sera particulièrement sévère cette année, consignes ministérielles. Comment mieux lutter contre les ingérences étrangères aux élections à l'approche de la présidentielle? Sébastien Lecornu expose aujourd'hui aux partis politiques et à la presse les moyens pour mieux lutter contre ce fléau. L'initiative du Premier ministre vise à faire la transparence sur les ingérences passées, comme celle qui a visé, par exemple, en provenance d'une entreprise israélienne, des candidats de la France insoumise aux municipales et à identifier les risques pour les suivantes en 2027. Patrick Bruel a été mis en examen pour viol, tentative de viol, agression sexuelle et harcèlement sexuel. Il est placé depuis hier soir sous contrôle judiciaire, contrairement aux réquisitions du parquet qui demandait une détention provisoire. Le Canada veut fixer à 16 ans l'âge minimal pour créer des comptes sur les réseaux sociaux, emboîtant le pas à d'autres pays, et souhaite obliger les robots conversationnels dotés d'intelligence artificielle à limiter l'exposition des utilisateurs au contenu préjudiciable. Une avancée pour le droit des femmes, le Sénat colombien a approuvé une loi interdisant les mutilations génitales féminines pratiquées dans certaines communautés autochtones après 2 ans de discussion. L'ablation totale ou partielle du clitoris peut entraîner hémorragie et infection, parfois même la mort, et constitue une violation des droits fondamentaux des fillettes, souligne l'Organisation mondiale de la santé. Le président de la FIFA apporte son soutien au journaliste français Christophe Glaze, emprisonné en Algérie. Gianni Infantino a dit espérer une grâce présidentielle au journaliste sportif qui a été symboliquement accrédité pour cette compétition internationale de football qui ouvre donc ce jeudi avec une édition 2026 qui restera dans les annales comme la première à être organisée dans 3 pays hôtes, aux États-Unis, au Canada et au Mexique. Et avec 48 équipes, soit 16 de plus qu'en 2022, le match d'ouverture, ce sera 21h ce soir à Mexico, entre donc l'un des pays hôtes, le Mexique et l'Afrique du Sud. Il est 10h passé de 2 minutes, c'est la fin de ce flash. Dans une heure, vous retrouverez Yoko Trigallo pour l'actualité. Dans un instant, vos conditions de circulation, juste après la météo. C'est un temps plus lumineux que ces derniers jours, sauf sur l'Île-de-France, les Hauts-de-France, où là il y aura encore pas mal de nuages, jusqu'en Alsace d'ailleurs cet après-midi. Côté température, on est toujours en dessous des normales saisonnières avant une remontée attendue pour ce week-end. Comptez 17 degrés au meilleur de la journée à Brest, 18 à Strasbourg, 19 degrés à La Rochelle et à Paris, 20 degrés pour Bourges, Orléans ou encore Bayonne et Nantes, 21 degrés à Rennes, à Tours et à Toulouse, et jusqu'à 22 degrés à Bordeaux.
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2: Et à 10h et 3 minutes, c'en est fini des difficultés que l'on a rencontrées ce matin dans la région d'Angers avec une autoroute rouverte et donc un bouchon qui s'est maintenant résorbé. Plus de soucis dans la traversée de cette agglomération angevine. Il reste un accident, quand même une intervention en tout cas en cours sur l'autoroute A11 dans le sens Paris-Nantes. Nous sommes entre Chartres et Le Mans, kilomètre 97. Ce camion qui avait terminé sa course renversée sur le bas-côté de l'autoroute, il a été relevé et le dépanneur va tenter maintenant de l'évacuer. Pour ce faire, il faut évidemment un petit peu de place. C'est pour cela que 2 des 3 voies de circulation sont toujours neutralisées. Vous devez serrer complètement sur votre gauche dans ce secteur au kilomètre 97. C'est une 15aine de kilomètres après la sortie pour Illiers-Combray. Info pratique également à vous signaler. Vous roulez sur l'A10 entre Paris et Orléans ou entre Orléans et Paris. Notez que vous n'allez pas pouvoir faire le plein de carburant ni utiliser la la restauration sur les aires de Plaine de Beauce ou Valnevy. Des aires qui se trouvent l'une en face de l'autre, en 1,57 km de cette A10. Elles sont victimes d'une panne électrique totale. Par conséquent, encore une fois, il faut prendre vos précautions et anticiper votre pause, en particulier si vous devez faire le plein de carburant, puisqu'il n'y a plus de distribution de carburant sur ces deux aires. Une dernière info quand même que je n'oublie pas pour vous qui roulez dans la région de La Rochelle-Niort et qui voulez entrer sur l'autoroute A10. Notez qu'il y a deux camions même accidentés dans la bretelle d'accès à l'autoroute. Cela dit, ça ne vous empêche pas de passer.
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2: Et à 10h05, je vous souhaite une excellente route que vous allez maintenant poursuivre avec Yoko Trigallo. Bonjour Yoko.
3: Bonjour Christelle, bonjour à tous. En effet, je vous accompagne jusqu'à 15h et on va repartir en musique tout de suite. Je vous donne rendez-vous dans 10 minutes pour l'infotrafic.

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Gaëtan Roussel à l'instant sur le 107.7, ça s'appelle Tout s'en va, il est 10h12, ça se passe bien sur la route, mais évidemment je vais reparler des quelques incidents. Dans 3 minutes pour le point trafic, ce sera après Up40.

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1: 10h16, on parle de vos conditions de circulation et je vous emmène maintenant dans le Maine-et-Loire. Pour vous qui circulez entre Le Mans et Chartres, ce n'est plus le Maine-et-Loire même, vous roulez en direction donc de Nantes et il y a eu cet accident un petit peu plus tôt au kilomètre 97 impliquant deux véhicules dont un poids lourd qui avait terminé sa route couché sur le bas-côté, il a pu être relevé. Pardon, la voiture qui était également accidentée est repartie, mais en revanche, je vais y arriver. Il n'y a qu'une seule voie pour passer, puisque ça prend de la place de faire toutes ces manœuvres. Donc, après la sortie 3.1, il y est Combray sur la 11 en direction de Nantes. Vous ne passez qu'à gauche et en ralentissant, s'il vous plaît. Sur l'autoroute A11, en revanche, pas d'autres difficultés. Mais si vous arrivez de l'autoroute A11 et que vous souhaitez emprunter l'autoroute A85, en direction de Vierzon, eh bien, il y a une voiture qui est tombée en panne au niveau de la bifurcation entre ces deux autoroutes, donc soyez prudents. Pour le reste, notez qu'il n'y a pas de difficulté si vous empruntez l'autoroute A19 ou encore la 81, mais sur l'autoroute A10, il y a eu un accident qui s'était produit un petit peu plus tôt au niveau d'une bretelle d'entrée, la numéro 33, pour La Rochelle-Niort lorsque vous roulez en direction de Bordeaux. Et cet accident est toujours d'actualité, mais les personnes sont en train d'effectuer le constat. Il n'y a donc pas de grosses manœuvres sur place, simplement du monde au bord des voies de circulation avec la gendarmerie. Prudence donc, s'il vous plaît, lorsque vous abordez ce secteur-là. Partout ailleurs, ça roule bien. Et dans quelques instants, ce sera votre agenda des sorties. La première partie, on va parler d'une manifestation organisée dans toute la France à l'initiative de la Société Nationale de la Protection de la Nature. Il s'agit de la Fête des Mares. Nous vous en parlerons juste après M et à tes souhaits.

0: À tes souhaits de M à l'instant, il est 10h20, l'infotrafic revient dans 10 minutes, trajet plutôt tranquille pour vous, et ce quel que soit l'axe que vous empruntez, on va donc continuer la route en musique juste après votre agenda des sorties. Des chasses au trésor, des contes et des visites organisées dans toute la France à l'occasion de la fête des Mars, c'est le sujet d'Yvan Mouton.
1: 11e édition de la fête des mares. Le but est de mieux connaître ces petits écosystèmes qui sont présents sur tout le territoire. Mais de quoi parle-t-on exactement et quelle est leur utilité? Philippe Kiss, vice-président de la SNPN, Société Nationale de la Protection de la Nature.
2: Les mares sont des petits milieux humides, des petits milieux qui sont assez disséminés en dehors des fermes et des campagnes, au milieu forestier ou même au milieu des villes, au cœur des villes où on a des mares qui jouent un rôle en matière de gestion de l'eau et de captage de carbone par exemple. Et puis elles atténuent aussi les effets du changement climatique en étant une sorte d'îlot de fraîcheur au milieu des villes ou des campagnes.
1: Des visites guidées, des lectures, des chasses au trésor organisées dans toute la France avec pour thème éveiller et transmettre, snpn.com pour les renseignements. Autre manifestation nationale et même internationale, les journées européennes de l'archéologie. Visites de chantiers de fouilles habituellement fermés au public, ateliers d'initiation, rencontres avec des archéologues. Autant d'animations pour sensibiliser à la richesse de notre patrimoine, musée-archéologienationale.fr pour le programme. Et on peut terminer par le festival ODP de Talence, très gros événement musical au profit des orphelins des sapeurs-pompiers de France. Louane, Jean-Louis Aubert, Christophe Maé, Lilywood and the Prick et beaucoup d'autres à l'affiche. Festival-odp.com, Bordeaux, c'est évidemment par l'autoroute A10.
0: Merci beaucoup Yvan, tout à l'heure nous partirons à la Baule. Il est 10h22 et pour l'instant c'est donc Tom Gregory qui s'installe sur le siège passager, suivi de Michael Jackson.

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1: Et je vous parle d'un nouvel accident survenu à l'instant sur l'autoroute A10 pour vous qui roulez en direction de Paris, kilomètre 237. C'est donc dans le secteur à peu près après avoir passé Tours qu'il y a cette difficulté, avant de passer Tours pardon, puisque vous êtes en remontée vers Paris. Une voiture et un camion, c'est ce qu'on me signale, le dépanneur a été appelé et donc toutes ces personnes se trouveraient sur la bande d'arrêt d'urgence. Par mesure de sécurité, on vous demande s'il vous plaît de penser à vous en écarter le plus possible, sachant que vous avez trois voies dans ce secteur-là, donc vous pouvez tout à fait emprunter plutôt celle du milieu ou celle de gauche après la sortie 25 Sainte-Maure. Ça, c'est la nouvelle difficulté sur l'autoroute A10. Il n'y en a pas d'autres, je vous rassure. Si vous empruntez l'autoroute A11, j'ai une bonne nouvelle parce que tout à l'heure, je vous parlais d'un accident survenu en direction de Nantes après la sortie 3.1 Illier-Combray avec deux véhicules concernés, un poids lourd et une voiture, et ils ont pu tous les deux être évacués. Donc, les choses devraient normalement évoluer rapidement puisque les forces de l'ordre ont quitté les lieux, tout comme le dépanneur. Il ne reste donc que le patrouilleur présent sur place avec la gendarmerie et normalement, eh bien, il devrait y avoir un retour à la normale dans les prochaines minutes. En tout cas, c'est ce qu'on espère. Mais pour l'instant, vous ne passez toujours que sur la voie de gauche au niveau de ce kilomètre 97. Je vous rappelle la présence d'un véhicule en panne. Si vous arrivez de l'autoroute A11 et de Nantes ou d'Angers et que vous souhaitez rouler en direction de Vierzon, eh bien, au niveau de la bifurcation avec la 85, il y a une voiture donc qui est tombée en panne, soyez prudents, s'il vous plaît. Voilà pour les difficultés à l'heure actuelle. Globalement, sinon, ça reste très calme et fluide. Méfiance parce qu'il y a plusieurs aires où c'est compliqué de faire le plein. On va par exemple sur l'autoroute A11, sur l'aire de Parçay-Sarthe-Ouest en direction de Nantes. Donc, vous ne pourrez pas faire le plein de carburant parce qu'il y a une panne en ce moment. Et donc, vous pouvez vous arrêter soit sur l'autoroute A11, sur l'aire des Portes d'Angers en direction de Nantes, soit sur l'autoroute A80. Vous avez notamment au niveau de la bretelle de sortie 9, Le Mans Sud, la possibilité ensuite d'aller faire le plein. Je vous rappelle qu'il y a également, toujours en direction de Nantes, une autre aire où c'est plus difficile de faire le plein. Là, il y a encore la possibilité de vous ravitailler en samplon 95, par exemple, ou en gasoil, mais pas en samplon 98. Donc attention, c'est l'aire de Varade, Pays de la Loire, où vous ne pourrez pas faire le plein de 98.
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1: À suivre la seconde partie de votre agenda des sorties. Nous irons comme prévu à la Baule en Loire-Atlantique pour le jumping international. On évoquera aussi les sports de glisse et un festival de musique non loin de Nantes. Pour l'instant, c'est Rakes.

0: Open Book à l'instant sur le 107.7, 10h35. Votre agenda des sorties, seconde partie, direction La Baule en Loire-Atlantique pour la 65e édition du Jumping International. Les explications d'Yvan Mouton.
1: Il faut déjà savoir que le jumping de la Baule est l'une des plus importantes épreuves internationales de saut d'obstacles, avec notamment le Grand Prix CSIO, concours de saut international officiel. Il s'agit d'une épreuve pour voir des couples cavalier-cheval sauter et s'affronter sur une piste en herbe. Pierre de Brissac, président de la manifestation, insiste sur le bien-être animal. La Baule est l'une des rares épreuves où les chevaux, escortés par la police, peuvent se rendre à la plage pour se détendre. Ça fait partie du spectacle. Labaule-cheval.com pour les renseignements. On peut y accéder par l'autoroute A11 et l'A83 Nantes et ensuite plein ouest. Toujours sur la côte atlantique, légèrement plus au nord de la Baule, vous pouvez assister au spectaculaire pornichet Gliss Trophy, un nombre incalculable de courses de paddle, wingfoil, pirogue, surf ski tout au long du week-end. Pornichetglisstrophy.fr pour les renseignements. Toujours en Loire-Atlantique, au sud de Nantes, à Saint-Colomban, vous avez Mégascène. C'est un festival qui mêle tous les genres de musique, reggae, rock, rap, chansons françaises, avec Saint Graal, Ista et 15 autres artistes. Mégascène.org pour les renseignements. Saint-Colomban par l'autoroute A83.
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0: La suite de la playlist musicale, c'est avec Joy Jonathan.
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1: 10h45, tout pile le point sur vos conditions de circulation avec toujours du monde au bord des voies de circulation de l'autoroute A11. Pour vous qui roulez en direction de Nantes après la sortie 3.1, il y est Combray. Même si les deux véhicules accidentés ont quitté les lieux et que la gendarmerie aussi, il reste sur place le patrouilleur. Il a donc balisé la zone puisqu'il y a des glissières de sécurité endommagées. Ça va donc devenir un chantier. La voie de droite reste donc neutralisée pour l'instant. Vous avez encore deux voies pour passer, la voie du milieu et la voie de gauche au kilomètre 97. Sur l'autoroute A10 maintenant, il y a aussi un accident qui s'est produit. Vous roulez en direction de Paris après la sortie 25 Sainte-Maure. Une voiture et un camion sont concernés. Les secours, les forces de l'ordre et le patrouilleur ont été appelés. Le patrouilleur est déjà arrivé d'ailleurs et le dépanneur aussi. Donc il va y avoir cette intervention en cours et qui a nécessité la neutralisation de la voie la plus à droite. Dans un secteur où vous avez trois voies, donc encore une fois, vous aurez encore deux voies pour passer. Mais prudence s'il vous plaît. Pensez à la sécurité de toutes ces personnes présentes au bord des voies de circulation et vous êtes donc après la sortie 25 Sainte-Maure en direction de Paris sur l'autoroute A10, je le répète. Sur le reste des axes, sachez que ça se passe bien en ce moment, pas d'événement particulier à vous signaler. Si vous croisez des véhicules en panne, ça peut être le cas notamment dans une bretelle de sortie de l'A10, c'est la 34 Saint-Jean-d'Angély pour vous qui roulez en direction de Bordeaux. Pas de panique, mais ne soyez pas trop rapide quand vous arrivez, surtout que là il s'agit d'une bretelle d'entrée, La Rochelle-Niort, la numéro 33. Les frérots de la Vega avec ton visage arrivent pour vous accompagner en musique, suivi de Sienna Spiro.

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1: Bonjour à toutes et à tous. Les épreuves du baccalauréat ont débuté ce matin avec le français pour les classes de première. La notation autour des fautes d'orthographe, de syntaxe et de grammaire sera particulièrement sévère cette année, c'est ce qu'avait annoncé l'exécutif. Résultat pour toutes les filières le 7 juillet. Le parquet avait requis une détention provisoire. Patrick Bruel est finalement placé sous contrôle judiciaire avec interdiction de quitter le territoire. Le chanteur a été mis en examen pour viol, tentative de viol, agression sexuelle et harcèlement sexuel. Il y a au moins 13 victimes présumées. Une trentaine de députés préparent une proposition de loi pour imposer à la grande distribution de renoncer à ses marges sur les produits qui sont donnés lors des collectes alimentaires et de les reverser aux associations. La quasi-totalité des supermarchés font du profit sur ces produits achetés pour être donnés. C'est juste demander à la grande distribution de faire preuve de solidarité, explique Boris Tavernier, le député écologiste du Rhône, à l'initiative de cette proposition de loi. Les gardiens de la révolution iranien ont affirmé avoir tiré des missiles balistiques sur un centre de commandement américain en Jordanie. Tout cela en riposte à des frappes de Washington. Le Canada veut fixer à 16 ans l'âge minimal pour créer des comptes sur les réseaux sociaux. En boitant le pas à d'autres pays, il souhaite obliger les robots conversationnels dotés d'intelligence artificielle à limiter l'exposition des utilisateurs au contenu préjudiciable. Et puis l'édition 2026 de la Coupe du Monde de football restera dans les annales comme la première à être organisée dans trois pays hôtes aux États-Unis, au Canada et au Mexique avec 48 équipes, soit 16 de plus qu'en 2022 pour un total de 1248 joueurs sélectionnés. C'est un record. Le match d'ouverture entre le Mexique et l'Afrique du Sud se disputera ce soir à Mexico à 21h, heure française. 11h et bientôt 2 minutes, c'est la fin de ce flash. Retour de l'infotrafic dans un instant après la météo. Et votre météo, eh bien, en ce moment, ça reste des normales de saison en dessous, des températures en dessous des normales de saison, avec un petit peu de nuages, un ciel voilé à peu près sur l'ensemble de l'Hexagone. Cet après-midi, en revanche, le ciel va se dégager. On va pouvoir profiter du soleil, notamment sur toute la façade atlantique, en Nouvelle-Aquitaine, mais aussi dans le centre Val-de-Loire. En Île-de-France, on reste dans la grisaille, en revanche, tout comme dans le Grand Est. Pour les températures cet après-midi, comptez 19 à Paris ou encore à La Rochelle, 18 à Strasbourg, 20 degrés du côté de Nantes, 20 également à Bourges ou encore à Biarritz, 21 à Rennes, 22 degrés au plus chaud, ce sera pour Bordeaux.
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1: L'infotrafic avec une nouvelle difficulté qui vous concerne si vous empruntez l'autoroute A10 en direction de Bordeaux. On a plusieurs informations à retenir. On va commencer par cet obstacle sur la chaussée, un cône qui pourrait vous gêner. C'est au kilomètre 464 après la sortie 36 pont. Et puis je vous rappelle également que si vous cherchez à accéder à l'autoroute A10 par la bretelle numéro 34 Saint-Jean-d'Angély en direction de Bordeaux, il y a une voiture qui est en train d'être dépannée. Donc soyez bien prudents s'il vous plaît. N'arrivait pas trop vite. On va maintenant partir sur l'autoroute A10 dans l'autre sens de circulation. Pour vous qui êtes en direction de Paris, on va commencer par cet accident qui a eu lieu entre deux véhicules, une voiture et un camion. Beaucoup de monde sur place et notamment les secours. Le patrouilleur est présent également pour des questions de sécurité. Il a neutralisé la voie de droite. Ça se passe en direction de Paris, comme je le disais, après la sortie 25 Sainte-Maure, kilomètre 237. Vous noterez qu'au même endroit, il y a des morceaux de pneus qui pourraient vous gêner sur la voie de droite, donc prudence s'il vous plaît. Partout ailleurs, en revanche, ça roule très bien.
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1: Et à 11h10, je me permets d'intervenir puisqu'il y a des obstacles sur la chaussée de l'autoroute A10 pour vous qui circulez en direction de Paris. Kilomètre 253, il s'agirait de morceaux de pneus, prudence dans ce secteur. On reparle de tout cela dans le détail à 11h15. Pour l'instant, c'est Oubastank ou encore The Odds pour la musique.

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1: Et attention, si vous circulez sur l'autoroute A10 en direction de Paris, vous avez tout d'abord au kilomètre 253 des morceaux de pneus sur les voies après la sortie 26 Châtellerault Nord. Et ensuite, une sortie plus loin, après la sortie 25 Sainte-Maur, il y a eu un accident impliquant un camion et une voiture. La bonne nouvelle, c'est que le camion a pu quitter les lieux. Le dépanneur commence à charger la voiture, donc les choses devraient évoluer positivement. Mais pour l'instant, vous n'avez que deux voies au lieu de trois pour passer, puisque la voie de droite a été neutralisée. Notez qu'il y a également, à cet endroit-là justement, sur la voie de droite, des morceaux de pneus, et c'est pour cela que vous ne passez que sur la voie de gauche et celle du milieu. Partout ailleurs, en revanche, ça roule très bien. Merci d'être à l'écoute du 107.7, les Cardigans tout de suite.

0: Les Cardigans, à l'instant sur le 107.7, très bon trajet.
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0: C'est une information qui va vous concerner dans les Pays de la Loire ce soir. À partir de 21h et jusqu'à demain matin 6h, la sortie Tiercé, la numéro 14 de l'autoroute A11, sera fermée dans les deux sens de circulation pour des travaux d'entretien.
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Un classique de Foster the People à l'instant, Pump Up Kicks, il est 11h28 et on va continuer la route en musique avec Naïka. Elle chante One Track Mind et ensuite ce sera l'infotrafic.

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1: 11h31, l'infotrafic détaillé comme tous les quarts d'heure sur cette antenne avec seulement des difficultés qui se concentrent sur l'autoroute A10. Je vous rassure, rien de grave ici, mais c'est tant mieux. Mais des morceaux de pneus qui pourraient vous gêner si vous roulez après la sortie 26 Châtellerault-Nord, kilomètre 253. Pour l'instant, le patrouilleur n'est pas encore sur place, mais il va les ramasser dès qu'il arrivera, donc vous penserez bien à sa sécurité, s'il vous plaît. Vous avez également des morceaux de pneus qui se situent près d'un accident qui vient de se terminer, kilomètre 230 l'accident et kilomètre 231 les morceaux de pneus après la sortie 25 Sainte-Maure. Vous êtes prudent là aussi puisque ça vous concerne sur la voie la plus à droite et le patrouilleur est en route et c'est Kevin qui va intervenir sur place. Voilà tout ce que j'avais à vous signaler à l'instant. Pas d'autres difficultés sur l'autoroute A10, pas d'autres difficultés sur les autres axes. En revanche, une info très importante pour vous qui empruntez l'autoroute A11, si vous aviez l'intention de faire votre plein sur l'aire des Portes d'Angers en direction de Nantes. Vous ne pourrez pas le faire parce qu'il y a des travaux qui sont en cours. Notez que la seule aire où vous pourrez le faire quand vous arrivez dans le secteur du Mans ou d'Angers, c'est l'aire de Sarthe-Sargé-le-Mans puisqu'il y a une autre aire où vous ne pouvez pas non plus vous ravitailler en carburant. C'est l'aire de Parçay-Sarthe-Ouest. Donc c'est pour cela que je vous dis que la seule où vous pouvez vous arrêter si vous roulez en direction de Nantes, c'est celle de Sarthe-Sargé-le-Mans. Et ensuite, une fois arrivé à Nantes, c'est l'aire de Varade, Pays de la Loire. Mais là, il n'y a plus de samplon 98, seulement du samplon 95.
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1: Dans un instant, nous retrouverons notre consultant juridique, maître Éric Decaumont, avocat spécialisé dans le code de la route. Et avec lui, nous réviserons les règles de mobilité pour les personnes en fauteuil roulant. Sur quel type de voie peuvent-elles se déplacer? Réponse à suivre dans l'automobile et la loi, juste après Natacha Saint-Pierre.

0: Natacha Saint-Pierre et la douceur de sa voix pour tout, tu trouveras. Les déplacements des personnes à mobilité réduite sont au programme aujourd'hui dans l'automobile et la loi. Francine Thomas est en compagnie de notre consultant juridique.
1: Bonjour Maître de Caumont.
2: Bonjour à toutes et à tous.
1: Est-ce qu'on peut emprunter les pistes cyclables, voire les voies de circulation, avec un fauteuil roulant ?
2: Eh bien, heureusement, oui. Et pourquoi je dis heureusement oui ? Parce que ça n'a pas toujours été le cas.
1: D'accord.
2: Figurez-vous qu'en 2019, vous m'auriez posé cette question, on était déjà ensemble.
1: Oui, tout à fait, Maître.
2: Et je vous aurais répondu non. Ce n'est pas autorisé, ça n'a pas le droit d'aller sur les trottoirs, sur les pistes cyclables, ça ne peut aller que sur la route, un véhicule pour personne à mobilité réduite.
1: Donc avant 2019, c'était que la route.
2: Que la route.
1: D'accord.
2: Ce qui est pas forcément l'endroit le plus sûr.
1: Bah non, c'est ça.
2: Parce que ça roule pas très vite, parce que c'est pas protégé, il y a pas de carrosserie, parce que c'est une personne par définition fragile, c'était quand même insensé. Aujourd'hui, je suis heureux de vous dire que effectivement, ça a complètement changé et que désormais là au jour d'aujourd'hui, les personnes à mobilité réduite dans des fauteuils roulants, quel qu'en soit le mode de propulsion, sont autorisées à aller sur les trottoirs dès lors qu'ils ne dépassent pas le 6 km/h.
1: D'accord.
2: Sur les pistes cyclables, parmi les vélos et autres engins de déplacement personnel, etc., etc., sans aucune restriction.
1: Donc c'est au vélo de patienter derrière les fauteuils roulants s'ils vont plus vite.
2: De les doubler et ils ne seront pas retardés très longtemps, d'autant plus que sur une piste cyclable, attention, le fauteuil roulant n'est pas limité à 6 km/h.
1: Oui.
2: Donc il pourra atteindre sa pleine vitesse, qui au demeurant ne sera pas 50 km/h, bien sûr. Et dernière chose, les fauteuils roulants conservent un droit absolu à circuler parmi les voitures, sur la route, en ville, comme en dehors des agglomérations.
1: À l'exception, j'imagine, des voies rapides et des autoroutes, Maître.
2: Bien évidemment, oui. Vous avez totalement raison de le rappeler. Effectivement, les voies rapides et les autoroutes sont interdites aux vélos, aux engins de déplacement motorisés personnels et aux fauteuils roulants, dans leur propre intérêt, parce que, bien entendu, là, il y a des véhicules qui roulent vite. En tout cas, je suis très heureux et très fier de dire, sur cette antenne, qu'au jour d'aujourd'hui, ça a été confirmé, il n'y a pas si longtemps que ça, hein, il y a un droit absolu à partager les pistes cyclables, et c'est quand même la moindre des choses que ça a été autorisé. C'était une aberration que jusqu'à présent on dise, bah écoutez, allez prendre vos risques au milieu des voitures sur la chaussée, venez pas perturber nos chers cyclistes. Non, franchement, c'était pas sérieux.
1: Merci Maître de Caumont, et pour retrouver sans cesse de nouvelles informations sur nos droits d'automobiliste, il y a votre site internet et l'adresse c'est maître-de-caumont.fr. À bientôt Maître.
2: À très bientôt.
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0: Il est 11h39, l'infotrafic revient dans moins de 6 minutes. Et juste avant cela quand même, je me dois de vous informer de cette pièce de véhicule qui se trouverait sur la voie de gauche de l'autoroute A10 entre Bordeaux et Paris. Vous roulez en direction de Paris après la sortie 15 main sur Loire. Il y a cet obstacle sur la chaussée qui pourrait vous gêner. Vous êtes donc dans le secteur d'Orléans. La musique revient donc avec Tiwayo tout de suite.
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1: 11h45 et quelques obstacles sur les voies. On va commencer par l'autoroute A10 en direction de Paris après la sortie 15 mains sur Loire. Une pièce de véhicule se trouverait sur la voie la plus à gauche au niveau de ce kilomètre 103. Il y a le patrouilleur Aurélien qui est en chemin pour intervenir. Vous comprendrez bien qu'il devra être sur les voies de circulation pour ramasser cet obstacle. Donc je vous demanderai vraiment de ralentir à l'approche de ce kilomètre 103 de l'autoroute A10. Sur la 83, à présent, l'axe entre Nantes et Niort, vous roulez en direction de Niort et de l'autoroute A10. Après la barrière de péage du Bignon, il y a là aussi une pièce de véhicule sur la voie de gauche dans un secteur où il n'y a que deux voies. Donc il faudrait vraiment ralentir sur votre parcours. Pas encore d'équipe sur place non plus. Pour le reste des informations, bien noter qu'il y a un véhicule en panne sur l'autoroute A11 en direction de Paris après la sortie 16 en Gênor et que ça vous gêne puisque la voie de droite a été neutralisée, tout comme la bande d'arrêt d'urgence. Le dépanneur est en ce moment en train d'intervenir. Et donc c'est pour ça qu'il y a cette neutralisation de voie. Et puis on va rester sur l'autoroute A11 puisque je vous rappelle que au niveau de l'alerte des portes d'Angers, ça n'est pas possible de vous arrêter. Il n'y a ni distribution de carburant ni restauration. Pourquoi ? Parce qu'il y a des travaux en ce moment. Donc vous ne pourrez pas faire le plein sur cette aire des portes d'Angers. Vous ne pourrez pas non plus la faire sur l'aire de Parcé-Sarthe-Ouest. Donc tout ça, c'est quand vous roulez en direction de Nantes. Arrêtez-vous donc si vous avez besoin de faire le plein sur l'aire de Sarthe-Sargé-le-Mans-Nord. J'ai une dernière info qui vient de me parvenir sur l'autoroute A11. Il s'agit d'un véhicule qui roulerait plus lentement que vous. Il roulerait sur l'autoroute A11 en direction de Paris, kilomètre 263 sur la voie de droite. Anticipez donc le dépassement. La musique pour combler ce petit quart d'heure avant de se retrouver pour les infos, c'est avec Tyke, Girlfriend.

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1: Bonjour à toutes et à tous. À la une de l'actualité, le baccalauréat qui a débuté ce matin pour les classes de première avec l'épreuve de français. La notation autour des fautes d'orthographe, de syntaxe et de grammaire sera particulièrement sévère, a averti le gouvernement. Les résultats tomberont le 7 juillet. Le parquet avait requis une détention provisoire. Patrick Bruel est finalement placé sous contrôle judiciaire avec interdiction de quitter le territoire. Le chanteur a été mis en examen pour viol, tentative de viol, agression sexuelle et harcèlement sexuel avec au moins 11 victimes selon les autorités. Les gardiens de la révolution iranien ont affirmé avoir tiré des missiles balistiques sur un centre de commandement américain en Jordanie. C'est en riposte à des frappes de Washington. La justice française rend sa décision dans l'affaire Elisa Pilarski aujourd'hui. Cette jeune femme enceinte avait été tuée en 2019 par des morsures attribuées au pitbull de son compagnon Christophe Ellul. Le procès de l'homme pour homicide involontaire aggravé s'est tenu en mars. Et à la fin du procès, le ministère public avait requis 4 ans de prison avec sursis à l'encontre du prévenu de 51 ans et l'euthanasie pour son chien. Il n'avait que 42 ans, le navigateur Charlie Dalin est mort à Quimper cette nuit. Le vainqueur du Vendée Globe 2024-2025 souffrait d'un cancer depuis 2 ans et demi, a annoncé sa famille. Des hommages lui seront rendus dans les jours à venir.
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1: Et l'édition 2026 de la Coupe du Monde de football restera dans les annales comme la première à être organisée dans 3 pays hôtes, aux États-Unis, au Canada, au Mexique. Le match d'ouverture entre le Mexique et l'Afrique du Sud se disputera à Mexico ce soir à 21h heure française. Et tout au long de ce mondial, nous proposons d'évoquer la compétition au travers des chiffres marquants. Aujourd'hui, c'est le nombre 48. Je vous donne rendez-vous après le point trafic pour en savoir plus. À Toulouse, la mairie va instaurer un couvre-feu pour les mineurs de 16 ans lors de matchs dits sensibles, justement pendant ce mondial. Les jeunes de moins de 16 ans devront être accompagnés d'un majeur entre 22h et 5h du matin. Midi de fin de ce flash, retour de l'infotrafic dans un instant, juste après votre météo. Et c'est une après-midi plutôt ensoleillée avec toujours des températures en dessous des normales de saison avant un week-end normalement ou un petit peu plus estival. Pour l'instant, cet après-midi, on a du soleil quand même en Nouvelle-Aquitaine, dans le centre Val-de-Loire, les Pays de la Loire, la Bretagne. La grisaille demeure en Île-de-France et dans le Grand Est avec des températures entre 17 et 22 degrés, 17 à Brest, 19 à Paris, 18 à Strasbourg, 20 degrés à Nantes ou à Tours et à Bourges, 21 à Limoges, 22 à Bordeaux.
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1: Il est midi 2, bon appétit. Si vous êtes en ce moment à l'arrêt sur une aire, vous m'écoutez et vous faites la pause, eh bien on se retrouve pour l'infotrafic maintenant.
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1: L'infotrafic à midi, passé de 3 minutes, reste plutôt calme et c'est tant mieux. J'ai quand même un obstacle à vous signaler sur l'autoroute A83, c'est l'axe entre Nantes et Niort. Vous roulez en direction de Niort, kilomètre 3, c'est après le péage du Bignon. Il y a une pièce de véhicule qui vous gênerait sur la voie de gauche. Le patrouilleur se rend sur place, d'autant que juste après cette barrière, il y a également un véhicule en panne. Donc vous l'aurez compris, il va y avoir 2 interventions dans ce secteur-là. Merci d'anticiper cela en abaissant votre vitesse en amont. Partout ailleurs, en revanche, ça roule très bien, pas d'autres difficultés à l'horizon.
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1: Il est midi, passé de 3 minutes.
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1: Et c'est l'événement sportif de l'année. La Coupe du Monde de football 2026 s'ouvre ce jeudi pour un mondial XXL organisé en Amérique du Nord. Et chaque jour sur le 107.7, vous retrouvez donc un chiffre marquant de cette édition. Comme je le disais, aujourd'hui c'est 48, une première dans l'histoire. Loïc Elsac, 48 équipes sont engagées dans la compétition.
3: Oui, que de chemin parcouru depuis la toute première édition en 1930 en Uruguay, où seuls 13 pays étaient présents en phase finale. Au fil des éditions, le tournoi n'a cessé de s'élargir jusqu'à atteindre donc les 48 nations pour cette édition 2026. Et qui dit plus de pays invités dit forcément nouveaux venus sur la scène internationale. Citons cette année par exemple la présence du Cap-Vert, de l'Ouzbékistan, de la Jordanie ou encore de l'exotique île de Curaçao. À l'opposé, le Brésil célèbre sa 23e participation, seule nation à avoir pris part à toutes les éditions de la compétition. La France, elle, participe pour la 8e fois consécutive à l'épreuve. Au total, à travers l'histoire, ce sont quelques 85 nations différentes qui ont participé au moins une fois à la Coupe du Monde de la FIFA.
1: Merci beaucoup Loïc, et vous retrouverez cette petite pastille spéciale mondiale à plusieurs reprises sur notre antenne, évidemment. La femme pour la musique tout de suite, suivie de Marguerite.

Marguerite, à l'instant, midi 11, trajet plutôt tranquille, quelques événements, notamment sur la 83 ou sur l'autoroute A10, on en reparle dans le détail. À midi 15, ce sera après Vernis Rouge et son titre La Fille.

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1: Et à presque midi 15, on fait le point comme tous les quarts d'heure sur vos conditions de circulation. Je vais commencer par la 83 parce que c'est là qu'il y a deux difficultés. Vous roulez en direction de Niort et de l'autoroute A10. Eh bien, juste après la barre de péage du Bignon, il y a une voiture qui est en train d'être dépannée. Le dépanneur est arrivé sur place il y a 5 minutes, donc manœuvre en cours. Merci de votre prudence. Et puis, quelques kilomètres après, 1 kilomètre après la barre de péage du Bignon, cette fois-ci, vous êtes gêné sur la voie de gauche puisqu'il y a un obstacle. Une pièce de véhicule qui se trouve sur les voies. Le patrouilleur est en chemin. Merci de faire attention à sa sécurité. Je vous rappelle toujours l'importance du corridor de sécurité, justement. Et en l'occurrence, là, on vous demande de serrer bien à droite lorsque vous traversez ce secteur après la barrière de péage du Bignon en direction de Niort. Maintenant, je vous emmène sur l'autoroute A10 dans un autre secteur pour vous qui est en direction de Bordeaux. Vous avez passé le secteur d'Orléans depuis Paris. Après la sortie 15 Main-sur-Loire, il y a des morceaux divers sur la voie la plus à droite. Il y a 3 voies au niveau de ce kilomètre 117, donc serrez bien à gauche s'il vous plaît pour garantir la sécurité du patrouilleur qui va se rendre sur place et puis pour la vôtre, évidemment, pour pouvoir éviter cet obstacle, ces morceaux divers. On ne connaît pas exactement la nature de ces obstacles. Voilà ce que j'avais à vous signaler. Vous l'aurez compris, rien de très grave, donc, mais on appelle toujours à la prudence, évidemment. Dans un instant, votre sortir en famille chronique pour avoir des idées de sortie. On va prendre la direction du musée de l'air et de l'espace à Paris-le-Bourget où près de 350 machines volantes sont présentes pour retracer l'histoire de l'aviation et certaines se visitent comme le Concorde ou encore le Boeing 747. Et c'est à découvrir après Christophe Maé et son dernier single La Lune.

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1: Christophe Maé, à l'instant, avec La Lune, hommage à sa maman. Il est midi 20 sur le 107.7. Sortir en famille tout de suite, comme prévu, décollage immédiat pour le musée de l'air et de l'espace à Paris-le-Bourget. Voici le reportage d'Yvan Mouton.
2: Ici, nous sommes dans un bâtiment assez superbe qui résonne un petit peu puisque c'est une grande aérogare. C'est en fait l'aérogare construit en 1937 par Georges Labro pour l'exposition universelle. Et c'est le premier aéroport de Paris.
3: Elle est inarrêtable, Marie-Laure Griffaton, la directrice du département scientifique et des collections du musée de l'air et de l'espace du Bourget, quand elle parle de cet extraordinaire bâtiment qui a fait la gloire de l'aviation française et qui abrite aujourd'hui près de 350 machines volantes de toutes époques.
2: C'est là qu'ont eu lieu, par exemple, l'arrivée de Lindbergh, que Nureyev a demandé l'asile politique. Enfin, c'est vraiment un lieu absolument majeur jusqu'à la construction de l'aéroport d'Orly.
3: Aujourd'hui, on y voit l'une des plus belles collections aéronautiques et spatiales au monde, notamment la nacelle du premier aéronef dirigeable.
2: Pour la première fois en 1784, grâce à une nacelle avec un moteur électrique, on arrive à faire une boucle de 7 km. C'est le plus vieux aéronef dirigeable au monde qu'on présente depuis 2019.
3: Côté public, on est bien évidemment conquis par l'histoire de ces pionniers.
4: Il fallait avoir du courage parce que de tenter de voler tout seul, c'était risquant. Là où ils se sont arrêtés, je pense qu'aujourd'hui, les autres ont progressé, on a des avions et c'est fabuleux en fait.
3: Et les progrès dont parle cette visiteuse, on les mesure par un raccourci saisissant quelques centaines de mètres plus loin.
2: Maintenant, on est dans le hall Concorde avec évidemment deux avions absolument majestueux, le Concorde 01 qui est l'avion d'essai et le Concorde Sierra Delta qui est le dernier utilisé par Air France qui s'est posé en 2003. C'est un des avions qui a le plus de succès et qui est resté très fort dans les mémoires de tous.
3: Au pied de ce magnifique oiseau blanc, David, un quinca britannique, livre ses impressions.
5: Quand j'étais petit, j'ai vu un Concorde décoller de l'aéroport d'Heathrow. C'était magnifique et pouvoir monter à bord aujourd'hui, c'est incroyable.
6: Just an amazing experience.
3: Le 25 juillet 2000, le Concorde est victime d'un crash spectaculaire à quelques centaines de mètres du Bourget. Giuliano, futur pilote de ligne, nous explique.
7: Parce qu'il y avait un avion à trois moteurs, il a décollé et il y avait un morceau du moteur, un morceau de fer qui était là, tombé. Le Concorde, là, il était passé. Le morceau de fer, il était tellement petit qu'il s'est fait aspirer. Après, quand ils ont décollé, ils ont fait comme ça et il s'est crashé dans un poste.
3: Mais il s'est crashé, t'étais pas né encore. Comment tu sais tout ça?
7: Parce que j'ai vu des vidéos sur ça.
3: Une fantastique histoire de l'aviation qui fascine toutes les générations. Musée de l'air et de l'espace, Paris-le-Bourget. Musée-airespace.fr pour les renseignements.
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1: Une courte pause et après on repartira en musique avec Scissors ou encore Alicia Keys.
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1: L'infotrafic à 12h30 reste un infotrafic assez calme et une route plutôt tranquille pour vous. En ce moment, dans le quart nord-ouest et le centre, attention néanmoins si vous roulez sur l'autoroute A83, l'axe entre Nantes et Niort en direction de Niort et de la 10. Il y a un véhicule qui est tombé en panne et qui est en train d'être remorqué par le dépanneur sur place après la barrière de péage du Bignon. Et vous avez également un véhicule en panne, pardon, qui est dans une bretelle de sortie, la numéro 10 pour Niort Nord. Donc, vigilance dans ces secteurs-là, s'il vous plaît. Et puis, si vous roulez sur l'autoroute A10, il y a un obstacle sur la voie de droite. Il s'agit de morceaux divers repérés au kilomètre 117 en direction de Bordeaux après la sortie 15 mains sur Loire. Le patrouilleur Armindo est en chemin pour intervenir. Pensez à sa sécurité, s'il vous plaît. Je n'ai pas à repréciser tout à l'heure, mais je vous rappelle qu'il y a sur l'autoroute A11, au niveau d'Angers, des aires, et notamment l'aire des portes d'Angers, qui est totalement fermée pour des travaux, donc vous ne pourrez pas faire le plein si vous aviez l'intention de le faire, et d'autant qu'il n'y a plus de samplon 98 ensuite sur l'aire de Varade, Pays de la Loire, donc on vous conseille de vous arrêter, et bien notamment en amont sur l'autoroute A11, vous avez l'air de Sarthe-Sargé-le-Mans. Sinon, vous allez être un petit peu compliqué pour vous. Voilà tout ce que j'avais à vous signaler à 12h30.
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1: Bon appétit. Si vous avez prévu de vous arrêter sur une aire pour déjeuner, c'est peut-être le moment d'aller saluer tout le personnel actuellement à votre service sur les aires de service. Vous avez également les aires de repos avec des tables de pique-nique. Peut-être, je ne sais pas s'il fait pas trop frais, ça peut être agréable de sortir d'une pièce. Pour ce qui est de la route et de la musique, c'est avec Grégoire qu'on continue.

0: Grégoire, avec ce titre d'il y a déjà plus de 15 ans maintenant, avec toi plus moi. On va poursuivre la route avec Coolio ou encore Manon Lisa. Tout cela arrive dans un instant.
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0: Mais avant cela, je vous donne une information qui vous concerne en région Centre-Val-de-Loire. Depuis 8h ce matin et jusqu'à 15h au plus tard, l'aire de la Ferté-Saint-Aubin, située sur l'A71 en direction d'Orléans, est fermée pour des travaux de marquage au sol. Donc vous ne pouvez pas vous y arrêter pour faire la pause, ni pour vous ravitailler en carburant.
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0: L'infotrafic détaillé reviendra à 12h45 et donc d'ici là, de la musique.
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Attention, s'il y a des chantiers avec une vitesse maximale qui est affichée, qui est différente des 130 habituelles. Faites bien attention également si vous croisez des véhicules d'exploitation. Ça peut être le cas sur la 87 en direction de La Roche-sur-Yon, kilomètre 43. Bref, vous l'aurez compris, vous adaptez votre vitesse, vous gardez de bonnes distances de sécurité avec les autres véhicules et tout se passera bien. Dans un instant, votre Mobilimag, nous réviserons les fondamentaux en matière de sécurité pour enfants et nous serons en compagnie d'un fabricant de sièges auto qui a remporté l'un des prix de l'innovation de la sécurité routière en 2026. Tour d'horizon des réflexes à avoir pour bien attacher nos enfants en voiture, ce sera juste après Louisa.

0: Jet Lag, c'est le nouveau titre de Louisa sur le 107.7. Il est midi 47. Et nous parlons sécurité dans votre Mobilimag ou comment bien attacher son enfant en voiture. Perrine Martin, vous avez fait appel à Solène Labatte. Pour en savoir plus, je vous laisse nous la présenter.
1: Solène Labatte, vous commercialisez des sièges auto. Avec vous, révisons nos classiques. Il existe plusieurs assises, plusieurs types de sièges, plusieurs normes aussi. Pouvez-vous nous éclairer ?
2: Il faut vraiment faire attention d'avoir le bon siège auto adapté à la taille et à l'âge de l'enfant. Il y a plusieurs groupes de sièges auto, en passant de la coque jusqu'au siège auto jusqu'à 4 ans. Et ensuite, on a des sièges auto pour les plus grands. Parce que vous le savez peut-être pas, mais un siège auto est obligatoire jusqu'à l'âge de 10 ans, voire 135 cm. On voit trop souvent des enfants de 6-7 ans qui ne sont plus dans des sièges auto avec dossier, juste avec des galettes. Et ça, c'est très très important. Il faut aussi vérifier que le siège auto soit adapté à sa voiture.
1: Notamment pour pouvoir installer les bébés dos à la route jusqu'à leurs 15 mois, ça c'est obligatoire. Comment sinon bien caler son enfant dans son siège ?
2: Alors, première chose, on vérifie que la tétière soit bien ajustée, la tête de l'enfant au milieu de la tétière, deux doigts entre l'épaule et le bas de la tétière. Ensuite, pour les sangles, si c'est un siège auto avec un harnais, il faut que les sangles soient bien tendues. Pour cela, on passe une main derrière celle-ci et on serre. Et au moment où vous ne pouvez plus pincer les sangles, ça veut dire qu'elles sont bien ajustées. Si c'est un siège auto avec un bouclier, donc devant et pas un harnais, il faut pouvoir passer une main entre le bouclier et le corps de l'enfant. Et si c'est une ceinture de sécurité, on fait attention à ce qu'elle ne soit pas vrillée. Ça vaut aussi pour les adultes. Et il faut qu'elle soit à hauteur d'épaule et qu'elle passe vraiment sur le pectoral.
1: L'essentiel à retenir ?
2: Alors, les points à retenir, surtout avant de prendre la route des vacances, on fait attention à bien vérifier que son siège auto soit adapté à la taille et à l'âge de son enfant. On fait attention à ne pas acheter d'occasion son siège auto. Il a peut-être été accidenté. Petit rappel aussi, surtout cet été, on pense à hydrater. On s'hydrate soi-même et ses enfants sur la route. Nos sièges auto, il y a des petits porte-gobelets sur le côté, donc on peut mettre des gourdes pour les enfants. Et on s'arrête vraiment toutes les deux heures pour se détendre et on fait attention.

0: aussi à ne pas laisser les enfants en voiture sous le soleil. Attention à la chaleur.
1: Merci Solène Labatte des sièges auto Cibex. Rappelons qu'à 5 ans, un enfant sur 4 n'a pas de siège auto, alors que ce dernier est obligatoire une nouvelle fois jusqu'à 10 ans.
2: Merci beaucoup Perrine. Tout de suite, c'est Supertramp.

Et c'était le bruit de l'autre à l'instant avec King Kong. Il est 12h56. La route en musique va se poursuivre avec Moby et je vous donne rendez-vous à 13h pour les infos, la météo et l'infotrafic évidemment.

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1: Bonjour à toutes et à tous. L'Iran a annoncé la fermeture totale du détroit après de nouvelles frappes américaines. Le cessez-le-feu au Moyen-Orient est désormais, je cite, pratiquement dénué de sens, ont estimé les Iraniens après une nouvelle nuit de bombardements américains se rapprochant de Téhéran. Des bombardements auxquels l'Iran a riposté en frappant ses voisins du Golfe et la Jordanie. En France, le parquet avait requis la détention provisoire pour le chanteur, mais Patrick Bruel est ressorti libre hier soir et finalement placé sous contrôle judiciaire avec interdiction de quitter le territoire. Le comédien a été mis en examen pour viol, tentative de viol, agression sexuelle et harcèlement sexuel. La justice rend sa décision dans l'affaire Elisa Pilarski. La jeune femme enceinte avait été tuée en 2019 par des morsures attribuées au pitbull de son compagnon Christophe Elloul. Le procès de cet homme pour homicide involontaire aggravé s'est tenu en mars et le parquet avait requis 4 ans de prison avec sursis à l'encontre du prévenu, mais aussi l'euthanasie de son chien. Les épreuves du baccalauréat ont débuté ce matin avec le français pour les classes de première. La notation autour des fautes d'orthographe, de syntaxe et de grammaire sera particulièrement sévère cette année. C'est ce qu'a annoncé le gouvernement. Les résultats tomberont le 7 juillet. Le vainqueur du Vendée Globe 2024-2025 a mis les voiles. Le navigateur Charlie Dalin est mort à Quimper cette nuit à 42 ans. Il souffrait d'un cancer depuis 2 ans et demi, a annoncé sa famille. Des hommages lui seront rendus dans les jours à venir. L'édition 2026 de la Coupe du Monde de football commence ce soir à 21h avec un match entre l'Afrique du Sud et le pays hôte Mexico. Et ça restera dans les annales cette édition parce que c'est la première à être organisée dans 3 pays hôtes, aux États-Unis, au Canada et au Mexique. À noter qu'à Toulouse, la mairie va instaurer un couvre-feu pour les mineurs de 16 ans lors de 4 matchs dits sensibles du mondial. Les jeunes de moins de 16 ans donc devront être accompagnés d'un majeur entre 22h et 5h du matin. 13h de fin de ce flash, retour des infos dans 1 heure. Pour l'instant, c'est l'infotrafic après la météo. Et c'est mitigé, même si sur la plupart des régions de l'Ouest, vous avez le droit au soleil cet après-midi. C'est bien dégagé, avec des températures qui restent douces, même si elles sont toujours en dessous des normales de saison. Il fait entre 17 et 20 degrés sur le long de la façade atlantique, 17 à Brest, 19 à La Rochelle, 22 degrés du côté de Biarritz et 20 à Nantes, 19 degrés pour Paris sous la grisaille cet après-midi. Quelques nuages également du côté du centre-Val de Loire, mais plutôt dans le Berry, par exemple vers Bourges. Il fait 20 degrés et dans le Grand Est, eh bien là, c'est de la grisaille également. Grisaille avec 18 degrés seulement à Strasbourg, où vous nous écoutez depuis la 355.
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1: Ravi de vous accompagner pendant votre pause. Peut-être que vous en profitez pour rouler parce que c'est vrai que c'est assez calme à cette heure-ci. Et on va justement parler de vos conditions de circulation tout de suite.
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1: L'infotrafic en ce moment, ça reste très calme. Il n'y a qu'un seul accident à vous signaler. C'est sur l'autoroute A11. Vous qui circulez en direction de Paris, j'ai 2 véhicules impliqués sur la voie de droite après la sortie 6 Conneret, kilomètre 144. Il s'agit d'un fourgon et d'une voiture. Donc il y a du monde sur place au bord des voies de circulation. C'est même pas un fourgon, c'est plutôt un camion. Mais ça se passe donc sur la bande d'arrêt d'urgence. Il y a même un refuge à cet endroit. Donc a priori, pas de gêne au trafic pour vous, mais vous êtes quand même prudent. Et si vous le pouvez, serrer à gauche au niveau de ce kilomètre 144 de la 11 en direction de Paris. Pour le reste, il n'y a plus de difficultés sur l'autoroute A83, mais en revanche, un véhicule est tombé en panne sur la 85 en direction de Vierzon dans une bretelle de sortie. C'est la numéro 12, Saint-Aignan-sur-Cher. Et le dépanneur a été appelé, mais il n'est pas encore présent. Donc pour l'instant, le conducteur et son véhicule sont seuls à l'arrêt dans cette bretelle de sortie. Voilà tout ce que j'avais à vous signaler pour l'instant. Vous l'entendez, c'est quand même une route plutôt tranquille.
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Merci d'écouter le 107.7, il est 13h10, c'était Amanda Bourneuf à l'instant. Je vous propose encore un petit peu de musique avec Snap et Oria et on se retrouve à 13h15, un petit peu après pour l'infotrafic. Ça roule bien.

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1: 13h16, l'infotrafic détaillé avec cet accident qui demeure sur les voies de l'autoroute A11 pour vous qui circulez en direction de Paris. Kilomètre 144 après la sortie 6 Conneray, c'est-à-dire après avoir passé le secteur du Mans. Il y a eu donc un problème entre une voiture et un camion. La voiture a terminé sa route dans le fossé. Il va donc falloir l'en extraire avec le dépanneur qui doit arriver. Et le camion, lui, est stationné dans un refuge juste à côté. Donc il ne gêne pas l'écoulement du trafic. Mais en revanche, pour des questions de sécurité, la voie de droite a été neutralisée. Donc vous ne passez qu'à gauche ou au milieu, au kilomètre 144. Et je vous demande, s'il vous plaît, d'abaisser votre vitesse, tout en évitant l'effet de curiosité, bien sûr. C'est la seule difficulté néanmoins, donc ça c'est une très bonne nouvelle. Partout ailleurs, le trafic est très fluide. M. Pokora arrive et puis juste après ce sera votre chronique C'est à voir, on parlera cinéma. Thierry Chaise du magazine Première nous parlera notamment d'un documentaire réalisé par l'acteur Jérémy Régnier, un film très personnel autour du deuil de son ami l'acteur Gaspard Ulliel. Les détails arrivent juste après, donc la musique quand même.

0: M. Pokora avec un petit peu de douceur pour vous accompagner sur la route. Et tout de suite, c'est votre rendez-vous cinéma. Yvan Mouton est avec Thierry Chaise du magazine Première pour sa sélection de la semaine.
1: Deux films d'action sélectionnés par Thierry cette semaine. On commence par un documentaire. Il est signé Jérémy Régnier. Il se déroule en Arctique et il s'intitule D'un monde à l'autre, Thierry.
2: Oui, je vois, j'ai été bouleversé par ce documentaire qui naît d'une tragédie. Jérémy Régnier était un ami très proche, même s'il ne l'exposait pas au grand public, parce que c'est quelqu'un de plutôt taiseux et discret, de Gaspard Ulliel. Et la mort soudaine de Gaspard Ulliel, cet accident de ski, a fait que ça l'a plongé vraiment dans une dépression. Il est parti vivre en Espagne, isolé de sa famille, et un jour, il a vu sur Instagram des vidéos d'un explorateur qui s'appelle Loury Lag. Ils ont commencé à échanger. Jérémy Régnier lui a confié ce qu'il vivait. Loury Lag lui a dit « Écoute, moi je pense que pour t'en sortir, tu devrais m'accompagner dans une de mes expéditions. Et pourquoi pas venir filmer, ça te changerait l'esprit. » C'est le récit de ce documentaire qui est à la fois le récit de ce voyage épique, parce que lui n'est pas préparé à aller dans des conditions inhumaines au sens premier du terme. Et tout ça, avec en voix off, eh bien, des textes qu'il a écrits où il évoque Gaspard Ulliel, son amitié, la difficulté de faire son deuil.
3: Un matin, mon téléphone a sonné. J'ai décroché et le monde s'est écroulé. Tu étais parti, toi, mon meilleur ami.
2: Et ce mélange des gens-là se fait absolument merveilleusement. Ça dure 1h15, il n'y a pas une minute à couper. Moi, j'ai été vraiment très ému, inquiet pour lui. Ce qu'on m'aurait dit, c'est on a retrouvé une vidéo de Jérémy Régnier qui est mort sur place. J'aurais pas été surpris. Non, c'est assez troublant, ce film, mais c'est très beau.
1: De l'action toujours, mais boosté cette fois par les arts martiaux. Votre deuxième choix se porte sur un film asiatique intitulé The Furious.
2: Ah oui, alors l'action tient sur... Allez, je peux le résumer, c'est un ticket de métro, quoi. Il y a un journaliste et puis un homme muet dont la petite fille vient d'être enlevée qui enquête sur un réseau de trafiquants d'enfants. Ce qui se passe est vraiment ultra spectaculaire parce que si vous aimez les combats, les arts martiaux, toutes les stars du genre se sont donné rendez-vous. Il y a 1h53, on est scotché à son fauteuil. Voilà, on comprend pourquoi ça s'appelle un art martial. Et ce film rend hommage aux arts martiaux.
1: Un justicier donc à la recherche de sa fille dans The Furious et l'aventure à moins 50 degrés dans D'un monde à l'autre. Les deux films sont en salle cette semaine. À retrouver également dans le magazine Première et sur première.fr.
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0: nouvel instant sur le 107.7, 13h29, bientôt 30, c'est donc l'heure du point trafic juste après ce message.
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0: 13h30 et toujours une intervention au bord des voies de circulation de l'autoroute A11. La 11, c'est l'axe entre Nantes et Paris. Vous roulez justement en direction de la capitale, vous avez passé le secteur du Mans et juste après la sortie 6 Conéré, c'est 5 km plus loin, vous n'avez plus que deux voies pour passer au lieu de trois. Pourquoi ? Parce qu'il y a donc le patrouilleur qui a neutralisé la voie de droite pour permettre au dépanneur de sortir un véhicule qui a terminé sa route dans le fossé. C'est un accident qui a eu lieu entre une voiture et un poids lourd. Le poids lourd, lui, est arrêté dans un refuge, donc il ne gêne pas du tout l'écoulement du trafic. En revanche, c'est parce que la voiture est donc dans le fossé qu'il faut l'en extraire qu'il y a cette mesure de sécurité. Voilà donc pour vous qui circulez sur l'autoroute A11 en direction de Paris, mais pas d'inquiétude sinon, parce que c'est la seule difficulté sur cet axe. Et puis j'apprends à l'instant la présence de morceaux de pneus sur la voie du milieu de l'A10, l'axe entre Paris et Bordeaux. Vous roulez en direction du sud-ouest lorsque vous êtes en ce moment au kilomètre 171, donc pas loin de Blois, avant d'arriver à Tours. Il y a donc la voie du milieu qui pourrait être gênée. En tout cas, vous pourriez être gêné par ces morceaux de pneus qui appartiennent à un camion. C'est ce qu'on appelle des bandes de roulement. Et c'est au kilomètre 171.
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0: Il est 13h31, bon café si vous avez déjà déjeuné ou alors si vous vous apprêtez à faire la pause. Bon appétit, je vous accompagne jusqu'à 15h en musique évidemment avec l'un de mes chanteurs préférés, c'est Jean-Louis Aubert.

0: Jean-Louis Aubert, comme un accord à l'instant sur le 107.7, il est 13h35. Je vous souhaite un excellent trajet.
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0: Et je vais vous donner deux infos en plus parce que je suis généreuse. La première, elle vous concerne en Centre-Val de Loire. Depuis 8h et jusqu'à 15h au plus tard, l'aire de la Ferté-Saint-Aubin, qui est située sur la 71 en direction d'Orléans, est fermée pour des travaux de marquage au sol. Donc vous ne pouvez pas vous y arrêter, que ce soit pour faire la pause ou le plein de carburant. L'autre info, elle vous concerne dans un tout autre secteur, dans les Pays de la Loire. À partir de 21h ce soir et au plus tard jusqu'à 6h demain matin, la sortie Tiercé, la 14 de la 11, sera fermée dans les deux sens de circulation pour les travaux d'entretien.
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0: Trinix arrive dans un instant, il va vous accompagner sur les prochains kilomètres.
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1: Et à 13h et bientôt 45 minutes, on fait le point sur vos conditions de circulation avec de nouveaux obstacles à vous communiquer. On va commencer par l'autoroute A10 en direction de Bordeaux. Il y a des morceaux de pneus sur les deux voies de droite. Kilomètre 171, c'est après le secteur de Blois, la sortie 17. Si vous êtes dans l'autre sens de circulation, c'est-à-dire en remontée vers Paris, là vous quittez tout juste Bordeaux depuis quelques kilomètres. Vous avez quitté Bordeaux depuis quelques kilomètres depuis longtemps maintenant puisque vous êtes après Niort et avant Poitiers.

en direction de Niort. Je termine par cet accident qui reste d'actualité sur l'autoroute A11 en direction de Paris. La bonne nouvelle, c'est que la voiture qui avait terminé sa route dans le fossé au kilomètre 144 a pu être sortie et évacuée par le dépanneur qui a quitté les lieux il y a tout juste 2 minutes. Ça se passe donc après la sortie 6 Conneret, mais vous avez encore pour l'instant la voie de droite qui reste neutralisée par le patrouilleur. Il devrait potentiellement enlever ses plots rapidement puisque le camion qui est aussi accidenté est lui stationné dans un refuge au même endroit, kilomètre donc 144. Voilà tout ce que j'ai à vous signaler pour l'heure. Globalement, vous l'aurez compris, des obstacles, quelques véhicules à l'arrêt à cause des accidents, mais sinon ça se passe très bien. Faire évoluer les mentalités et les habitudes par le jeu, notamment en matière de mobilité, c'est l'idée d'une association de Saumur dans le Maine-et-Loire qui a imaginé un jeu de cartes pour encourager les mobilités douces. C'est le sujet de votre rendez-vous. Décarbonons la route, à retrouver juste après This is Try.

0: D'ici à l'instant, try, try, try. Il est 13h49 et c'est votre rendez-vous. Décarbonons la route tout de suite. Cette semaine, Loïc Alsac, vous nous présentez une association basée à Saumur dans le Maine-et-Loire. Elle a créé un jeu de cartes pour sensibiliser le public au déplacement durable.
1: Baptisé Saumur en chaussures, ce jeu de cartes s'inspire du Milboard avec un système d'objectifs qui allie pédagogie et stratégie. Mélissa Duval, directrice d'action auprès de la Jeune Chambre économique du Saumurois, à l'origine du projet.
2: C'est un jeu de société qui promouvoit de manière originale un mode de transport durable, bénéfique tant pour la santé que pour l'environnement. C'est un mélange entre le Milborn et Colomb de Catane. Les joueurs, du coup, vont pouvoir se déplacer à pied, à vélo ou en voiture pour arriver à réaliser des objectifs. Et pour pouvoir réaliser ces objectifs, ils vont devoir soit répondre à des questions, soit piocher des cartes et accumuler un certain nombre de ressources.
1: Comme de nombreuses villes moyennes, Saumur, troisième commune du Maine-et-Loire en nombre d'habitants, derrière Angers et Cholet, est confrontée à la problématique des déplacements du quotidien où la voiture est omniprésente. Mélissa Duval.
2: On a remarqué que les Saumurois utilisaient beaucoup leur voiture, même pour des petits trajets de moins de 5 minutes en voiture, alors que à pied ou

0: Ou même en vélo, en fait, c'est le Saumurois est relativement accessible à vélo. Donc, en fait, on est parti de ce constat-là que les Saumurois, en fait, avaient quand même l'envie de se déplacer un peu plus à pied ou à vélo, mais utilisaient quand même beaucoup leur voiture. Donc, on voulait faire un jeu qui les sensibilise.
1: Imaginez avec le soutien de la ville, le jeu est accessible aux petits comme aux grands. Il est diffusé lors d'événements organisés par la mairie, mais également diffusé au sein du réseau Ogallo, le réseau de transport de l'agglomération. Imaginé par les bénévoles de la Chambre économique du Saumurois, il s'inscrit dans le cadre des initiatives menées chaque année par l'association. Anaïs Mottet, sa présidente.
2: Les projets qu'on mène dans le cadre de la Jeune Chambre, ils ont tous pour but de rentrer dans les objectifs de développement durable de l'ONU. D'où enfin, le côté décarbonation qui revient régulièrement, le côté accentuation sur le transport doux, en tout cas prise de conscience écologique, fait partie des projets récurrents.
1: Sensibilisé par le jeu, une approche plus ludique et plus accessible qui permet de toucher un large public. Récemment, l'ADEME, l'Agence de l'environnement et de la maîtrise de l'énergie, a soutenu deux jeux coopératifs, baptisés Mobilimix et Playmobil. Leurs objectifs, inviter petits et grands à repenser la place des mobilités dans l'espace public en imaginant des déplacements plus adaptés et plus durables.
3: Merci beaucoup Loïc. Les 13h51, ce qui veut dire que dans 10 minutes, ce sera l'essentiel de l'actualité, le point sur la météo et sur vos conditions de circulation. Pour l'instant, c'est le retour de la musique. Je vous propose notamment Genesis.

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1: Bonjour à toutes et à tous. Depuis les Canaries, le pape interpelle le monde sur le sort des migrants. Léon XIV va rencontrer des personnes sur l'île espagnole où beaucoup sont arrivés après avoir survécu à une périlleuse traversée dans l'Atlantique. Il s'agit d'un hommage en forme de message politique adressé au monde entier. Le pape réalise ainsi le souhait de son prédécesseur François, le pape argentin mort il y a un an sans avoir pu effectuer ce voyage. En 2024, 46 000 personnes avaient bravé la mer pour rejoindre l'archipel situé au large des côtes du nord-ouest de l'Afrique. L'Iran a annoncé la fermeture totale du détroit après de nouvelles frappes américaines. Le cessez-le-feu au Moyen-Orient est désormais pratiquement dénué de sens, a estimé la diplomatie iranienne après une nouvelle nuit de bombardements. Des bombardements auxquels l'Iran a riposté en frappant ses voisins du Golfe et la Jordanie. Une avancée pour le droit des femmes. Le Sénat colombien a approuvé une loi interdisant les mutilations génitales féminines pratiquées dans certaines communautés autochtones après 2 ans de discussion. L'ablation totale ou partielle du clitoris peut entraîner hémorragie et infection et parfois même la mort et constitue une violation des droits fondamentaux des fillettes. C'est ce qu'a souligné l'Organisation mondiale de la santé. En France, Patrick Bruel, visé par plusieurs plaintes de femmes, est ressorti libre hier soir sous contrôle judiciaire du tribunal de Nanterre. Le chanteur et acteur échappe à la détention provisoire que le parquet avait requis. Il a tout de même interdiction de quitter le territoire puisqu'il a été mis en examen pour viol, tentative de viol, agression sexuelle et harcèlement sexuel. Le vainqueur du Vendée Globe 2024 et 2025 a mis les voiles. Le navigateur Charlie Dalin est mort à Quimper cette nuit à 42 ans. Il souffrait d'un cancer depuis 2 ans et demi. C'est ce qu'a annoncé sa famille qui précise que des hommages lui seront rendus dans les jours à venir. L'édition 2026 de la Coupe du Monde de football, top départ ce soir. Et ça restera dans les annales comme la première à être organisée dans 3 pays hôtes puisque ce sera aux États-Unis, au Canada et au Mexique avec 48 équipes, soit 16 de plus qu'en 2022 pour un total de 1248 joueurs sélectionnés. C'est un record. Le match d'ouverture, c'est donc à 21h entre le Mexique et l'Afrique du Sud et ça se disputera à Mexico. 14h02, c'est la fin de ce flash. Retour de l'infotrafic dans un instant après la météo. Et si vous n'habitez pas en Île-de-France ou dans le Grand Est et que vous m'écoutez depuis la façade atlantique ou le centre Val-de-Loire, eh bien vous allez passer une bonne après-midi ensoleillée, du soleil présent, sans nuages le long des côtes de la Manche, mais également de l'Atlantique, puisque vers Nantes, Brest ou encore La Rochelle et puis Biarritz, c'est très ensoleillé. Un petit peu de nuages en revanche si on rentre dans les terres du côté de l'île du centre Val-de-Loire, dans le Berry par exemple à Bourges, ça sera beaucoup plus gris en Île-de-France. De France et dans le Grand Est avec pas de rayons de soleil a priori, en tout cas très très peu, une luminosité quand même un petit peu plus présente et ça fait plaisir pour les températures. Ça reste en dessous des normales de saison mais je vous rassure, ce week-end eh bien ça va remonter puisque donc aujourd'hui il ne fait que entre guillemets 19 degrés à Paris, 19 également du côté de La Rochelle, 20 degrés à Bourges ou encore à Nantes et à Biarritz, 22 à Bordeaux, 21 du côté de Tours. Ce soir, eh bien, on retombera du côté de 15 à 17 degrés pour les maximales. Demain après-midi, on repasse à 25 degrés dans le centre du pays, 26 en Nouvelle-Aquitaine, 24 dans les Pays de la Loire, 22 en Île-de-France.
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1: Avec le micro, c'est mieux. L'infotrafic en ce moment, de nouvelles informations qui vous concernent notamment sur l'autoroute A10. Des morceaux de pneus se trouveraient sur les voies en direction de Bordeaux. Vous êtes après le secteur de Blois, la sortie 17. Et le patrouilleur Grégory est en ce moment sur place en train de déblayer les voies. Donc, s'il vous plaît. Ah non, il indique qu'il n'a pas trouvé finalement l'événement, donc peut-être que c'est une bonne nouvelle pour vous. Bon, a priori, événement terminé. Faites comme si je n'avais rien dit. Donc, sur la 83, des obstacles en revanche qui sont signalés en direction de Nantes, kilomètre 38. Vous êtes juste après le secteur des Essarts et il y a donc une pièce de véhicule sur la voie de gauche. Pour vous qui êtes dans ce secteur-là, le patrouilleur Eric est en chemin pour intervenir. Merci de penser à sa sécurité. Je vous rappelle également également qu'il y a un véhicule d'exploitation qui est arrêté au bord des voies de l'A87 en direction d'Angers. C'est après la sortie 29 Les Herbiers. Pas de danger principalement, mais simplement, vous pensez au corridor de sécurité pour cette personne mobilisée. Et puis enfin, sur l'autoroute A11, les suites d'un accident qui s'est produit ce matin entre une voiture et un poids lourd. La voiture a pu être évacuée. Elle avait fini sa route dans le fossé, donc le dépanneur a pu l'en extraire et charger sur la remorque. Mais il reste en revanche le camion stationné dans un refuge. Tout cela se passe après la sortie 6 Conéré lorsque vous roulez en direction de Paris. C'est donc après le secteur du Mans. Et vous avez toujours donc la bande d'arrêt d'urgence qui est neutralisée. Mais en revanche, vous avez récupéré la voie de droite.
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C'était le nouveau titre de Flo de la Vega. Il faisait partie du duo avec Jérémy Frérot à l'ancienne. Et ça s'appelle donc Aimer les gens. On va continuer la route en musique jusqu'à se retrouver à 14h15 pour un point sur vos conditions de circulation. Et c'est avec Elena Mélatonine.

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1: Et à 14h15, le trajet se passe plutôt bien. Si vous empruntez par exemple l'autoroute A10 en ce moment, très peu de difficultés, simplement des morceaux qui viennent d'être signalés juste avant la barre de péage de Saint-Arnoult lorsque vous quittez la région parisienne en direction de Bordeaux. Un patrouilleur Olivier est déjà en chemin pour intervenir. Mis à part cela, sachez que si vous êtes dans l'autre sens de circulation, il y a une caravane qui serait tombée en panne après la sortie 31 Saint-Mexant-l'École Lusignan en remontée vers le nord. Vous êtes avant Poitiers et la voie de droite a donc été neutralisée pour des questions de sécurité avec la patrouilleuse. C'est Marine qui est sur place. Pensez vraiment à leur sécurité à chaque fois. Abaissez votre vitesse lorsque vous voyez des difficultés ou des interventions au bord des voies. Il y en avait d'ailleurs une sur l'autoroute A11 pour vous qui circulez en direction de Paris, mais j'ai une bonne nouvelle puisque les deux véhicules qui étaient accidentés au kilomètre 144 ont pu être évacués et à l'instant, le patrouilleur vient de débaliser donc le secteur. Vous avez l'ensemble des voies pour passer après la sortie 6 Conneret en direction de Paris. Voilà tout ce que j'avais à vous signaler. Vous l'entendez, ça se passe quand même très bien. Et c'est Britney Spears sur les prochains kilomètres.

0: Britney Spears avec ce classique, il est 14h20.
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0: Elle vous concernera ce soir dans les Pays de la Loire à partir de 21h. La sortie tiercée, la numéro 14 de la 11, sera fermée dans les deux sens de circulation. Retenez bien, c'est pour réaliser des travaux d'entretien.
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0: Merci d'être à l'écoute du 107.7. Bon appétit si vous faites une pause tardive. Bonne route si vous êtes en train de rouler, tout simplement. On se retrouve à 14h30 au plus tard pour l'infotrafic. D'ici là, on repart en musique.
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1: L'infotrafic à 14h30, eh bien, c'est uniquement des obstacles et des véhicules en panne. Nouveaux obstacles sur l'autoroute A10 en direction de Bordeaux. Tout d'abord, c'est au kilomètre 441 que vous avez un obstacle. Même avant, vous en avez un premier au kilomètre 383. Des morceaux divers sur la voie de gauche après la sortie 33 La Rochelle-Niort et donc 100 kilomètres plus loin à peu près, kilomètre 441 après la sortie 35 Sainte. Des morceaux de pneus sur les deux voies de circulation et à chaque fois, le patrouilleur est en chemin. Didier pour l'obstacle du 383 et Christophe pour l'obstacle du 441. Des véhicules en panne, je vous le disais, il y en a notamment sur l'autoroute A10 en direction de Paris. Premier véhicule en panne, je vais y arriver, c'est un camping-car qui est à l'arrêt et ça empiète sur la voie de droite, donc la voie a été neutralisée. C'est pour vous qui êtes en direction de la capitale après la sortie 31 Saint-Mexant-l'École Lusignan et il y a donc la patrouilleuse marine sur place. Et puis vous avez également un petit peu plus au nord, lorsque vous approchez du secteur de Tours, au niveau de la barrière de péage de Sorigny, une voiture à l'arrêt également.
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1: Nous parlerons d'un roman très singulier dans quelques minutes dans Marque-Page, un conte sur la place de la femme. Le présage des oiseaux se déroule dans un royaume imaginaire et son autrice Myriam Chirouz viendra nous le présenter juste après Julien Doré.

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0: Julien Doré, Sublime et Silence, 14h37. Et dans Marque-Page, tout de suite, nous recevons une autrice à l'imagination débordante. Myriam Chirous est au micro 177 de Francine Thomas.
1: Bonjour Myriam Chirous.
2: Bonjour.
1: Au début du présage des oiseaux, page 26, la narratrice Eliria, qui est une reine, déclare « La paix n'est pas seulement le vœu de mes 15 ans, mais aussi la raison de chaque geste de ma vie ». Qu'est-ce que ça veut dire ? Qui est Eliria ?
2: Eliria, c'est une femme en fait qui s'est très tôt vouée à une cause. La cause de la paix, parce qu'elle vivait dans un royaume, alors ça se passe dans un monde imaginaire, dans un royaume qui était constamment attaqué, donc elle s'est engagée très tôt à défendre la paix. Et elle y est arrivée. Et au début du livre, tout est remis en question.
1: Oui, et dans ce livre, vous nous baladez entre plusieurs époques. Vous nous racontez la façon dont la paix a pu être scellée à un moment donné. Et puis ce qui va permettre petit à petit de comprendre pourquoi ça déraille. Et vous inventez totalement un monde à part entière. Vous avez une imagination débridée, Myriam Chirous.
2: Oui, je crois que l'imagination est souvent au pouvoir chez moi. Et dans ce livre-là, je me suis permis d'inventer complètement le monde dans lequel l'histoire se passe. Parce qu'au début, j'avais en tête une histoire. J'ai essayé de voir si elle pouvait coller à une période de notre histoire, au Moyen-Âge par exemple, mais je me suis très vite aperçue que ça allait être très compliqué. Alors j'ai inventé ce qui allait autour.
1: Alors au centre du livre, il y a la place des femmes, celle qu'on leur accorde, celle qu'elles prennent, le crédit qu'on veut bien leur donner. Qu'est-ce que vous vouliez raconter en débutant ce conte ?
2: Je voulais raconter l'histoire d'une femme qui, à un moment de sa vie, alors qu'elle croit avoir tout réussi, voit tout s'effondrer. Et comment elle va reprendre les rênes de sa vie et peut-être aller même au-delà de ce qu'elle avait réussi et atteindre sa véritable souveraineté.
1: Le présage des oiseaux, c'est surtout une incroyable histoire d'amour, mais qui se révèle seulement au tout dernier moment du livre. Vous avez planqué, si je peux dire, votre histoire d'amour. Pourquoi ce choix ?
2: J'ai planqué cette histoire d'amour parce qu'en fait, l'histoire m'est venue comme ça. Au tout début, j'ai vu cette femme dans sa tour, dans ce moment de grande alerte, parce que la guerre est redéclarée au bout de 18 ans de paix. Et je sentais qu'elle nous cachait quelque chose. Et à partir de là, j'ai eu envie d'amener le lecteur à vivre un vrai retournement de situation. C'est-à-dire, lorsque vous entrez dans le livre au chapitre 1, vous allez vous faire une certaine idée des choses et de ce qui se passe. Et lorsque vous en ressortez au dernier chapitre, vous aurez compris que ce que vous avez eu sous les yeux depuis le début n'était pas ce que vous croyez.
1: Myriam Chirous, vous signez Le Présage des Oiseaux aux éditions Le Soir Venu. C'est un conte sur la place des femmes, une histoire d'amour qui ne dit pas son nom et sans doute le roman le plus singulier que vous pourrez lire en ce moment. Merci beaucoup.
2: Merci.
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0: 14h30 sur le 177, ça roule plutôt bien. Attention à un accident dans une bretelle d'entrée qui vient d'être signalée. C'est pour l'autoroute A10, l'entrée numéro 35 Sainte. Il y aurait une voiture impliquée. Je vous en dis plus dans le prochain point à 14h45. On va écouter Bruno Mars d'ici là.
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1: 14h47, le point sur vos conditions de circulation avec donc cet accident qui s'est produit dans une bretelle d'entrée de l'autoroute A10 lorsque vous cherchez à accéder à cette autoroute en direction de Bordeaux. Bretelle d'entrée numéro 35 pour Saintes. Deux voitures sont accidentées sur le bord des voies de circulation et il y a donc des morceaux de pneus qui pourraient vous gêner également dans ce secteur-là, juste après la bretelle d'entrée sur les voies de circulation. Donc attention, hein, si vous êtes présent au niveau de ce kilomètre 441 et au kilomètre 439. Deux événements qui sont vraiment très proches les uns des autres. Sinon, sur l'autoroute A10, vous avez pas d'autres difficultés dans ce secteur, ça c'est une bonne nouvelle. Mais sur l'autoroute A10, dans l'autre sens de circulation, c'est-à-dire en direction de Paris, vous avez des véhicules en panne. Tout à l'heure, on avait d'ailleurs un camping-car. La bonne nouvelle, c'est qu'il a pu être évacué, remorqué. Donc, normalement, Marine, la patrouilleuse qui est sur place au kilomètre 343 en direction de Paris, va pouvoir rendre à la circulation la voie de droite dans les prochaines minutes après la sortie 31 Saint-Mexant, l'école Lusignan. Voilà tout ce que j'avais à vous signaler. Je vous rappelle que si vous empruntez l'autoroute A11, vous ne pouvez pas faire le plein sur l'aire des portes d'Angers. Donc, attention, vous pouvez en revanche vous recharger en carburant ou même en électrique sur l'aire de Sarthe-Sargé-le-Mans. Mick Jagger tout de suite, suivi de James Morrison en duo avec Nelly Furtado.

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1: Bonjour à toutes et à tous. Christophe Ellul est condamné à 4 ans de prison avec sursis. Il est le propriétaire de Curtis, un pitbull qui avait tué Elisa Pilarski en 2019 lorsque la compagne promenait le chien du couple. Le tribunal estime que M. Ellul avait connaissance de la dangerosité de son chien et ordonne par ailleurs l'euthanasie de l'animal, considérant qu'il s'est acharné sur la victime et doutant qu'il puisse être réadapté. Patrick Bruel, visé par plusieurs plaintes de femmes, est ressorti libre sous contrôle judiciaire du tribunal de Nanterre hier soir. Le chanteur et acteur échappe à la détention provisoire que le parquet avait pourtant requis. Il a tout de même interdiction de quitter le territoire puisqu'il a été mis en examen pour viol, tentative de viol, agression sexuelle et harcèlement sexuel. Le vainqueur du Vendée Globe s'en est allé. Le navigateur Charlie Dalin est mort à Quimper cette nuit à 42 ans. Il souffrait d'un cancer depuis 2 ans et demi, a annoncé sa famille. Des hommages lui seront rendus dans les jours à venir, a déclaré sa femme. Depuis les Canaries, le pape interpelle le monde sur le sort des migrants. Léon XIV va rencontrer des migrants sur l'île espagnole aujourd'hui, où beaucoup sont arrivés après avoir survécu à une périlleuse traversée dans l'Atlantique. Il s'agit d'un hommage en forme de message politique. Le pape réalise ainsi le souhait de son prédécesseur François, le pape argentin mort il y a un an sans avoir pu effectuer ce voyage. En 2024, 46 000 personnes avaient bravé la mer pour rejoindre l'archipel situé au large des côtes du nord-ouest de l'Afrique. Les États-Unis vont frapper l'Iran très très fort ce soir, assure Donald Trump sur son réseau social. Parmi les cibles énumérées, il cite les capacités offensives et défensives du régime des Mollahs. Cet après-midi, l'Iran a annoncé la fermeture totale du détroit après de nouvelles frappes américaines. Le cessez-le-feu au Moyen-Orient est désormais pratiquement dénué de sens, a estimé la diplomatie iranienne. Et puis ce soir, début du mondial de football, la Coupe du Monde édition 2026 qui restera dans les annales comme la première à être organisée dans 3 pays hôtes, aux États-Unis, au Canada et au Mexique, avec 48 équipes, soit 16 de plus qu'en 2022, pour un total de 1248 joueurs sélectionnés. C'est un record. Le match d'ouverture entre le Mexique et l'Afrique du Sud se disputera à Mexico ce soir à 21h, heure française. 15h02, dans une heure, l'actualité vous sera présentée par Charles Dodon. Pour l'instant, c'est l'infotrafic et ça arrive juste après la météo. Avec toujours un vent un petit peu frais, en tout cas des températures qui restent au-dessous des normales de saison sur la majeure partie de l'Hexagone, avant une remontée des températures prévues demain et pour tout le week-end. Cet après-midi, vous profitez quand même d'un beau soleil le long de la façade atlantique, soleil également dans le centre Val-de-Loire. En revanche, grisaille dans le Grand Est et l'Île-de-France. Il fait en ce moment 17 à Brest, 18 degrés à Strasbourg, 19 à La Rochelle ou à Alençon, 20 degrés et du côté de Bourges, 20 degrés également à Biarritz, 21 à Limoges ou encore à Tours et à Rennes. 22 au plus chaud, c'est à Bordeaux.
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1: 15h03 et dans l'ensemble ça se passe bien, mais on a quand même un accident qui s'est produit dans une bretelle d'entrée à l'A10. C'est la bretelle d'entrée 35 Sainte et il y a 2 voitures concernées. Pour l'instant, sachez que le dépanneur a été appelé, que le patrouilleur est sur place. C'est tout ce que je peux vous dire pour l'instant. Donc vous êtes prudent dans ce secteur-là puisqu'il y a donc potentiellement 2 voitures au bord des voies de circulation dans une bretelle d'entrée où il n'y a qu'une seule voie pour passer. Si vous circulez maintenant sur l'autoroute A85, méfiez-vous au kilomètre 183 en direction de Vierzon, c'est-à-dire une vingtaine de kilomètres après la sortie 13 Selles-sur-Cher. On a des morceaux de pneus sur les voies et le patrouilleur Frédéric qui est en chemin n'est pas très loin d'arriver. Il va donc pouvoir déblayer les voies, mais il faudra penser à sa sécurité. C'est évident. Une dernière info qui vous concerne sur un axe qu'on n'avait pas évoqué depuis très longtemps, c'est l'A28. En direction de Rouen, depuis Tours, vous êtes au kilomètre 134 et il y a une voiture qui est tombée en panne et elle empiète sur la voie de droite. Donc pour l'instant, comme il n'y a pas de patrouilleur sur place, la zone n'est pas sécurisée. Soyez prudents s'il vous plaît.
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1: Et je suis ravie de passer la main à mon collègue Charles Dodon qui va vous accompagner jusqu'à 20h pour cet après-midi. Bonjour Charles.
2: Bonjour Yoko, bonjour à tous. Effectivement, je prends le relais. Axel Red également qui m'accompagne et puis on se retrouve au plus tard à 15h15 pour l'infotrafic.

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1: Et à 15h15, une information qui me parvient et qui va vous concerner dans les Pays de la Loire, pour vous qui circulez en ce moment sur l'autoroute A81 qui relie Rennes au Mans. Vous circulez en ce moment après Laval en direction du Mans. On a des obstacles qui se trouveraient, en tout cas ils sont signalés sur la chaussée, plus précisément sur la voie de droite, et il s'agirait de morceaux de pneus donc signalés sur la chaussée kilomètre 202 de cette autoroute A81. On est au niveau de la sortie numéro 1, Sablé-le-Guillaume et Sillé, et nous avons le patrouilleur qui en ce moment se rend sur place. Une intervention qui bien justement est en cours dans les Pays de la Loire, mais sur une autre autoroute, l'autoroute A28 qui relie Rouen à Tours. Pour vous qui circulez en ce moment depuis Tours ou depuis Le Mans, vous roulez vers la Normandie, direction Rouen et Alençon également, on a un véhicule qui est à l'arrêt. Nous avons, ça y est, l'intervention en ce moment du patrouilleur, c'est Pierre qui s'est mis en protection derrière ce véhicule qui est arrêté, et nous avons la voie de droite qui désormais est neutralisée dans ce secteur. Vous réduisez donc bien votre vitesse et vous vous décalez sur la voie de gauche. C'est précisément au kilomètre 134 de cette autoroute A28 si vous l'empruntez, donc je le disais, en ce moment au nord du Mans, direction Alençon et Rouen. On est après la sortie 21 Beaumont-sur-Sarthe. Partons en Nouvelle-Aquitaine avec un accident qui s'est produit dans la région de Saintes. Si vous souhaitez accéder à l'autoroute A10 en direction de Bordeaux, deux véhicules sont impliqués dans cet accident qui est confirmé dans la bretelle d'entrée, un 35. Pas de gêne visiblement au trafic, mais soyez prudents si vous arrivez dans ce secteur et si vous m'écoutez en amont de l'autoroute A10 en direction de Bordeaux. Et nous avons là encore les équipes de Vinci Autoroute qui se rendent sur les lieux. Voilà pour ces quelques infos à retenir en ce moment sur votre parcours partout ailleurs. Et bien, ça se passe actuellement très très bien. Et on va donc continuer la route en musique sur le 107.7 avec Whitney Houston.

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1: Une information qui va vous concerner au cours de la soirée, la nuit prochaine, dans les Pays de la Loire. Nous aurons des travaux sur l'autoroute A11 et ça va commencer à partir de 21h et jusqu'à 6h demain matin. Et nous aurons et vous aurez la sortie tiercée numéro 14 de l'autoroute A11 qui sera fermée dans les deux sens de circulation pour réaliser des travaux d'entretien. Il faudra rejoindre la rocade Est d'Angers et sortir à la première sortie, en l'occurrence le parc des expositions, pour justement quitter l'autoroute dans ce secteur.
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1: Et retour de l'infotrafic dans moins de 10 minutes ou avant, bien évidemment, si l'actu le nécessite sur votre trajet. Tout de suite, c'est Pascal Obispo et Icar.

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1: 15h31, pas de changement depuis bien notre dernier point il y a un quart d'heure. Dans l'ensemble, ça se passe bien en ce moment. En tout cas, pas de ralentissement, pas de bouchons, trafic fluide sur l'ensemble des autoroutes sur lesquelles vous roulez. J'allais vous reparler d'une information en Charente-Maritime, mais c'est terminé. On avait des obstacles, ils ont été ramassés par le patrouilleur à proximité de Rochefort sur l'autoroute A837 en direction de Saintes. Intervention en revanche qui se poursuit en ce moment. On va dans la Sarthe si vous roulez sur l'autoroute A81 en provenance de Rennes ou de Laval, direction Le Mans. Des obstacles, je le rappelle, sont sur la chaussée au kilomètre 202 et c'est au niveau de Sablé-le-Guillaume, la sortie numéro 1 de cette autoroute A81. Le dépanneur vient d'arriver sur place un peu plus au nord du côté de l'autoroute A28 pour vous qui avez passé Le Mans et qui circulez en direction d'Alençon et de Rouen. On a un véhicule qui est à l'arrêt au kilomètre 134 et je rappelle qu'à ce niveau, il y a la voie de droite qui est neutralisée pour permettre notamment justement au dépanneur d'intervenir. Et c'est le cas en ce moment. Vous réduisez votre vitesse, vous regardez bien dans votre rétro et vous vous décalez sur la voie de gauche en mettant votre clignotant après la sortie 21 Beaumont-sur-Sarthe, précisément donc au kilomètre 134 de cette autoroute A28 direction Alençon. Et puis ce sont finalement, et j'en termine là, deux camions qui sont à l'arrêt du côté de Tours pour vous qui souhaitez accéder à l'autoroute A10 en direction de Tours, de Poitiers, de Bordeaux, donc vers le sud-ouest. Deux camions à l'arrêt dans la bretelle d'entrée, hein, Tours Nord. Et nous avons actuellement le patrouilleur qui se rend sur place. Alors il pourrait y avoir une gêne au trafic si vous m'écoutez en ce moment dans l'agglomération tourangelle et que vous souhaitez accéder à l'autoroute A10 direction Bordeaux. Prudence donc dans ce secteur. Deux camions en panne dans cette bretelle d'entrée.
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1: Et pendant votre trajet, vous voyez régulièrement ces grands panneaux lumineux qui diffusent des informations sur les dangers ou les travaux. Mais savez-vous qui rédige ces messages? Derrière leur apparente simplicité se cachent des contraintes bien particulières. Réponse dans votre question d'autoroute après Big Flo et Oli.

0: Big Flo et Oli, alors sur Radio Vinci Autoroute, retour de l'infotrafic au plus tard à 15h45. On écoutera également côté musique dans un instant. Teddy Swims, mais tout de suite place à votre question d'autoroute.
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0: Ils sont plus courts qu'un SMS, mais doivent aller à l'essentiel. Et comme prévu, gros plan sur les messages affichés sur les panneaux lumineux avec Quentin Lachaise.
2: Qui écrit les messages sur les panneaux lumineux de l'autoroute? Il s'appelle PMV, pour panneaux à message variable. Ils sont un moyen efficace pour vous communiquer une info, mais attention, il faut être concis, la place y est limitée. Maud Bonnel de Vinci Autoroute.
3: C'est des panneaux qui sont essentiellement sur des trois lignes et on peut en voir à quatre lignes en amont de bifurcation pour une ligne qui est dédiée à la direction prise pour l'autoroute et chaque ligne compose 15 caractères.
2: Pour écrire le message, cela se fait très souvent automatiquement.
3: C'est dans un PC sécurité, vous avez des opérateurs qui vont consigner des faits dans un logiciel dédié et ce logiciel est paramétré pour pouvoir afficher donc des messages prédéfinis hein, et donc c'est vraiment bien charté et donc dès lors qu'on va consigner un objet par exemple sur les voies, le PMV qui est proche de cet événement eh bien, va afficher le message nécessaire.
2: Et oubliez le traitement de texte qui permettrait d'écrire tout ce que l'on a envie sur ces panneaux.
3: Non, nous ne pouvons pas avoir cette latitude et cette liberté d'écrire n'importe quoi. Toutefois, vous pouvez voir parfois apparaître des campagnes de sécurité. Des fois, malheureusement, on a une campagne d'affichage pendant 24 heures pour annoncer le nombre, malheureusement, de heurts de fourgons réalisés.
2: Notez également que si le panneau lumineux a ses feux flash activés, c'est que vous êtes très près du danger affiché.
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Si vous venez de vous brancher, bien notez que ça se passe vraiment très bien en ce moment, hein, quelle que soit l'autoroute sur laquelle vous circulez, quelle que soit votre direction, pas de difficultés en ce moment. À vous, répertorier une info tout de même dans le secteur de Tours, plus précisément nord de Tours, si vous souhaitez rejoindre l'autoroute A10, direction Poitiers-Bordeaux, dans la bretelle d'entrée Tours-Nord. Deux camions sont à l'arrêt en ce moment et nous avons le patrouilleur qui est en train d'arriver sur place. Et nous, on poursuit tout de suite avec Bass Bumpers.

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1: Bonjour à tous. Donald Trump promet de frapper très fort l'Iran ce soir et menace de prendre le contrôle d'infrastructures pétrolières, dont l'île de Karg, le principal terminal pétrolier de l'Iran. Le président américain l'écrit sur son réseau social cet après-midi dans une interview accordée à la chaîne Fox News. Il ajoute qu'il préférerait ne pas frapper les ponts et les centrales électriques. Le cessez-le-feu au Moyen-Orient, entré en vigueur le 8 avril dernier, est globalement respecté jusqu'au week-end dernier, est désormais pratiquement dénué de sens, estime la diplomatie iranienne après de nouvelles frappes américaines et iraniennes la nuit dernière. En France, plus de 6 ans après la mort d'Élise Pilarski dans l'Aisne, tuée par des morsures de chien, Curtis, un pitbull appartenant à son conjoint, Christophe Ellul a été condamné aujourd'hui à 4 ans de prison avec sursis pour homicide involontaire. Décision du tribunal correctionnel de Soissons qui a ordonné l'euthanasie du chien. Pour Jordan Bardella, Gérald Darmanin aurait dû présenter sa démission suite à la mort de la jeune Liana. L'affaire est d'une particulière gravité, déclare le patron du Rassemblement National depuis une conférence de presse qu'il tient à Bruxelles. Jour J au Mexique, début de la Coupe du Monde de football. Le Mexique est l'un des 3 pays hôtes avec les États-Unis et le Canada. Les Mexicains affronteront l'Afrique du Sud à 21h heure française. Et puis on aura également pour les couches tard ou les lève-tôt, Corée du Sud, République tchèque à 4h du matin. Enfin, Emmanuel Macron a rendu hommage à Charlie Dalin, navigateur français, vainqueur du dernier Vendée Globe, se sachant malade. Il est décédé à l'âge de 42 ans d'un cancer qu'il combattait depuis 2 ans et demi. La France salue un marin immense, un courage rare et une lumière au large, écrit le chef de l'État. C'est la fin de ce Flash Info. Le retour de l'infotrafic est dans un instant. C'est à suivre après la météo. Avec aujourd'hui et cet après-midi, un temps globalement sec, hein, pas du tout de pluie, ou alors vraiment très très peu sur la Nouvelle-Aquitaine, le centre, l'Île-de-France, les Pays de la Loire ou l'Alsace. Et puis même du soleil, hein, un franc soleil en ce moment sur la région Nouvelle-Aquitaine, du soleil aussi sur les Pays de la Loire. Demain, vendredi, nous devrions retrouver dans la matinée un ciel nuageux sur le nord de l'Hexagone, mais très vite et au fil des heures, un grand soleil sur quasiment tout le pays, avec des températures qui vont remonter à partir de demain. On devrait avoir dans l'ensemble un beau week-end. Et donc dès demain, nous aurons dans l'après-midi 20 degrés à Strasbourg, 23 degrés à Alençon, 23 degrés aussi prévus au maximum à Paris, 25 à Nantes, à Angers, à Tours, 26 degrés demain après-midi sous le soleil à Bordeaux.
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1: L'infotrafic à 16h03, ça se passe toujours aussi bien. En tout cas, pas de difficulté à signaler sur votre trajet en ce moment, sur l'ensemble des autoroutes sur lesquelles vous roulez. Et quelle que soit la région que vous traversez, ça roule bien. Quelques infos quand même. On va commencer par celle-ci entre Poitiers et Tours. Si vous roulez sur l'autoroute A10, direction Tours et Paris, des obstacles, des morceaux de pneus sont signalés sur la voie de droite, kilomètre 258. C'est une dizaine de kilomètres après Châtellerault-Nord. La sortie numéro 26, c'est Sébastien le patrouilleur qui est en train de se rendre sur les lieux. On a également à Tours-Nord la bretelle d'entrée numéro 19 pour rejoindre l'autoroute A10, direction Poitiers-Bordeaux. Toujours ces 2 camions à l'arrêt dans cette bretelle d'entrée, avec du monde sur place en intervention. Sur l'autoroute A10 également, notez cette info qui vient de me parvenir. On repart en Nouvelle-Aquitaine avec un véhicule signalé accidenté, là aussi dans une bretelle d'entrée 35 Sainte, direction Bordeaux. Véhicule signalé accidenté, attention, il pourrait y avoir une gêne. Le patrouilleur se rend sur place. J'en termine avec cette dernière info. Au départ de l'Île-de-France, sur l'autoroute A11, un véhicule est en panne dans la bretelle de la sortie, la première sortie d'ailleurs, pour Ablis.
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1: La musique de Texas, tout de suite. On se retrouve au plus tard à 16h15. On écoutera Stéphane et Zawi après.

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1: Priorité sur l'infotrafic sur le 107.7 entre Paris et Le Mans, direction Le Mans et Nantes sur l'autoroute A11. Un accident s'est produit au kilomètre 87 avec visiblement un véhicule dans le fossé. C'est après Lié-Combré, sortie 3 points. Le patrouilleur se rend sur place.

Priorité, un infotrafic sur le 107.7. Vous circulez actuellement sur l'autoroute A10, direction Paris, dans la sortie 13 Artenay. Un fourgon est à l'arrêt. Le patrouilleur se rend sur place.

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1: Il est 16h, passé de 15 minutes. Commençons par cette info qui vous concerne entre Paris et Le Mans. Un accident s'est produit au kilomètre 87 et selon les informations qui me sont parvenues, c'est un véhicule qui est accidenté dans le fossé. Alors pas de gêne direct au trafic, mais il devrait donc très vite y avoir du monde sur la bande d'arrêt d'urgence. C'est au kilomètre donc 87, juste après Illiers-Combray, la sortie à 3 points. Et d'ailleurs Alexis, le patrouilleur, vient d'arriver sur les lieux. Sur cette autoroute A11, un petit peu plus loin, cette fois-ci après Brou, sortie 4, à l'approche de la sortie suivante, la numéro 5, la Ferté-Bernard. Là, ce sont des obstacles qui sont signalés sur la chaussée. Et là encore, un patrouilleur se rend sur les lieux. Changeons d'autoroute, partons sur l'autoroute A10 avec toujours des morceaux de pneus signalés sur la voie de droite. Si vous roulez direction Tours et Paris, après Poitiers, après même Châtellerault-Nord, la sortie 26, des morceaux de pneus, donc des obstacles sont signalés sur la voie de droite. Sébastien, le patrouilleur, est en train d'ailleurs de se rendre sur place. Dans la bretelle de sortie 34, cette fois-ci Saint-Jean-d'Angély, si vous souhaitez eh bien l'emprunter en direction de Poitiers, de Paris, un véhicule est en panne et pas très loin de là. On a également eh bien une information qui va vous concerner du côté de Saintes. Eh bien non, c'est terminé, on avait un véhicule accidenté dans la bretelle d'entrée Saintes. C'est terminé. Voilà pour ces deux autoroutes, hein, l'autoroute A10 et l'autoroute A11. Je rappelle pour terminer que sur toutes les autres autoroutes sur lesquelles vous circulez et sur lesquelles vous m'écoutez, ça se passe très bien. Mais je vous rappelle qu'il y a un camion encore à l'arrêt dans la bretelle d'entrée, cette fois-ci 19 Tour Nord, si vous souhaitez accéder à l'autoroute A10 en direction de Bordeaux. La première partie de votre agenda des sorties arrive dans quelques instants. On va vous parler d'une manifestation organisée en toute la France à l'initiative de la Société Nationale de la Protection de la Nature. Il s'agit de la Fête des Mares et nous vous en parlerons dans un instant. On parlera également archéologie et musique. C'est à suivre juste après France Galles.

0: France Gall, évidemment, sur Radio Vinci Autoroute. Dans 10 minutes, il sera 16h30. On fera un nouveau point sur vos conditions de circulation. Avant cela, place à la première partie de votre agenda des sorties, des chasses au trésor, des contes et des visites organisées dans toute la France à l'occasion de la fête des mares, sujet d'Yvan Mouton.
1: 11e édition de la fête des mares. Le but est de mieux connaître ces petits écosystèmes qui sont présents sur tout le territoire. Mais de quoi parle-t-on exactement et quelle est leur utilité? Philippe Kiss, vice-président de la SNPN, Société Nationale de la Protection de la Nature.
2: Les mares sont des petits milieux humides, des petits milieux qui sont assez disséminés en dehors des fermes et des campagnes, au milieu forestier ou même au milieu des villes, au cœur des villes où on a des mares qui jouent un rôle en matière de gestion de l'eau et de captage de carbone par exemple. Et puis elles atténuent aussi les effets du changement climatique en étant une sorte d'îlot de fraîcheur au milieu des villes ou des campagnes.
1: Des visites guidées, des lectures, des chasses au trésor organisées dans toute la France avec pour thème éveiller et transmettre, snpn.com pour les renseignements. Autre manifestation nationale et même internationale, les journées européennes de l'archéologie. Visite de chantiers de fouilles habituellement fermés au public, ateliers d'initiation, rencontres avec des archéologues. Autant d'animations pour sensibiliser à la richesse de notre patrimoine, musée-archéologienationale.fr pour le programme. Et on peut terminer par le festival ODP de Talence, très gros événement musical au profit des orphelins des sapeurs-pompiers de France. Louane, Jean-Louis Aubert, Christophe Maé, Lilywood and the Prick et beaucoup d'autres à l'affiche. Festival-odp.com, Bordeaux, c'est évidemment par l'autoroute A10.
0: Merci Yvan, et nous irons également dans les prochaines minutes vous retrouver pour la deuxième partie de votre agenda des sorties. On ira à la Baule pour le jumping international qui se déroule ce week-end.
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1: Et je rappelle qu'il y a bien un accident qui s'est produit et ça y est, il y a du monde hein, sur place en intervention. Les forces de l'ordre, les secours également, les équipes de Vinci Autoroute et le patrouilleur a désormais neutralisé hein, la voie de droite. Le dépanneur est aussi sur place, c'est au kilomètre 87 entre Paris et Le Mans. Vous roulez depuis la région parisienne après Chartres, direction Le Mans et Nantes. Véhicule accidenté dans le fossé, voie de droite neutralisée. Vous réduisez bien votre vitesse à l'approche de ce kilomètre 87 et vous vous décalez sur la voie de gauche et sur donc la voie du milieu. On est juste après Illiers-Combray, la sortie 3.1 de cette autoroute A11. On a 40 km plus loin, toujours des obstacles signalés potentiellement sur la chaussée. Morceaux divers et variés potentiellement au kilomètre 124. On est cette fois-ci à l'approche de La Ferté-Bernard, la sortie numéro 5. Et nous avons le patrouilleur qui en ce moment se rend sur place. Changeons d'autoroute, partons sur l'autoroute A10 avec un dépanneur en ce moment en intervention auprès d'un camion en panne dans la bretelle d'entrée Tournord pour accéder à l'A10 direction Poitiers et Bordeaux. On a également dans la région d'Orléans sur l'A10 direction Paris cette fois-ci un fourgon qui est arrêté dans la bretelle de sortie numéro 13 Artenay. Et il y a Emmanuel le patrouilleur qui est arrivé sur place, donc sortie 13 Artenay direction Paris, fourgon à l'arrêt.
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1: Et on poursuit bien la route en musique et puis dans un instant, comme promis, la seconde partie de votre agenda des sorties. On ira au Jumping International de la Baule en Loire-Atlantique et on évoquera aussi les sports de glisse et un festival de musique non loin de Nantes après Gwen Stéphanie.

0: Gwen Stefani, What You Waiting For sur Radio Vinci Autoroute. On fera le point sur vos conditions de circulation. Ce sera au plus tard dans 10 minutes à 16h45. Et direction la Baule, en Loire-Atlantique, pour la 65e édition du Jumping International. Les explications d'Yvan Mouton.
1: Il faut déjà savoir que le Jumping de la Baule est l'une des plus importantes épreuves internationales de saut d'obstacles, avec notamment le Grand Prix CSIO, Concours de saut international officiel. Il s'agit d'une épreuve pour voir des couples cavalier-cheval sauter et s'affronter sur une piste en herbe. Pierre de Brissac, président de la manifestation, insiste sur le bien-être animal. La Baule est l'une des rares épreuves où les chevaux, escortés par la police, peuvent se rendre à la plage pour se détendre. Ça fait partie du spectacle. Labaule-cheval.com pour les renseignements. On peut y accéder par l'autoroute A11 et l'A83 Nantes et ensuite plein ouest. Toujours sur la côte atlantique, légèrement plus au nord de la Baule, vous pouvez assister au spectaculaire pornichet Glisse Trophy, un nombre incalculable de courses de paddle, wingfoil, pirogue, surf ski tout au long du week-end. Pornichetglissetrophy.fr pour les renseignements. Toujours en Loire-Atlantique, au sud de Nantes, à Saint-Colomban, vous avez Mégascène. C'est un festival qui mêle tous les genres de musique, reggae, rock, rap, chanson française, avec Saint Graal, Ista et 15 autres artistes. Mégascène.org pour les renseignements. Saint-Colomban par l'autoroute A83.
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0: Et sur le 107.7, c'est l'infotrafic qui revient dans quelques minutes après notamment Emma.
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0: visage sur Radio Vinci Autoroute. On écoute Gaëtan Roussel et on se retrouve juste après pour l'infotrafic.
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1: L'infotrafic à 16h, passé de 46 minutes. Notez qu'il y a actuellement cette information qui vous concerne si vous circulez sur l'autoroute à 11, l'axe Paris-Nantes, entre Paris et Le Mans. Une voie de neutralisée au kilomètre 87. On est après Chartres, après la sortie 3 points. Paris-Nantes, entre Paris et Le Mans. Une voie de neutralisée au kilomètre 87. On est après Chartres, après la sortie 3 points. Il y est Combray en raison d'un accident impliquant.

Il est sorti 25, il y aurait des morceaux potentiellement de laine de verre et de tôle sur les voies, kilomètre 28. Le patrouilleur se rend en ce moment sur place. Et puis en Charente-Maritime, cette fois-ci sur l'autoroute A837 qui relie Saintes à Rochefort. Si vous l'empruntez depuis Saintes et depuis l'autoroute A10 direction Rochefort, eh bien là aussi on me parle potentiellement d'un rouleau de laine de verre, potentiellement donc sur les voies, kilomètre 27. Donc là encore, soyez prudents dans ce secteur. Le patrouilleur se rend sur les lieux. Voilà pour ces quelques infos à retenir. Partout ailleurs, ça se passe vraiment très très bien en ce moment hein, sur les différentes autoroutes et sur lesquelles vous roulez. Et on poursuit la route en musique avec un grand classique de Passy, Je zappe et je mate.

La chanteuse Sienna Spiro sur Radio Vinci Autoroute. Notez qu'il y a en ce moment toujours qu'une voie neutralisée au niveau d'un accident, même si le véhicule accidenté a été évacué entre Paris et Nantes sur l'autoroute A11 entre Paris et Le Mans, plus précisément après Chartres. Sortie à 3.1 Illiers Combray, un 4 km. Après, on avait un véhicule dans le fossé, beaucoup de monde sur place et petit à petit, eh bien de moins en moins justement, les secours ont également quitté les lieux, les forces de l'ordre aussi, mais toujours donc encore la voie de droite qui pourrait être incessamment sous peu rendue à la circulation. Kilomètre 87, on écoute Billy Idol et on se retrouve dans un instant, il sera 17h pour l'actualité.

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1: Bonsoir à tous. La grande nation iranienne ne se rendra pas et dans cette confrontation, c'est assurément l'Amérique qui devra capituler. C'est ce qu'affirme un haut dirigeant iranien. La guerre au Moyen-Orient qui s'est accélérée ces dernières 48 heures avec de nouvelles frappes américaines et iraniennes la nuit dernière et Donald Trump qui promet de frapper l'Iran très fort ce soir puis de s'emparer des sites pétroliers iraniens. En France, les associations féministes et de protection de l'enfance appellent à se rassembler tous les lundis à 19h devant les tribunaux et devant le ministère de la Justice, place Vendôme à Paris, pour réclamer une loi intégrale contre les violences faites aux femmes et aux enfants. Une coalition qui regroupe quelques 150 associations et syndicats qui appellent également une grande manifestation le 4 juillet. Lundi dernier, plus de 200 rassemblements avaient été recensés pour dénoncer les manquements de la justice suite à la mort de la jeune fille Liana, 11 ans, dans le Gers et plus largement dans le traitement des violences sexuelles. Gérald Darmanin aurait dû présenter sa démission pour Jordan Bardella, qui s'est exprimé aujourd'hui au cours d'une conférence de presse. L'État a très largement été défaillant, a déclaré le patron du Rassemblement national qui plaide pour la perpétuité réelle pour les prédateurs sexuels. Les sports, le navigateur français Charlie Dalin, vainqueur du dernier Vendée Globe, est mort aujourd'hui à l'âge de 42 ans. Il luttait contre un cancer depuis 2 ans et demi. Et malgré la maladie, il avait remporté la course l'an dernier. La France salue un marin immense, a réagi Emmanuel Macron. Enfin, ça y est, en foot, la Coupe du Monde démarre. Mexique, Afrique du Sud, c'est à 21h tout à l'heure, heure française. Et sur le 107.7, on vous propose d'évoquer la compétition à travers les chiffres marquants. Et aujourd'hui, on commence avec le 48 et on vous donne rendez-vous dans un instant pour en savoir plus. Ce sera après l'infotrafic et place tout de suite à la météo. Et on est parti pour un beau week-end et ça va commencer dès demain, avec certes encore des nuages au nord de la Loire sur la région parisienne et le nord de l'Hexagone et petit à petit ça va se dégager et on devrait normalement dans l'après-midi avoir un grand soleil sur quasiment tout l'Hexagone. Grand soleil et des températures qui vont grimper à partir de demain. Alors pas de grosses chaleurs, mais des températures qui vont basculer en tout cas au-delà des 20 degrés, qui vont grimper notamment à Bordeaux. 26 degrés prévus demain au meilleur de l'après-midi. On aura 25 degrés à Nantes, à Rennes, 25 degrés aussi à Tours ou encore à Orléans. 23 degrés prévus à Paris, un peu plus frais dans l'Est, il fera 20 degrés à Strasbourg.
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1: Le 17-20, débute pour vous accompagner au mieux sur la route en ce jeudi après-midi si vous rentrez du travail. Dans l'ensemble, ça se passe bien. En tout cas, sur votre trajet, pas de difficultés à vous signaler. Quelques infos tout de même à vous donner. Et dans le détail, c'est tout de suite.
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1: Je commence par un accident, ça y est, c'est totalement terminé entre Paris et Le Mans sur l'autoroute A11, direction Le Mans et Nantes, kilomètre 87. Retour à un trafic sur les trois voies. Juste après, Illiers-Combray, sortie 3.1. Allons maintenant sur l'autoroute A10 avec un obstacle volumineux et qui peut vraiment vous gêner. Visiblement en Nouvelle-Aquitaine, direction Bordeaux, kilomètre 407. Une planche est confirmée sur la voie de droite. C'est au-delà de la Rochelle-Niort, sortie 33. À l'approche de la sortie suivante, la numéro 34, Saint-Jean d'Angély. Et puis sur l'autoroute A837, si vous circulez cette fois-ci depuis Saintes et l'autoroute A10, direction Rochefort, un obstacle est signalé toujours au niveau du kilomètre 27. On est donc au tout début de cette autoroute A837. Dernière info à vous rappeler, la présence toujours d'un camion en panne et en cours de dépannage dans une bretelle d'entrée. C'est à Tours, en région Centre, si vous souhaitez accéder à l'autoroute A10 dans la bretelle d'entrée Tour-Nord. Il y a un camion qui est à l'arrêt et le dépanneur est sur place.
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1: Et c'est donc le jour J pour la Coupe du Monde.
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1: Et c'est donc l'événement sportif de cette année, la Coupe du Monde de football. Et un mondial d'ailleurs XXL organisé en Amérique du Nord, coup d'envoi au Mexique, l'un des trois pays hôtes. Et chaque jour, et bien sur le 107.7, on va et bien vous donner un chiffre marquant de cette édition. Et le chiffre du jour, c'est 48. Une première dans l'histoire, Loïc Alsac, avec 48 donc équipes engagées dans la compétition.
3: Oui, que de chemin parcouru depuis la toute première édition en 1930 en Uruguay, où seuls 13 pays étaient présents en phase finale. Au fil des éditions, le tournoi n'a cessé de s'élargir jusqu'à atteindre donc les 48 nations pour cette édition 2026. Et qui dit plus de pays invités dit forcément nouveaux venus sur la scène internationale. Citons cette année par exemple la présence du Cap-Vert, de l'Ouzbékistan, de la Jordanie ou encore de l'exotique île de Curaçao. À l'opposé, le Brésil célèbre sa 23e participation, seule nation à avoir pris part à toutes les éditions de la compétition. La France, elle, participe pour la 8e fois consécutive à l'épreuve. Au total, à travers l'histoire, ce sont quelque 85 nations différentes qui ont participé au moins une fois à la Coupe du Monde de la FIFA.
1: Merci Loïc. Et donc, l'ouverture de cette Coupe du Monde, heure française, c'est 21h, le coup d'envoi de Mexique, Afrique du Sud. Et puis au cours de la nuit prochaine, il y aura un autre match, ce sera Corée du Sud, République tchèque. On écoute de la musique tout de suite, Renan Luce, et on se retrouve au plus tard à 17h15 pour l'info trafic. On écoutera aussi Staccato.

Estacabo, here we go sur le 107.7. On écoute Marguerite avec le titre La Bosse et on se retrouve bien juste après, c'est-à-dire dans 3 minutes pour l'infotrafic.

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1: 17h16, pas de changement depuis notre dernier point il y a un quart d'heure. Dans l'ensemble, ça se passe bien. Alors notez quand même en Nouvelle-Aquitaine une intervention en ce moment sur l'autoroute A10 du patrouilleur. C'est Sébastien sur place pour ramasser cette planche qui se trouve sur la voie de droite. Kilomètre 407 direction Bordeaux, on est au-delà de la Rochelle-Niort, sortie 33 à l'approche de la sortie suivante, 34 Saint-Jean-d'Angély. Réduisez bien votre vitesse et décalez-vous sur la voie de gauche si vous approchez donc de ce secteur. Intervention donc du patrouilleur, kilomètre 407 de l'autoroute A10 direction Bordeaux. On a toujours le dépannage d'un camion en ce moment à Tournord, c'est l'entrée 19 si vous souhaitez accéder à l'autoroute A10 en direction de Tours et de Bordeaux ainsi que de Poitiers, partout ailleurs ça se passe vraiment toujours aussi bien, même si bien ça se charge autour de certaines grandes agglomérations. Alors, c'est le cas notamment à Angers, quelques coups de frein désormais sur la rocade est d'Angers au niveau du parc des expositions. Mais pas de difficultés importantes à vous signaler. En tout cas, rien d'inhabituel pour un jeudi à cette heure-ci. Et on va parler des 24 heures du Mans sur le circuit de la Sarthe avec ces 24 heures du Mans qui se déroulent tout au long de ce week-end et Ferrari qui va viser une quatrième victoire consécutive même si la concurrence s'annonce rude. Toyota, Cadillac, BMW sans oublier les constructeurs français Peugeot et Alpine. Vous saurez tout dans votre Magoto juste après Elena.

0: Elena avec Capuche sur Radio Vinci Autoroute. Et c'est l'heure de votre Mag Auto sur le 107.7 pour parler donc du départ ce samedi des 24 heures du Mans. On retrouve Sébastien Date en compagnie d'un journaliste de l'Automobile Magazine.
1: Christophe Congrega, bonjour.
2: Bonjour.
1: On va s'intéresser cette semaine aux 24 heures du Mans. Ça démarre ce samedi sur le circuit Bugatti. Et la question que tout le monde se pose, Christophe, c'est est-ce que Ferrari va réussir la passe de 4?
2: Et oui, on se pose tous la question, même eux, parce qu'on n'est jamais sûr. Au Mans, c'est la course qui choisit son vainqueur, c'est ce que disent tous ceux qui y ont participé. Oui, Ferrari a un sacré palmarès là, puisqu'ils sont revenus il y a 3 ans. Ils ont gagné la première édition à laquelle ils ont participé il y a 3 ans, et les deux suivantes, avec même l'année dernière 2 voitures sur le podium. Donc oui, ils sont théoriquement favoris, la voiture va vite, mais il y a des concurrents évidemment sérieux, dont Toyota, qui a gagné pas mal de fois au Mans, qui a beaucoup d'expérience, qui a entièrement revu sa voiture pour cette année, pour être plus efficace. Et puis derrière, il y en a encore d'autres qui...
1: Il y en a d'autres, mais il n'y aura pas Porsche qui était sur le podium l'année dernière.
2: Porsche a décidé de se consacrer aux courses d'endurance aux États-Unis. Donc, on perd un concurrent là aussi très sérieux, mais il y en a d'autres.
1: On en récupère.
2: Oui, il y en a d'autres. Il y a Cadillac. Les Cadillac vont très vite, elles sont fiables. Puis on a un pilote français, hein, Sébastien
1: Bourdais.
2: Exactement. Donc ça marche bien. Et puis après, BMW, qui va mieux qu'avant. Aston Martin, on ne sait pas encore trop, parce que la voiture est belle, elle fait un super bruit, un moteur V12, mais ils n'ont pas d'hybridation.
1: Ça peut ne pas suffire.
2: Puis on a aussi 2 constructeurs français.
1: Ouais.
2: On a Peugeot et Alpine. Alors Alpine, c'est la dernière année en engagement officiel.
1: Le dernier barou.
2: Et Peugeot va mieux aussi que les autres années. Donc la bataille sera magnifique, c'est sûr. Et puis, comme d'habitude, y a la semaine du Mans où on voit les voitures rouler dans le centre-ville. Enfin, c'est une fête de tous ceux qui aiment l'automobile.
1: À la Sarthe, en fait.
2: Exactement. Il y a des concerts sur place, il y a des animations. Voilà, c'est la fête pour le circuit le plus mythique pour l'endurance et la course la plus mythique au monde en endurance sur ce grand circuit. Donc si vous pouvez y aller, n'hésitez pas, ça va être fabuleux comme tous les ans.
1: 2026, le choc des titans, c'est le titre de l'article que vous consacrez à cette nouvelle édition des 24 heures du Mans, à vivre dès ce samedi. C'est dans le dernier numéro de l'Automobile Magazine. À très bientôt, Christophe Congrega.
2: À bientôt.
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Priorité sur l'infotrafic sur le 177 sur l'autoroute A11. Vous circulez actuellement en direction de l'Île-de-France, kilomètre 70. Des obstacles avec une intervention en ce moment du patrouilleur, kilomètre 70. C'est après la sortie 3.1 Illier-Combray.

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2: Et à 17h passé de 30 minutes, nous partons dans le secteur du Mans, si vous souhaitez peut-être en ce moment rejoindre l'autoroute A28 direction Tours. La présence d'un piéton au bord de cette bretelle d'entrée numéro 23 Le Mans Centre. Le patrouilleur se rend en ce moment sur place. Sur l'autoroute A11 entre Paris et Le Mans, dans la région de Chartres, si vous circulez en ce moment direction l'Île-de-France, on a justement une intervention en ce moment du patrouilleur en raison de la présence d'obstacles visiblement sur les voies, kilomètre 68. C'est au niveau de la sortie numéro 3 pour Chartres. Regardez bien devant vous et adaptez bien votre conduite et votre vitesse. Et puis d'autres obstacles sont signalés cette fois-ci dans le secteur de Tours, direction en ce moment Angers, au kilomètre 96 de l'autoroute A85. Obstacle signalé sur la voie de gauche, potentiellement. Victor, le patrouilleur, se rend sur place. Il pourrait s'agir d'une ou plusieurs planches de bois, c'est juste après la bifurcation avec l'autoroute A10. Partout ailleurs, sur les autres autoroutes que je n'ai pas citées et sur celles même que j'ai citées, ça se passe actuellement très bien. Quelques coups de frein en ce moment, principalement dans la région d'Angers, entre le parc des expositions, le secteur du Plessis-Gramoire, dans les deux sens de circulation à proximité de la jonction avec l'autoroute A11. Mais sinon, partout ailleurs, donc trafic fluide.
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2: Le 17-20 continue avec tout de suite Christophe Willem.

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1: Et dans les Pays de la Loire ce soir, à partir de 21h et au plus tard jusqu'à 6h demain matin, la sortie tiercée numéro 14 de l'autoroute A11 sera fermée, et ce dans les deux sens de circulation, pour réaliser des travaux d'entretien. Si vous êtes amené à circuler dans ce secteur, il faudra rejoindre la rocade Est d'Angers, direction Cholet, et emprunter la sortie 15 parc des Expositions.
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1: Le retour de l'infotrafic sur cette antenne, c'est dans 10 minutes. Au plus tard, on écoute dans un instant Taylor Swift.
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1: Et à 17h46, notez qu'il y a actuellement un trafic quasiment fluide partout, vraiment sur toutes les autoroutes sur lesquelles vous m'écoutez en ce moment. On a quelques coups de frein et rien d'inhabituel en ce moment à l'approche de Nantes, mais vraiment tout au bout de l'autoroute A11 et de la porte de Gèvres. Du côté d'Angers, au niveau de la bifurcation entre l'autoroute A11 et la rocade Est d'Angers, à proximité par exemple du parc des expositions et du Plessis Gramoire. Mais sinon, partout d'ailleurs, dans l'ensemble, ça se passe vraiment très très bien. Alors notez qu'il y a quand même toujours sur l'autoroute A11 une intervention qui se poursuit du patrouilleur à proximité de la sortie numéro 3 pour Chartres, direction Paris, pour ramasser des obstacles sur la chaussée, kilomètre 68. Adaptez bien votre conduite et votre vitesse. Et puis du côté de Tours, vous roulez sur l'autoroute A85, direction Angers. Des obstacles également signalés sur la chaussée, kilomètre 96. Des obstacles

0: de Christophe Maé avec ce titre La Lune. Place à Play Replay, alors que l'été approche et que le risque d'incendie reste à surveiller de près. Retour sur celui qui a ravagé une partie de l'Aude l'an dernier, Mathilde Ferrière.
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6: 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Heureusement qu'on a les Canadairs.
7: J'ai pas le temps, monsieur. Faites demi-tour.
8: Moi, j'ai un gamin là-bas aussi.
7: Faites demi-tour, monsieur.
9: Là, on était dans un timing normal pour un départ de feu. Mais là, comme je vous dis, on savait de suite qu'on n'allait pas pouvoir le contenir tout seul. C'est pour ça qu'on demande immédiatement des renforts, parce qu'on savait que le premier largage qu'on ferait ne pourrait pas être décisif.
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Regarde, Ride It sur le 107.7. Concluons cette heure avec eh bien, Tiwayo. Et puis on se retrouve à 18h pour l'actualité, la météo.

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1: Bonsoir à tous. La guerre au Moyen-Orient qui s'est accélérée ces dernières 48 heures avec de nouvelles frappes américaines et iraniennes et Donald Trump qui promet de frapper l'Iran très fort ce soir. Le président américain affirme également vouloir s'emparer des sites pétroliers iraniens. Moscou exhorte les parties en conflit au Moyen-Orient à éviter toute action susceptible de relancer une guerre totale. En France, les associations féministes et de défense des enfants appellent à se rassembler tous les lundis soirs devant les tribunaux en France et devant le ministère de la Justice à Paris pour réclamer une loi intégrale contre les violences. Cette coalition qui regroupe quelques 150 associations et syndicats annonce également une grande manifestation le 4 juillet prochain. Les obsèques de Liana auront lieu demain en début d'après-midi à Florence dans le Gers. Son maire appelle à faire preuve de dignité, de mesure et de respect pour accompagner la famille de la collégienne de 11 ans retrouvée morte le 4 juin dernier. L'inhumation du corps de Liana se fera au cours d'une cérémonie privée. Gérald Darmanin aurait dû présenter sa démission pour Jordan Bardella, qui s'est exprimé au cours d'une conférence de presse cet après-midi. L'État a très largement été défaillant, affirme le patron du Rassemblement national qui plaide pour la perpétuité réelle pour les prédateurs sexuels. Dans le reste de l'actualité, Sébastien Lecornu évoque des menaces lourdes d'ingérence étrangère sur l'élection présidentielle l'an prochain. Le Premier ministre estime que l'ensemble de la classe politique peut être concernée. Enfin, en football, jour J au Mexique avec le début de la Coupe du Monde. Le Mexique qui est l'un des pays hôtes avec les États-Unis et le Canada. Les Mexicains affronteront ce soir l'Afrique du Sud, qu'on envoie à 21h heure française. Un autre match se déroulera au cours de la nuit. Corée du Sud, République tchèque, à 4h du matin, heure de Paris. C'est la fin de ce Flash Info, le retour de l'infotrafic dans un instant. C'est après la météo. La météo de demain avec du soleil prévu sur quasiment tout le pays. Alors on aura quand même le matin pas mal de nuages, notamment dans le nord de l'Hexagone. Mais petit à petit, eh bien ça va se dégager. Et c'est normalement une belle journée et normalement d'ailleurs un beau week-end qui se profile. Mais donc dès demain, du soleil au rendez-vous et des températures qui vont grimper jusqu'à 26 à Bordeaux.
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1: Le 17-20, lui, eh bien continue avec tout de suite l'infotrafic.
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1: Et on va dans le secteur du Mans avec cette information qui m'est parvenue et qui vous concerne si vous roulez sur l'autoroute A11 en direction de l'Île-de-France. Un bus est en panne, bus à l'arrêt sur la bande d'arrêt d'urgence, kilomètre 166. Nous sommes au niveau des bifurcations avec l'autoroute A28. Attention donc dans ce secteur. Alors normalement pas de gêne, mais bon, un bus est à l'arrêt et il pourrait y avoir eh bien du monde à bord. Kilomètre donc 166 de l'autoroute A11 dans le secteur du Mans, direction Chartres et Paris. On est juste après le Mans Nord, la sortie numéro 7, à proximité donc des bifurcations pour rejoindre l'autoroute A28. Voilà pour cette info. À retenir également que du côté de Chartres, il y a toujours le patrouilleur. C'est Alexis à proximité de la sortie numéro 3, direction Paris sur l'autoroute A11, kilomètre 68. Des obstacles sont en cours de ramassage. Et puis des obstacles également confirmés au sud de Tours, direction Poitiers-Bordeaux, si vous roulez en ce moment sur l'autoroute A10. Il s'agit visiblement de morceaux de pneus qui se trouvent sur la voie de droite et la voie du milieu. Et nous avons actuellement bien le patrouilleur qui se rend sur place. Partout ailleurs, sur l'ensemble des autoroutes sur lesquelles vous circulez, que je n'ai pas évoqué, ça se passe bien. Pas de difficultés en ce moment, pas de bouchons. Quelques coups de frein toutefois à l'approche de Nantes, vraiment tout au bout de l'autoroute A11 au niveau de Porte de Gèvres. Et puis même chose au niveau des bifurcations entre l'autoroute A11 et la rocade Est d'Angers.
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1: Néné Chéri et Youssoundour, tout de suite avec 7 Seconds. On écoutera également Cannes. On se retrouve au plus tard à 18h15 pour l'infotrafic.

Priorité ici à l'infotrafic sur le 107.7 en Ile-de-France, direction Paris. Un obstacle, un cône visiblement, se trouve sur la voie de gauche de l'autoroute A11, kilomètre 28. Après la sortie 1 à Blis, le patrouilleur se rend sur place.

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1: L'infotrafic à 18h16, ça se passe vraiment très très bien en ce moment. Vraiment pas de difficultés à vous signaler. On avait aussi des obstacles, par exemple en Île-de-France sur l'autoroute A11. Ils ont été ramassés par le patrouilleur. Même chose, tiens, du côté de Chartres. Donc vraiment pas de difficultés, trafic fluide sur les différentes autoroutes sur lesquelles vous circulez. Même si ça s'est chargé en cette fin d'après-midi, vous rencontrez encore quelques coups de frein, par exemple du côté de la rocade Est d'Angers, à l'approche de Brissac-Quincé, sortie 22, si vous roulez direction Cholet, et puis à l'approche vraiment tout au bout de l'autoroute A11 et du boulevard périphérique Porte de Gèves, sortie numéro 38. Le dépannage d'un véhicule en ce moment dans une bretelle de sortie, la numéro 11, à Lainville, au départ de l'Île-de-France, direction Orléans et Bordeaux. Dans un instant, Charlie Couture sera notre invité à l'occasion de la sortie de son nouvel album consacré à l'environnement, projet Bleu Vert. Il nous parlera de son engagement et de ce 27e disque dans lequel il collabore avec Jean-Louis Aubert, Angélique Kidjo, Yannick Noah ou encore Kali. Rendez-vous après Gala.

0: Gala, Freed from Desire sur le 107.7.
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2: Et c'est un grand monsieur qui est à mes côtés. Quel plaisir. Bonjour Charlélie Couture.
3: Bonjour.
2: On est vraiment ravis de vous recevoir en effet à l'occasion de ce nouvel album, Projet Bleu Vert. Premier album de duo, un album singulier, à votre image. Je dirais même un album concept.
3: Oui, en fait, j'avais envie de faire découvrir ou redécouvrir des chansons que j'ai écrites inspirées par les questions de l'environnement et plutôt que de le faire tout seul, je l'ai fait avec une dizaine de mes amis artistes, plus un poème de Paul Watson que j'ai mis en musique.
2: Effectivement, pour ce 27e album dédié à l'écologie, vous vous êtes très bien entouré de Yannick Noah à la béninoise Angélique Kidjo ou encore Jean-Louis Aubert, Kali et puis votre fille Yamé Couture. Vous reprenez avec eux des chansons qui ont jalonné votre parcours et qui ont pour point commun quelque chose qui vous a toujours préoccupé, l'environnement.
3: En fait, depuis que j'étais gamin, j'ai été élevé avec l'idée que on est les invités de la terre et que on ne peut pas aimer les hommes sans aimer la nature qui nous accueille. Et donc chaque fois que l'homme abuse de son pouvoir dominant, puisque faut pas oublier que c'est seulement 3% des terres qui sont cultivées et que ces 3% là suffisent à polluer tout le reste. Donc notre devoir d'être humain, il est d'être à l'écoute du mal qu'on fait, entre guillemets. Quand on abuse de son pouvoir, la seule manière que la nature, comme tout être asservi, a pour se faire entendre, c'est la révolte. Et quand la nature se révolte, eh ben, ça donne ce qui se passe actuellement, et c'est terrible.
2: Et vous croyez au pouvoir des chansons, Charlélie Couture, et plus globalement au pouvoir de l'art ?
3: Je crois que chacun doit agir en fonction de ce qu'il sait faire. Comme j'ai plus l'âge, si je puis dire, de grimper aux arbres et d'aller distribuer la nourriture en trop jetée par les grandes surfaces, bah, je manifeste au moins ma solidarité avec ceux qui le font. J'ai l'habitude de dire que être un artiste c'est bien, mais être un homme c'est mieux.
2: Et pour qu'on comprenne bien à quel point votre engagement est sincère et cohérent, Charlélie Couture, il faut préciser que les bénéfices de cet album, Projet Bleu Vert, seront reversés à France Nature Environnement.
3: C'est la plus grande fédération en France qui regroupe plus de 6000 associations et qui fait un travail formidable sur le terrain.
2: Charlélie Couture, on va faire une petite pause trafic et musique avec évidemment un extrait de ce nouvel album, Chanson de la Petite Rivière, duo dans lequel vous êtes en bonne compagnie.
3: Ah oui, je chante ça avec ma fille Yamé.
2: À tout à l'heure. Une rivière.

0: Chanson de la petite rivière, nouveau single de Charlie-Élie Couture avec sa fille Yamé. On va le retrouver dans quelques minutes après l'info trafic à l'occasion de la sortie donc de son 27e album. Rendez-vous donc après l'info trafic de 18h30 et puis un peu de musique dans un instant. Manon Lisa.
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1: 18h30 et je n'ai pas la moindre difficulté à vous signaler en ce moment. Je vais faire court, vraiment, ça se passe très très bien. Pas de difficulté à signaler. Alors notez quand même cette info qui peut vous concerner en ce moment. Dans les Pays de la Loire, direction Angers, Nantes, il y aura des travaux une nouvelle fois menés ce soir du côté de ce secteur et de la sortie 14 Tiercé-Gatignolles qui sera fermée dans les deux sens de circulation pour bien réaliser des travaux. La conséquence déjà de ces travaux qui vont être menés, c'est la fermeture de l'aire des portes d'Angers en direction de Nantes. Donc si vous arrivez en provenance peut-être du Mans sur l'autoroute A11, anticipez si vous deviez faire le plein de carburant.
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1: Et avant de continuer et de retrouver Charles-Élie Couture, cette information qui me parvient, priorité à l'infotrafic sur le 107.7 sur l'autoroute A11 dans la région de Chartres de la Fumée est confirmée au kilomètre 59 et qui pourrait vous gêner dans les deux sens de circulation. On est entre les sorties de Chartres et 3 d'ailleurs pour Chartres, kilomètre 59. Attention, le patrouilleur se rend en ce moment sur place. Voilà pour cette info, on y reviendra bien évidemment dans le détail au plus tard à 18h45, mais avant, si j'ai de nouvelles infos à vous donner.
2: Charles-Élie Couture sur le 107.7, vous le savez, on s'adresse principalement à des voyageurs, à des conducteurs. Quel rapport vous avez avec la route?
3: Ah, j'ai écrit des chansons sur la route. Disons que moi-même, j'adore me faire conduire, en l'occurrence autant. Le reste de ma vie, je le passe en étant responsable et en ayant une emprise sur mon existence. Autant, quand je suis dans un véhicule, je conduis bien sûr, mais j'avoue que je panique beaucoup aujourd'hui, vu la puissance des véhicules, la taille de ce qu'ils sont et l'espèce de perte de qualité dans la conduite d'autrui. Je trouve que les gens conduisent moins bien qu'à une époque. Ils sont très assistés par l'intelligence artificielle ou celle qui équipe leur véhicule. Et ça j'avoue que ça m'angoisse. Donc ce qui fait que quand j'ai l'occasion, je mets plutôt passager que conducteur dans le cadre de la conduite. Mais écouter de la musique en bagnole ou des émissions qui vous parlent, je trouve ça le meilleur endroit pour écouter la radio, c'est vraiment la bagnole.
2: Charles-Élie Couture, en plus de cet album et des concerts que vous donnez, je sais que vous menez d'autres projets, ce n'est pas l'inspiration qui manque. Qu'est-ce qui vous titille le plus en ce moment? Projet de livre, exposition, les deux?
3: Alors, cette année, j'ai sorti, avant la sortie de l'album, j'avais sorti un livre qui s'appelait Manhattan Gallery, qui racontait une cinquantaine de personnages que j'avais croisés quand j'avais ma galerie à New York. Et aujourd'hui, je suis dans un autre domaine, puisque je viens de terminer l'écriture d'un conte pour enfants, qui est d'ailleurs un conte écologique, qui raconte l'histoire d'un grand arbre, etc., etc.
2: Pour vos petits-enfants, mais pas que.
3: Voilà, exactement, qui sont dédiés à mes quatre petits-enfants.
2: Et ça va s'appeler comment?
3: Ça s'appelle Mayoc, la légende.
2: Je rappelle que votre nouvel album de duo Projet Bleu-Vert est disponible.
3: Je veux juste préciser que la pochette est aussi un duo, puisque elle a été réalisée par mon ami Michel Granger, qui avait fait des pochettes pour Jean-Michel Jarre et qui a réalisé là une pochette absolument magnifique.
2: J'avoue.
3: Et le disque lui-même est fabriqué en bio-vinyle, qui est un vinyle à base d'algues et biodégradable. Mais ça ne se dégrade pas sous votre sillon, rassurez-vous.
2: Un album bio de A à Z, donc.
3: Voilà.
2: Un grand merci, Charles-Élie Couture, d'avoir voyagé avec nous.
3: Salut à vous.
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Priorité sur l'infotrafic sur le 107.7 dans le secteur d'Orléans, direction Bordeaux. Des obstacles sont signalés sur la chaussée, kilomètre 97. C'est au niveau de la jonction avec l'autoroute A71. Le patrouilleur se rend sur place.

0: Ni maître ni esclave en live. Véronique Sanson sur le 107.7. On écoutera Kendrick Lamar dans un instant et puis on se retrouve au plus tard à 18h45. Je rappelle qu'il y a en ce moment de la fumée à proximité de Chartres sur l'autoroute à 11 km 59 en raison, semble-t-il, d'un véhicule en feu. Alors sur la nationale, hein, pas du tout sur l'autoroute, mais visiblement, eh bien cette fumée pourrait vous gêner éventuellement, et ce dans les deux sens de circulation. On est à proximité de la sortie numéro 2 pour Chartres.
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1: Nous allons en Gironde où un véhicule est arrêté et en feu en ce moment au départ de Bordeaux, kilomètre 538, véhicule arrêté sur la bande d'arrêt d'urgence avec de la fumée en ce moment qui se dégage de ce véhicule et qui pourrait éventuellement donc vous gêner dans ce sens. Direction Poitiers-Paris en provenance donc de Bordeaux à proximité de la sortie 42 en Barrès-Saint-Laubès. Attention aussi dans l'autre sens si jamais eh bien cette fumée vous gênait, mais pour l'instant en tout cas eh bien la gêne, si j'ose dire, elle est vraiment en provenance de Bordeaux. J'ai un retour caméra dans ce studio et il y a donc de la fumée et un véhicule bien qui est en ce moment arrêté sur la bande d'arrêt d'urgence. Voilà pour cette info au départ de la région bordelaise sur l'autoroute A10. Partout ailleurs ça se passe très très bien. Alors il y a quand même deux autres infos à retenir sur l'autoroute A10, mais partout ailleurs, sur toutes les autres autoroutes, ça circule bien. Sur l'autoroute A10, il y a dans la région d'Orléans des obstacles signalés au kilomètre 97, direction eh bien Tours et Bordeaux, au niveau de la bifurcation avec l'autoroute A71. Et puis, après Tours, direction Poitiers-Bordeaux, kilomètre 243, un camion arrêté sur la bande d'arrêt d'urgence et la voie de droite au-delà de Sainte-Maure, la sortie numéro 25. Et on continue la route en musique, tout de suite, Joss Stone.

Un grand classique de George Michael, Spinning the Wheel, sur le 107.7. On écoute Vanessa Paradis avec les Amis du cœur, Robbie Williams et Nicole Kidman également. Et puis on se retrouve au plus tard à 19h pour l'actualité, la météo et l'infotrafic.

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1: Bonsoir à tous. Les États-Unis s'exposent à un bourbier sans fin en Iran, avertit ce soir le négociateur en chef iranien après les menaces de Donald Trump de frapper très fort le pays ce soir et de s'emparer des sites pétroliers iraniens. Si les États-Unis veulent vivre leurs échecs passés, ils le regretteront, affirme de son côté le général des gardiens de la révolution. La voie diplomatique reste la meilleure issue à cette guerre, assure de son côté la chef de la diplomatie de l'Union européenne, Kaja Kallas. Sébastien Lecornu réitère sa confiance dans l'action que Gérald Darmanin est en train de mener après les appels à la démission du ministre de la Justice par de nombreux opposants politiques. Après la reconnaissance de défaillances judiciaires dans la mort de la jeune Liana, 11 ans, et dont les obsèques auront lieu demain, les associations féministes et de défense des enfants appellent à se rassembler tous les lundis soirs devant les tribunaux en France et devant le ministère de la Justice à Paris pour réclamer une loi intégrale contre les violences. Cette coalition, qui regroupe quelques 150 associations et syndicats, annonce également une grande manifestation le 4 juillet. Sébastien Lecornu qui évoque des menaces lourdes d'ingérence étrangère sur l'élection présidentielle de 2027. Le Premier ministre estime que l'ensemble de la classe politique peut être concernée au cours d'une conférence de presse donnée sur ce sujet à Matignon. Interrogé sur la place grandissante tenue dans les médias de Vincent Bolloré par l'ancienne patronne de la chaîne d'État russe, Xenia Fedorova, qualifiée de propagandiste, Sébastien Lecornu a estimé qu'il y aura un combat politique à mener, mais ça n'est pas la même chose que les ingérences numériques étrangères. En foot, il sera 13h à Mexico, coup d'envoi de la Coupe du Monde tout à l'heure avec Mexique, Afrique du Sud, et ce sera en France à 21h. C'est la fin de ce Flash Info, le retour de l'infotrafic, c'est dans un instant après la météo. La météo avec du soleil prévu demain. Alors le matin, ça devrait être globalement couvert sur une grande partie nord de l'Hexagone, mais au fil des heures dans la matinée, puis ensuite tout au long de l'après-midi, grand soleil quasiment pour tout le pays et des températures en hausse puisqu'on aura jusqu'à 26 degrés demain à Bordeaux, il fera 25 degrés à Nantes, à Angers, à Rennes, à Tours, à Orléans, 23 degrés à prévu à Paris, 20 degrés pour Strasbourg et donc 26 degrés du côté de Bordeaux. C'est vraiment des températures qui grimpent à partir de demain et normalement on est parti pour un week-end globalement ensoleillé avec des températures qui resteront agréables.
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1: Le 17-20 lui continue et on s'intéresse tout de suite à l'infotrafic avec un trafic justement ralenti en ce moment au départ de Bordeaux.
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1: La conséquence d'un véhicule qui était en feu avec de la fumée. On a les pompiers qui sont intervenus et qui sont d'ailleurs toujours sur place. Plus vraiment de fumée dans ce secteur, mais la voie de droite est neutralisée en ce moment. Vous n'allez donc passer au niveau du kilomètre 539 que sur deux voies contre trois habituellement à cette heure-ci. Eh bien, ça freine. Comptez 5 à 10 minutes de bouchon dès le début de l'autoroute A10 en provenance de la rocade bordelaise. Donc plus d'incendie, plus de flammes, plus de fumée, toujours donc une intervention sur place et la voie de droite neutralisée au niveau de ce véhicule, donc sur la bande d'arrêt d'urgence de l'autoroute A10, et donc 5 à 10 minutes de bouchon au départ de Bordeaux. Partout ailleurs, sur l'ensemble des autoroutes sur lesquelles vous circulez, et que ce soit donc l'autoroute A10 et toutes les autres, le trafic est fluide. Alors quand même, sur l'autoroute A10, j'ai deux autres infos à vous donner. La première, c'est au sud de Tours, direction Poitiers-Bordeaux. Donc vous avez passé Tours, vous roulez direction Poitiers-Bordeaux, un camion arrêté sur la voie de droite et la bande d'arrêt d'urgence au kilomètre 243. Réduisez bien votre vitesse, décalez-vous bien sur les voies de gauche et du milieu. Après Sainte-Maure, la sortie numéro 25. Et puis sur l'autoroute A10, dans la région de Blois, cette fois-ci, direction Tours et Bordeaux, Bordeaux, kilomètre 152. Là, la voie de droite est neutralisée en raison d'un véhicule en panne et le dépanneur se rend sur place. C'est après donc la sortie 17 et là encore, vous adaptez bien votre conduite et votre vitesse. Dernière information qui m'est parvenue et qui vous concerne entre Le Mans et Alençon. On va sur l'autoroute A28. Vous roulez direction Alençon et Rouen. La présence visiblement d'un véhicule qui roule à faible allure à partir du kilomètre 135 au-delà de Beaumont-sur-Sarthe, sortie 21.
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1: On va continuer la route en musique. Dancing with Madonna, c'est Arthur Rush. On se retrouve au plus tard à 19h40.

Avec ce tout nouveau titre, Aimer les gens, on écoute Michael Jackson tout de suite et puis on se retrouve juste après pour l'infotrafic avec en ce moment un secteur ralenti. Vous m'écoutez peut-être au tout début de l'autoroute A10, voire à la toute fin de la rocade bordelaise. Vous êtes ralenti en ce moment sur les 4 premiers kilomètres de l'autoroute A10, la conséquence d'un véhicule qui était en feu, véhicule sur la bande d'arrêt d'urgence, les pompiers toujours sur place et la voie de droite qui est neutralisée par les équipes de Vinci Autoroutes.

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1: Pas de changement donc pour l'heure en ce qui concerne eh bien le trafic ralenti que vous rencontrez au départ de Bordeaux hein, sur l'autoroute A10 en lien avec un véhicule qui était à l'arrêt et en feu, mais ça devrait normalement s'arranger car eh bien le véhicule a pu être évacué et la voie de droite qui était neutralisée par les équipes de Vinci Autoroute va être rendue à la circulation. Alors si ça n'est pas encore le cas, attention car il y a donc potentiellement eh bien un patrouilleur sur place en train de ramasser les cônes pour débaliser cette voie de droite. Donc soyez prudents, pensez à lui et pour vous qui êtes donc à l'avant de ce bouchon, normalement ça devrait très vite repartir si j'ose dire. Encore un petit peu de patience puisqu'on avait quand même les 4 premiers kilomètres de l'autoroute A10 depuis Bordeaux ralenti en direction du nord. Ailleurs, ça se passe toujours aussi bien, mais toujours donc deux infos à retenir. La première, si vous avez passé Tours, direction Poitiers-Bordeaux, un camion en panne sur bande d'arrêt d'urgence et voie de droite au kilomètre 243. Donc réduisez bien votre vitesse et décalez-vous sur la voie de gauche après Sainte-Maur, sortie 25. Et puis nous avons également le dépanneur qui sera en ce moment au niveau d'une bretelle d'entrée, la bretelle d'entrée Orléans-Nord pour accéder à l'autoroute A10, la direction Orléans et Bordeaux. Un véhicule est en panne. On va eh bien parler dans un instant de la Coupe du Monde de foot dans votre rendez-vous conso. Mais volet paris sportif, 1 milliard d'euros, c'est la somme des paris sportifs qui pourraient être dépassés en France pendant cette Coupe du Monde de football qui s'ouvre tout à l'heure. Selon l'Autorité Nationale des Jeux, un événement accompagné d'une très forte pression publicitaire selon notre partenaire, l'association Que Choisir Ensemble. Les détails après Benabar.
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0: Et la barre, quoi qu'on dise, allez, place à votre rendez-vous conso. Je suis en compagnie d'un journaliste du magazine Que Choisir. Bonjour Boris Cassel.
1: Bonjour.
0: Il y a quelques jours, le numéro 1 mondial des paris sportifs en ligne a débarqué en France et ça n'a rien d'un hasard avec le début de la Coupe du Monde de football.
1: Effectivement, il s'appelle Bet365 et c'est l'un des principaux acteurs mondiaux du pari sportif. Il vient s'ajouter à déjà une longue liste d'opérateurs sportifs présents en France. Le plus connu certainement, c'est Winamax puisque c'est celui qui fait le plus de publicité. Les opérateurs de jeux ont prévu de dépenser plus de 700 millions d'euros en publicité à tel point que l'Arcom a fait un petit décompte et elle s'est rendue compte que par match lors de cette Coupe du Monde 2026, on pouvait avoir jusqu'à 18 publicités pour les opérateurs de paris sportifs par match.
0: Et avec en plus pour cette édition, plus de matchs au programme, on imagine donc aussi bien plus de paris.
1: Bien plus de matchs, il y aura jusqu'à 104 matchs, bien plus de prises de paris, puisqu'on sait que pendant les Coupes du Monde, les joueurs qui ont déjà l'habitude de jouer jouent encore plus. Mais la Coupe du Monde amène aux paris sportifs des gens néophytes dans ce secteur. En 2022, par exemple, il y avait eu jusqu'à 597 millions d'euros qui avaient été mis sur la table par les parieurs. Et là, on s'attend, enfin, l'Autorité nationale des jeux a fait des projections. Elle estime que le milliard d'euros de prise de paris pendant une compétition sportive pourrait être dépassé. C'est colossal.
0: En France. Et si on ne parle que de 2022, beaucoup ont perdu d'ailleurs de l'argent durant la compétition.
1: Ben oui, même si l'équipe de France va très loin dans la compétition, les parieurs, eux, perdent de l'argent. En 2022, effectivement, 70% des parieurs avaient perdu de l'argent. Ce qu'il faut bien comprendre, c'est que structurellement, les parieurs perdent et les sites internet de paris sportifs gagnent. C'est même une obligation légale. Le problème des paris sportifs, c'est que c'est associé à la fête, mais ça peut rendre accro. Vous allez vous amuser pendant la Coupe du Monde, mais le risque, c'est que vous continuez à parier ensuite et que vous n'arriviez plus à vous arrêter et que vous dépassiez le simple fait de parier sur un match de l'équipe de France pour aller parier sur un petit peu n'importe quoi, du hockey sur glace américain à 3h du matin. Enfin voilà, que vous n'arriviez plus à vous arrêter. Et d'ailleurs, selon Santé Publique France, sur 100 parieurs, il y en a une quinzaine qui pourraient avoir des pratiques de jeu problématiques, c'est-à-dire qui pourraient ne plus arriver à s'arrêter.
0: La déferlante des paris sportifs avec la Coupe du Monde de foot, on vous lit dans le magazine Que Choisir de ce mois de juin. Merci Boris Cassel.
1: Merci.
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Escabé Pharrell Williams sur Radio Vinci Autoroute. On écoute Don't Look Back in Anger d'Oasis et puis on se retrouvera ensuite pour l'info trafic. Ça y est, c'est totalement terminé en ce qui concerne le bouchon et le fourgon au nord de Bordeaux sur l'autoroute A10 arrêtée.

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2: 19h32 avec un petit peu de retard, mais sachez que ça se passe très très bien, pas la moindre difficulté à vous signaler en ce moment. Sur votre trajet, l'intervention du dépanneur, hein, ça y est, dans la bretelle d'entrée 14 Orléans-Nord pour rejoindre l'autoroute A10 direction Orléans et Bordeaux. Notez-le, et puis à noter également dans la Sarthe cette fois-ci au niveau du Mans, dans la bretelle de sortie Le Mans-Centre numéro 23, si vous roulez direction Le Mans, Alençon et Rouen, là c'est un fourgon qui est en panne et le dépanneur se rend sur place.
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2: Le 17-20 continue avec Étienne Dao.

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Naïka, c'est une nouveauté sur le 107.7 avec eh bien ce titre One Track Mind. Naïka donc sur le 107.7. On va se retrouver à 19h45 pour l'info trafic après les cures.

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1: Il est 19h passé de 45 minutes, ça se passe actuellement bien hein, sur votre route. Alors à noter quand même qu'entre Le Mans et Angers, il y a cette information qui peut vous concerner. Et dans les deux sens, un animal, un chevreuil, a été aperçu au bord des voies, kilomètre 217. Et c'est entre les sorties 10, Sablé-la-Flèche et 11, Durtal. Le patrouilleur se rend en ce moment sur place. Sur l'autoroute A28, à noter que dans la Sarthe, il y a en ce moment un véhicule signalé arrêté dans la sortie numéro 23, Le Mans-Centre de l'autoroute A28. Si vous roulez direction Le Mans, Alençon et Rouen, et puis le dépannage également d'un véhicule se poursuit au nord d'Orléans pour vous qui allez peut-être rejoindre l'autoroute A10 en direction d'Orléans, de Bordeaux. Bretelle d'entrée 14, Orléans Nord, véhicule en cours de dépannage en ce moment. Elle revient 20 ans après Mon cœur, mon amour. La chanteuse Anaïs sera l'invitée de notre rendez-vous musical Montez le son. Rendez-vous juste après Jack et Carla.

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0: Elle est comme promis cette semaine, le 107.7 monte le son pour une chanteuse qui signe son grand retour à l'occasion d'un anniversaire. Christelle Mollon nous en dit plus.
2: 20 ans après, nous avons le plaisir de retrouver Anaïs avec une nouvelle version de son tube.
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0: Bonjour Anaïs.
1: Bonjour.
0: C'était donc en 2006 que le grand public vous découvrait avec cette chanson. C'était un extrait de votre premier album The Cheap Show. Cette chanson, pourtant, Mon cœur, mon amour, elle avait peiné finalement à l'époque à s'imposer auprès des radios notamment.
1: Et oui, on avait commencé à proposer aux radios une version. Mais je s'en foutais un peu. Et j'étais nommée en découverte scène Victoire de la musique. Quand il y a eu cette énorme exposition et le public qui a complètement plébiscité le titre, là c'est rentré dans toutes les radios et c'est complètement fou ce qui s'est passé. Cette chanson, elle faisait plaisir aux gens parce que enfin on osait dire des choses. Et encore, c'est une des plus policées du spectacle. Mais effectivement, pour les radios, c'était un peu trop trash. Et le fait que le public, lui, le plébiscite, bah c'est super. Ça a fait un petit coup de fraîcheur, je pense, pour les gens. Et ça m'a fait plaisir du coup qu'on ait réussi à, entre moi et le public, à défoncer cette petite porte que les médias voulaient garder fermée.
0: L'album de Cheap Show ressort en vinyle. Le spectacle aussi revient en version anniversaire. Et donc cette nouvelle version de Mon cœur, mon amour, comment est-ce que vous l'avez retravaillée?
1: Alors je me suis dit que j'avais envie vraiment de faire une version un peu plus légère, encore plus légère. L'accélérer un tout petit peu, lui donner un côté 80s, très léger, en mode un peu The Cure, avec des clap-clap. Et ça a été très vite. Quand ça va très vite, c'est que c'est le bon choix.
0: C'est bon signe. J'allais vous demander si vous travaillez aussi sur des nouvelles chansons, peut-être en prévision d'un nouvel album.
1: Là, je suis en écriture d'une comédie musicale qui s'est bien barrée, un peu trashou, évidemment. Mais voilà, je peux pas dire plus.
0: Bon. Une différence par rapport à il y a 20 ans, il y a le développement de tous les réseaux sociaux dont les artistes se servent aussi beaucoup aujourd'hui pour communiquer avec leur public. Est-ce que c'est votre cas? Est-ce que c'est un virage que vous avez pris, si je puis dire?
1: Oh oui, moi j'essaie d'être présente un maximum. Après, comme je me suis faite absente assez longtemps des médias, j'ai beaucoup aimé écrire et être une petite souris dans les cafés et observer les gens. Donc quand d'un coup c'est moi qu'on a regardé, j'ai jamais fait ce métier pour la notoriété. J'ai gardé aussi un site internet tout bête, hein, niceinyourface.com, qui est un site à l'ancienne où les gens ont finalement de nouveau plaisir à y retourner parce qu'on apprend plein de choses et où je donne tous les liens justement YouTube, des réseaux.
0: Donc Anaïs in your face, si on traduit, ça fait
1: Anaïs dans ta face.
0: Voilà. En tout cas, on y retrouve les dates justement du Cheap Show. On va prendre plaisir effectivement à y aller et à réécouter évidemment cette nouvelle version 2026 de ce titre emblématique de Anaïs et
1: Mon cœur, mon amour.
2: Mon cœur.

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1: Bonsoir à tous. Donald Trump annonce qu'il a finalement décidé d'annuler les frappes prévues par les États-Unis contre l'Iran ce soir après des discussions au plus haut niveau. C'est ce que déclare le président américain sur son réseau social. Donald Trump évoque la possible signature d'un accord avec l'Iran dont les derniers points ont été validés avec la plupart des pays du Golfe, selon lui. Ajoutant que la date et le lieu de la signature seront annoncés prochainement. Sébastien Lecornu réitère sa confiance dans l'action que Gérald Darmanin est en train de mener après les appels à la démission du ministre de la Justice après la mort de Liana, 11 ans, dont les obsèques auront lieu demain. Selon un sondage Odoxa paru aujourd'hui, 7 Français sur 10 déclarent avoir une mauvaise image de la justice. Un sentiment en hausse de 14 points depuis février. Mais une minorité de 39% souhaite la démission de Gérald Darmanin. Les associations féministes et de défense des enfants appellent à se rassembler tous les lundis soirs devant les tribunaux en France et devant le ministère de la Justice à Paris pour réclamer une loi intégrale contre les violences. Cette coalition qui regroupe quelques 150 associations et syndicats annonce également une grande manifestation le 4 juillet. Dans l'actualité, un vaste coup de filet également annoncé par l'Office anti-cybercriminalité. 7 personnes soupçonnées de faire partie d'un groupe et suspectées d'avoir participé à des fuites de données visant 1500 sociétés ou entités ont été interpellées aujourd'hui. Enfin, jour J au Mexique avec le début de la Coupe du Monde de football au Stadio Azteca de Mexico. L'équipe nationale du Mexique affronte l'Afrique du Sud dans une heure, mais la cérémonie d'ouverture a commencé. À noter que le Portugal, lui, jouait son dernier match de préparation. Aujourd'hui, a battu le Nigeria 2-1. Les Portugais joueront leur premier match de la Coupe du Monde. Ce sera mercredi contre la République démocratique du Congo. C'est la fin de ce Flash Info. Le retour de l'infotrafic est à suivre dans un instant après la météo. Et le début vraiment d'une belle fin de semaine, hein, avec certes des nuages dans la matinée demain, mais ensuite du soleil pour quasiment tout le monde et des températures en hausse. Alors 20 degrés seulement, si j'ose dire, dans l'Est, à Strasbourg au maximum demain, mais 23 degrés prévus à Paris, 23 aussi à Alençon, 25 degrés à Nantes, à Rennes ou encore à Tours, et 26 degrés prévus à Bordeaux.
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1: Et dans l'ensemble, ça se passe vraiment bien en ce début de soirée. Notez-le, pas de difficulté à signaler, trafic fluide. Notez que du côté du Mans, il y a toujours la présence d'un fourgon en cours de dépannage. D'ailleurs, dans la bretelle de sortie 23, le Mans Centre, pour vous qui roulez sur l'autoroute A28, en provenance, c'est bien de Tours, en direction du Mans, d'Alençon et donc de la Normandie. À part cette info, vraiment, ça se passe actuellement très très bien.
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1: Et ce sera en compagnie d'une nouvelle voix, celle de Florence Dolly qui m'a rejoint dans ce studio. Bonsoir Florence, vous prenez la suite.
2: Bonsoir Charles, bonsoir à tous. Effectivement, je vous accompagne ce soir avec votre émission. Les routiers sont toujours aussi sympas à partir de 21h. On aura l'occasion d'en reparler avant sa place à la musique, avant le retour de l'infotrafic à 20h15. Très belle route.

Viens Pascal Obispo Icar pour vous accompagner sur la route et à 21h votre émission. Les routiers sont toujours aussi sympas, c'est donc soirée playlist. Ce soir c'est vous qui ferez la programmation musicale jusqu'à 23h dans votre émission. Je vous expliquerai comment m'écrire dans les prochains kilomètres. En attendant l'infotrafic à 20h15, juste après David Bowie et Bruno Mars.

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1: Infotrafic très tranquille en ce jeudi soir. Pas de difficultés particulières en ce moment sur les axes de l'ouest et du centre du pays. Il y aura une zone de travaux qui se mettra en place dans le secteur d'Angers à partir de 21h. La sortie Tiercé, sortie 14 de l'autoroute A11, sera fermée dans les deux sens de circulation pour réaliser des travaux d'entretien. Je vous en parlerai bien sûr en temps réel. Allez, à suivre votre rendez-vous santé. On va parler des produits hyper protéinés. Sont-ils vraiment utiles? On fera le point avec Lisa Mériou, la rédactrice en chef adjointe du magazine Bien-être et Santé, et Charlotte Latour de la rédaction du 107.7. Ce sera juste après l'infotrafic de 20h30.

Et elle s'appelle Lynn, c'était dans ton téléphone. À partir de 21h, votre émission Les Routiers sont toujours aussi sympas. C'est une soirée playlist ce soir, la playlist du jeudi soir. Ça veut dire que de 21h à 23h, c'est vous qui faites la programmation musicale dans votre émission Les Routiers sont toujours aussi sympas. Donc vous pouvez déjà m'envoyer un petit message. N'hésitez pas si vous êtes en train de faire votre pause dîner par exemple. C'est peut-être le moment de m'envoyer un message. Vous allez sur radio177.fr, vous cliquez sur la bulle bleue Messenger. Et vous me dites ce que vous souhaitez écouter, si vous avez une chanson que vous souhaitez écouter à partir de 21h. Une dédicace à passer, c'est le moment. Je suis en train de préparer ma programmation. Joyce Jonathan pour la suite de la musique. Ça, c'est encore la musique de notre programmatrice Hélène Valero, préparée à l'avance. Mika aussi, pour nous amener jusqu'à 20h30 et l'infotrafic.

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1: Deux infos à vous donner à cette heure-ci qui me sont parvenues ces dernières minutes. On va commencer par le secteur du Mans. Pour vous qui circulez sur l'A11, l'axe Paris-Nantes, vous êtes à l'approche du Mans, en direction du Mans, d'Angers, de Nantes et de Rennes. Après la sortie 6, Conéré, kilomètre 152, vous allez voir qu'il y a un poids lourd qui est en panne arrêté sur la bande d'arrêt d'urgence. Il gêne la voie de droite. La voie de droite a donc été neutralisée par le patrouilleur. Un deuxième dépanneur va arriver sur place. Le premier dépanneur est reparti. Un deuxième dépanneur va arriver pour prendre en charge ce poids lourd en panne. Donc voilà, anticipez bien. Il se trouve dans un virage à la fin d'une montée, ce poids lourd arrêté. Donc il faut vraiment penser, dès que vous passez la sortie 6 Conéré, juste après, il y a ce poids lourd en panne. Donc anticipez et décalez-vous dès que vous voyez la sortie 6 Conéré sur les voies de gauche, s'il vous plaît, dans ce secteur. On part sur l'autoroute A10 maintenant, secteur de Poitiers pour vous qui circulez sur cet axe Paris-Bordeaux vers le sud en direction de Niort-de-Sainte et de Bordeaux, kilomètre 300 juste après la sortie 28 pour le Futuroscope et avant la sortie 29 Poitiers-Nord. On me signale toujours ces obstacles, des débris de palettes qui se trouveraient sur les voies de circulation au niveau de ce kilomètre 300. C'est vraiment juste avant la sortie 29 Poitiers-Nord. Méfiez-vous de ces débris sur les voies. Le patrouilleur Sébastien est en train de se rendre sur place.
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1: À suivre votre rendez-vous santé, comme promis, au programme aujourd'hui, les produits hyperprotéinés, yaourts, biscuits, boissons, ils envahissent les rayons portés par la promesse de mieux manger. Mais sont-ils vraiment utiles? Pas vraiment. Et leur consommation appelle même à la prudence, comme vous allez l'entendre dans quelques minutes.

0: Et place à votre rendez-vous avec le magazine Bien-être et Santé. Les aliments enrichis en protéines se multiplient, mais leurs bénéfices sont discutés. Lisa Mériou, la rédactrice en chef adjointe du magazine, nous en parle aux côtés de Charlotte Latour.
1: Lisa Mériou, vous proposez ce mois-ci dans Bien-être et Santé un article intitulé « Produits hyperprotéinés, des bienfaits pas si musclés ». Ce sont des produits qui marchent très bien, mais sur lesquels vous appelez quand même à la prudence.
2: Oui, parce que l'engouement est spectaculaire. Entre 2020 et 2024, le chiffre d'affaires du secteur a été multiplié par 5. On trouve désormais des protéines ajoutées partout, dans les boissons, les yaourts, les biscuits, les pâtes, voire même certains saucissons.
1: Alors, à l'origine, ce sont surtout les sportifs qui les consommaient, ces produits.
2: Exactement. Chez les sportifs, les besoins en protéines augmentent pour favoriser à la fois la récupération, la prise de muscles et la perte de masse grasse. Mais ça ne concerne pas la majorité de la population. En France, les carences en protéines sont assez rares. Pour une personne en bonne santé qui veut simplement perdre du poids ou manger mieux, ces produits ne sont pas forcément indispensables.
1: Alors le chiffre intéressant que vous donnez dans l'article, c'est que chez un grand sportif, il faut entre 1,4 et 2,2 grammes de protéines par kilo du poids de la personne concernée. Mais chez un sujet lambda, on est plutôt autour de 0,8 à 1 gramme. Ça veut dire qu'une personne de 50 kilos a besoin chaque jour d'à peine 50 grammes de protéines. C'est pas si énorme finalement.
2: C'est exactement ça. Dans la majorité des cas, les apports sont très faciles à couvrir avec une alimentation classique, de la viande, du poisson, des œufs, des produits laitiers, mais aussi des lentilles ou des céréales.
1: Et tous ces produits hyperprotéinés en supermarché, donc on les oublie? C'est juste du marketing à vos yeux?
2: Il y a clairement un effet de mode, d'autant plus que beaucoup de ces aliments sont transformés, voire ultra transformés. La composition de ces produits soulève aussi des questions, notamment sur la qualité des protéines employées. Sans compter que leur goût particulier, je parle des protéines, est souvent compensé par l'ajout de sucre, d'arômes ou d'additifs.
1: Et,
2: ouais.
1: Et puis en cas d'excès, de surconsommation de ces produits, il peut y avoir quand même des effets indésirables.
2: C'est ça, l'ANSES a déjà signalé plusieurs effets indésirables liés à une consommation excessive de compléments ou de produits hyperprotéinés. L'idée, ce n'est donc pas de diaboliser ces produits, mais de rappeler qu'une alimentation équilibrée suffit largement dans la plupart des cas. Et puis, pour sa santé, mais aussi pour son portefeuille, il est souvent plus judicieux de prendre quelques secondes pour comparer les étiquettes en supermarché. Un yaourt présenté comme hyperprotéiné n'est pas forcément beaucoup plus riche en protéines qu'un yaourt classique. Les différences sont parfois minimes, malgré un prix qui, lui, est bien plus élevé.
1: Merci Lisa Mériou, Bien-être et Santé, magazine à retrouver dans toutes les pharmacies partenaires.
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0: Allez, à suivre pour la musique Heather Nova, Heart and Shoulder. Le temps pour vous peut-être de faire une petite pause. Petite pause dîner si vous ne l'avez pas encore faite. N'hésitez pas à la pause, on vous la conseille au moins toutes les 2 heures. Vous avez des aires de service et de repos tous les quarts d'heure pour en profiter, pour vous reposer un petit peu.
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1: Et on va partir dans le secteur de Bordeaux, en sortie d'Eurocat Bordelaise, parce qu'un convoi exceptionnel s'apprête à prendre l'autoroute A10 en direction de Paris. Il se trouve en ce moment au niveau de la sortie 45 Lormont. Vous verrez qu'il est escorté par des gyrophares, pas mal de véhicules. Donc voilà, il va falloir être vigilant. Convoi exceptionnel assez large qui va circuler à vitesse réduite. Il faudra bien anticiper son dépassement. On va partir maintenant du côté... On va rester sur l'A10, tiens, secteur de Poitiers, pour vous qui circulez dans l'autre sens, en direction du sud, en direction de Niort, de Saintes et de Bordeaux. Je vous rappelle que tout à l'heure, des débris de palettes nous ont été signalés qui pourraient vous gêner sur les voies de circulation. Kilomètre 300, juste après la sortie 28 pour le Futuroscope et juste avant la sortie 29, Poitiers-Nord. Donc méfiez-vous, des débris de palettes signalés sur les voies et le patrouilleur Sébastien qui est en train d'arriver sur place. Voilà pour l'autoroute A10. On part sur la 11, l'axe Paris-Nantes, dans le secteur du Mans, avec toujours ce poids lourd en panne. Kilomètre 152. Ça vous concerne pour vous qui circulez en direction du Mans, d'Angers, de Nantes ou de Rennes, juste après la sortie 6, Conneret, kilomètre 152. Vous verrez qu'il faut serrer à gauche. Hein. Le fourgon du patrouilleur vous indique de bien serrer à gauche. La voie droite est neutralisée en raison de ce poids lourd arrêté sur bande d'arrêt d'urgence. Anticipez autant que possible, s'il vous plaît. Et puis, un autre poids lourd en panne qui est en train d'être dépanné au sud du Mans pour vous qui prenez peut-être la 28 en direction de Tours et de la 10, vous avez passé Le Mans, kilomètre 62 après la sortie 25 Écomois et juste avant la sortie 26 Château du Loir, même configuration. La voie de droite est neutralisée, vous n'avez plus que la voie de gauche pour circuler au niveau de ce kilomètre 62. Allez, un gros quart d'heure de musique avant le début de votre émission. Les routiers sont toujours aussi sympas à partir de 21h. À tout de suite.

Après que c'était You Want My Money, il y a peut-être une chanson que vous souhaitez écouter, que vous avez en tête, là, que vous adorez, une dédicace à passer, n'hésitez pas à m'envoyer déjà un petit message. Je pourrai la diffuser à partir de 21h dans votre émission. Les routiers sont toujours aussi sympas. Jusqu'à 23h, c'est vous qui allez faire la programmation musicale. C'est la soirée playlist de la semaine dans votre émission. Donc n'hésitez pas, si vous avez déjà une idée de chanson, il y a de la place. Vous êtes en train de faire votre pause, vous avez un copilote à vos côtés qui peut aller sur son téléphone, sur notre site internet. Radio177.fr, vous cliquez sur la bulle bleue Messenger et vous me donnez le titre que vous souhaitez écouter et la dédicace à passer dans la limite bien sûr de ce qui est diffusable sur une radio d'autoroute, c'est bien de le rappeler. The Beautiful South, en attendant Song for Hoover pour terminer cette heure en musique avant donc votre émission à partir de 21h et puis je vous ferai aussi bien sûr un point sur la météo et sur le trafic. Le trafic reste calme dans l'ouest et le centre du pays. Quelques interventions de dépannage en cours, on aura l'occasion d'en reparler. Et puis un convoi exceptionnel qui s'apprête à prendre la route, toujours dans le secteur de Bordeaux. Au niveau de Lormont, il va prendre la 10 en direction de Paris. Reste à l'écoute.

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1: Et bonsoir à tous, bienvenue dans votre émission. Les routiers sont toujours aussi sympas. Je suis ravie de vous retrouver ce soir pour votre soirée playlist du jeudi. Je remplace Sébastien Ponchelet alias Sebamax. Il sera de retour dès lundi. Je suis ce soir avec deux copilotes qui vous accompagnent régulièrement. J'ai nommé d'abord Marielle Tillier. Bonsoir Marielle.
2: Bonsoir Florence, comment ça va?
1: Est-ce que vous êtes en forme?
2: Absolument. Ah voilà. Oui, ça va, la pêche. Ah oui, absolument. Oui, oui, tout à fait. Toujours.
1: Bon, Marielle qui vous parle depuis nos studios de Vedaine, près d'Avignon. Et Hervé Améry. Bonsoir, Hervé.
3: Bonsoir, Florence. Bonsoir, Marielle. Bonsoir à toutes et tous.
1: Comment ça va, en forme aussi?
3: Oui, toujours en forme. Dans le sud, on a surtout, c'est la saison, mais c'est un geste qu'il ne faut pas faire, jeter les mégots par la fenêtre. Il y a énormément d'incendies qui se sont déclarés un petit peu partout. Alors, ça n'a pas été catastrophique, mais si vous fumez, pas de mégots dans la nature.
1: Eh ben, c'est bien de le rappeler. Merci Hervé, puisque vous êtes bien au sud, effectivement, du côté de Mandelieu, la Napoule. Allez, avant d'ouvrir donc cette discothèque du Grand Ruban, soirée playlist, ce soir, on passe à la météo. Et les nouvelles sont plutôt bonnes hein, concernant la météo, avec une belle journée demain, ça présage du bon normalement pour un week-end bien ensoleillé. Demain matin, le ciel sera encore un petit peu encombré sur une large moitié nord du pays, le temps localement pluvieux du nord de la Bretagne vers la Normandie, les Hauts-de-France et une bonne partie du Grand Est. Mais l'après-midi, la grisaille va se morceler par le sud. Des éclaircies vont percer les côtes normandes en direction du bassin parisien jusqu'à la frontière suisse, tandis que le ciel restera un petit peu couvert et possiblement pluvieux le long des frontières du Nord-Est. Plus au sud, le soleil va dominer largement tout au long de la journée. Les températures repartent à la hausse, avec des maximales comprises demain entre 22 et 27 degrés dans la moitié nord, entre 25 et 30 degrés, voire 33 localement dans la moitié sud. Allez, on passe tout de suite au trafic.
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1: Nous sommes donc trois pour vous accompagner ce soir. On va démarrer par le Grand Est d'abord, le secteur de Strasbourg pour vous qui circulez sur la 355. Le grand contournement ouest de Strasbourg, tout se passe bien. À l'ouest et dans le centre du pays, deux infos à retenir qui concernent deux opérations de dépannage de poids lourds. D'abord dans le secteur du Mans, pour vous qui circulez sur la 11. L'axe Paris-Nantes, vous roulez en direction du Mans, d'Angers, de Nantes et de Rennes, kilomètre 152 après la sortie 6 voie de droite donc neutralisée pour permettre le dépannage d'un premier poids lourd. Et puis le deuxième poids lourd en panne se situe également dans ce secteur du Mans, sur l'autoroute A28 entre Le Mans et Tours. Pour vous qui roulez en direction de Tours et de la 10, kilomètre 62 après la sortie 25 Écomois et juste avant la sortie 26 Château du Loir, même configuration, voie de droite neutralisée au niveau du kilomètre 62. Vous serrez bien à gauche. On bascule dans le sud-ouest du pays avec vous Marielle.
2: Avec une situation très très calme ce soir Florence, puisque tout à l'heure il y avait cette voiture qui avait pris feu sur les voies de la 68, il y avait une seule voie pour circuler, direction Albi, c'est terminé. Autrement dit, vous retrouvez les deux voies de circulation au kilomètre 7, 4 kilomètres après la barrière de péage de Toulouse-Est, et la voiture qui a donc a été évacuée, vous l'avez compris. Un chantier vient de se mettre en place, il nous emmène dans les Landes, et au plus tard jusqu'à 6h demain matin, la sortie Cabreton, la sortie 8 de la 63 est fermé en direction de Bordeaux pour effectuer des travaux d'entretien. Alors, vous pouvez sortir avant à Ondres. Ondres, c'est la sortie numéro 7 et voilà tout.
1: Merci Marielle, effectivement c'était rapide. Et on termine par le grand quart sud-est du pays, Hervé.
3: Et oui Florence, alors je vais commencer par cette information toute récente parce que ça évolue rapidement. Si vous circulez un peu après Fréjus sur l'A8 en direction de Nice, 8 km après la sortie 39 Les Adrets, il y a une voiture en panne sur voie de droite, il n'y a pas de bande d'arrêt d'urgence, Michel l'homme en jaune est en protection et surtout le dépanneur vient d'arriver, ça ne devrait plus durer bien longtemps. Vigilance, il faut vous décaler sur les voies les plus à gauche. Il y a également donc les pompiers qui interviennent du côté côté de Leucate. Alors pour l'instant, l'incendie semble éteint, mais les pompiers sont toujours présents pour noyer la nature. C'est pour vous qui circulez sur l'A9 en direction de Narbonne, Montpellier, Lyon. Pour l'instant, l'accès est impossible parce que les pompiers sont dans cette entrée numéro 40 avec leur véhicule. Voilà donc la situation sur ce périmètre. Et puis, si vous circulez à l'heure actuelle sur l'A7 en direction de Lyon, deux informations à retenir. Si vous circulez à l'approche de l'Anson de Provence, le dépannage du semi-remorque est terminé, mais le patrouilleur est en train de débaliser la voie de droite. Donc, vigilance 1 km avant le péage de l'Anson de Provence. Et puis, beaucoup plus haut, toujours en direction de Lyon, 10 km après Chana, la sortie numéro 12. Il y a là le dépannage d'un poids lourd qui vient de débuter, puisque le dépanneur vient d'arriver sur les lieux. La voie de droite, là aussi, est neutralisée. Rapidement, ce qui concerne les travaux à l'ouest de Lyon, la 89 est fermée depuis 20h en direction de Lyon, entre Balbigny, sortie 33 obligatoire, et Tarare Est, numéro 35. Sur le réseau secondaire, il y a des itinéraires fléchés à suivre, S17 et S19. Dans la région lyonnaise, la 46, le contournement est de la ville, est fermée en direction de Marseille-Saint-Étienne, entre Manicieux et Chassuron. Je reviendrai ultérieurement sur la marche à suivre. Et puis, sur la Côte d'Azur, dans la région de Cannes, la sortie numéro 40, Mandelieu-Centre de la 8, est fermée en direction d'Aix-Marseille. Là, vous pouvez anticiper, sortir avant à Mandelieu-Est, sortie 41. Voilà, Florence.
1: Merci, Hervé. Et je donne une dernière info, trafic qui vient de me parvenir. Pour vous qui circulez sur la 11, l'axe Paris-Nantes, et qui souhaitez emprunter la sortie 4 Broux-Châteaudun, on me confirme une voiture en panne dans cette bretelle de sortie.
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1: Et bienvenue dans votre émission Les routiers sont toujours aussi sympas. Ce soir, c'est donc une émission playlist. Je suis donc votre DJ si vous venez de vous brancher pour la première fois un jeudi soir sur le 107.7 pendant une émission playlist. Alors le principe, c'est que c'est vous qui faites la programmation musicale dans votre émission Les routiers sont toujours aussi sympas jusqu'à 23h. Si vous avez une idée de chanson, une dédicace à passer, c'est le moment de m'envoyer un petit message. Alors bien sûr, pas de téléphone au volant. Si vous avez un copilote à vos côtés ou si vous êtes en train de faire votre pause dîner, tiens, par exemple, sur une aire de service, une aire de repos, vous allez sur radio177.fr, vous cliquez sur la bulle bleue Messenger et je recevrai votre message dans le studio. Voilà, ne soyez pas timide, n'hésitez pas, il y a encore un petit peu de place. Voilà, on va donc commencer par le choix de Luffy. Luffy qui m'a envoyé un petit message, il aimerait écouter un groupe des années 80, je ne connaissais pas du tout. Léopold Nord et vous, il veut écouter C'est l'amour, hashtag respectons-nous les uns les autres avec le corridor de sécurité et bien sûr une heure ou deux heures de plus pour la prochaine saison. C'est parti pour Léopold Nord et vous.

0: Bon, je dois faire mon mea culpa, je la connais quand même, ça y est, le titre me dit quelque chose. Une petite anecdote, Hervé, sur ce groupe, Léopold Nord et vous, formé en 1983.
1: Oui, c'est un groupe belge, ça c'est de la chanson qui nous vient de Belgique, toujours joyeuse et inopinée. Et ce sont deux frères, hein, si je me souviens bien, qui forment le groupe.
0: Effectivement.
1: Il y a les sœurs, les belles-sœurs, enfin je veux dire, c'est un truc familial, mais un excellent titre, un excellent souvenir.
0: Oui, et donc c'est leur titre le plus connu, hein, c'est, l'amour, oui. C'est l'amour, qui s'est vendu à plus d'un million d'exemplaires en France et en Belgique, effectivement.
2: Ah oui, ça a été un grand succès, hein, vraiment, un tube de chez tube.
0: D'accord, bon, autant pour moi, effectivement j'avais déjà entendu, mais pour, ça me disait rien, c'est l'amour, Léopold Nord et vous, effectivement, et puis on a un petit peu envie de danser dessus quand même, ça c'est entraînant.
2: Ah mais oui.
0: Je sens que vous avez dansé dessus, Marielle.
2: Oui, puis les paroles sont très surréalistes un petit peu, donc c'est rigolo quoi, voilà.
0: Très sympa. On démarre bien cette soirée playlist. Merci beaucoup, Luffy. Le choix de Sacha pour continuer. Sacha qui nous écoute depuis chez lui, fidèle auditeur, qui aimerait écouter Calogero avec son titre « Un jour au mauvais endroit », qui veut rendre hommage à la petite Liana. Et oui, cette petite fille de 11 ans qui a été tuée, dont le corps a été retrouvé la semaine dernière. Et donc, Sacha aimerait écouter « Un jour au mauvais endroit » sur l'album « Les Feux d'artifice ». Sorti en 2014, parce qu'à la fin de la chanson, il y a ces paroles « Plus jamais ça ». Voilà, c'est parti pour Calogero.

0: Au cœur de votre émission, les routiers sont toujours aussi sympas. Soirée playlist. Ce soir, elle continue avec les dédicaces à suivre de Déborah, de Christine et d'Emmanuel. Mais avant ça, tout de suite, c'est l'infotrafic.
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0: Et on part dans la moitié sud du pays d'abord, dans le sud-est et la vallée du Rhône, Hervé Améry.
2: Oui, Florence, avec pour l'instant donc des pompiers qui interviennent toujours du côté de Leucate. Si vous circulez sur l'A9 en direction de Narbonne, Montpellier, Lyon, ils interviennent dans l'entrée 40 Leucate. Donc l'accès est impossible pour l'instant à partir de cette entrée dans ce sens-là. Les pompiers sont toujours à l'œuvre. Ils sont en train de noyer la végétation parce qu'il y a eu un départ d'incendie donc au niveau de cette entrée. Il y a toujours le dépannage d'une voiture sur voie de droite, c'est un peu après Fréjus si vous circulez sur l'A8 en direction de Nice, 8 km après la sortie 39. Le patrouilleur Michel est en protection et le dépanneur donc intervient sur ce secteur. Et puis autre dépannage, celui d'un poids lourd, un peu après Chana cette fois-ci si vous circulez sur l'A7 en direction de Lyon, 10 km après la sortie numéro 12. Là en revanche, la voie de droite a été neutralisée. Vous décalez bien sûr sur les deux voies les plus à gauche. Des travaux qui sont en place si vous circulez à l'heure actuelle à l'ouest de Lyon. La 89 est fermée en direction de Lyon entre Balbigny, sortie 33 obligatoire, et Tarare Est, échangeur 35. Une fois sur le réseau secondaire, vous suivez deux itinéraires fléchis, en l'occurrence S17 et S19. Au volant d'un poids lourd, les autorités vous demandent d'emprunter les autoroutes A72 et A47. Et puis, dans la région lyonnaise, donc la 46, le contournement Est de la ville, est fermé en direction de Marseille-Saint-Étienne, entre Manicieux et Chassuronne. Alors à Manicieux, vous pouvez emprunter la 43 direction Lyon, puis le boulevard périphérique Laurent Bonnevé, autrement dit la route départementale 383, d'où vous pouvez rejoindre l'autoroute en direction de Marseille-Saint-Étienne. Voilà Florence.
0: Merci Hervé. On reste dans la moitié sud avec vous Marielle. D'ailleurs, vous avez un nouvel événement.
3: Absolument, c'est du côté de Bayonne sur la 63. Attention à ce chevreuil qui a été repéré près des voies qui pourraient les traverser de part en part. Ça vous concerne entre la jonction avec la 64 à Bayonne et la sortie Bayonne Nord, la sortie 6. L'animal a été repéré au kilomètre 173 direction Bordeaux, direction l'Espagne, donc dans les deux sens. Restez très attentifs bien sûr, et un patrouilleur est en route pour rejoindre le secteur et pour tenter de faire sortir cet animal. Autant que faire se peut, ce n'est pas forcément évident. Des parages autoroutiers, on va dire. Il y a une zone de travaux en place un petit peu plus au nord, c'est dans les Landes. Et jusqu'à demain matin, 6h, la sortie Cap-Breton, la sortie numéro 8 de l'autoroute A63 est fermée en direction de Bordeaux pour effectuer des travaux d'entretien. Alors vous pouvez sortir avant. Du côté de la sortie numéro 7, c'est la sortie Ondres.
0: Merci Marielle. On va partir un petit peu plus au nord, hein, toujours dans l'ouest, dans un large quart nord-ouest du pays, dans le centre. Hein, les choses globalement se passent bien. Simplement, je vous rappelle ces deux opérations de dépannage de poids lourds qui sont en cours. D'abord dans le secteur du Mans, pour vous qui circulez sur l'A11, l'axe Paris-Nantes, en direction du Mans, danger de Nantes et de Rennes, kilomètre 152 après la sortie 6 Conéré, un premier poids lourd qui est arrêté, donc en train d'être dépanné, la voie de droite neutralisée. Il faut bien serrer à gauche dès que vous passez la sortie 6 Conéré, s'il vous plaît. Anticipez autant que possible. Et puis un autre poids lourd, alors qui a été évacué, ça je l'apprends. Donc on est sur la fin de cette intervention. On est aussi dans le secteur du Mans, mais cette fois sur l'A28 entre Le Mans et Tours, pour vous qui roulez en direction de Tours et de la 10, kilomètre 62 après la sortie 25 Écomois et juste avant la sortie 26 Château du Loir. Pour l'instant, la voie de droite est toujours neutralisée, même si le poids lourd a pu être évacué. Le patrouilleur est toujours sur place. Donc merci de bien continuer à serrer à gauche au niveau de ce kilomètre 62. Et puis ça y est, le convoi exceptionnel a pris la route du côté de Bordeaux tout à l'heure. Il a quitté la rocade bordelaise et il remonte sur l'autoroute A10 en direction de Paris. Vous l'apercevrez en ce moment, vous pouvez l'apercevoir au niveau de la sortie 39 Liban de Saint-Antoine, un convoi exceptionnel qui transporte des pales d'éoliennes. Donc voilà, qui est assez long, large et qui est bien sûr escorté par pas mal de véhicules, pas mal de gyrophares. Donc il circule à vitesse réduite, ce convoi exceptionnel. Il faut anticiper son dépassement, s'il vous plaît.
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0: Soirée playlist, comme tous les jeudis soirs dans votre émission. Les routiers sont toujours aussi sympas pour m'écrire. Radio177.fr, vous cliquez sur la bulle bleue Messenger, seulement si vous êtes à l'arrêt ou si vous avez un copilote, bien sûr, pas de téléphone au volant. Et vous pouvez me dire quelle chanson vous souhaitez écouter, quelle dédicace vous avez à passer jusqu'à 23h. C'est vous qui faites la programmation musicale dans votre émission. Les routiers sont toujours aussi sympas, donc n'hésitez pas, c'est très facile. Je recevrai le message dans le studio et je pourrai chercher dans les manettes, dans la machine, si j'ai la chanson demandée. Pour l'instant, j'ai réussi à trouver toutes les chansons, donc ça, c'est tant mieux. On va poursuivre avec une très belle voix, probablement une des plus belles voix dans le monde. Elle est québécoise. Si je vous dis ça, vous me dites Marielle, Hervé.
2: Céline.
0: Évidemment, Céline, voilà, Céline Dion. Déborah nous demande un classique. Elle me dit, on ne s'en lasse pas, pourriez-vous diffuser My Heart Will Go On de Céline Dion, la BO de Titanic, qui sera d'ailleurs à retrouver dimanche soir sur TF1. Merci, bonne soirée et la prudence.

0: Bon bilan, il faut absolument qu'on refasse une soirée playlist à thème BO. Hein. Meilleur BO, c'est probablement la plus belle. Céline Dion, My Heart Will Go On, bien sûr, BO de Titanic. Merci beaucoup Déborah pour ce petit classique et bravo à tous ceux qui ont réussi à avoir des places pour les concerts de Céline Dion. Moi, je me suis acharnée, mais je n'ai pas été tirée au sort. Voilà, je n'ai pas été élue et en plus, elle va faire ses 10 dates juste en face de nos studios à Nanterre, en région parisienne. Donc voilà, je vais pouvoir voir tous les chanceux en septembre aller voir Céline Dion. Et moi, je n'ai pas eu de place. Voilà, vous n'avez pas tenté d'avoir une place, Marielle, Hervé? Non? Il y a que moi?
1: Non. Pas spécialement. Bon, pas spécialement. Je pense que c'est pas plus mal de le revoir en DVD ou voilà, en replay quelque part quand elle sortira le film, quoi.
0: Oui, c'est vrai. Installé dans son canapé, ça peut valoir le coup aussi. Vous me remontez le moral. Merci.
1: Voilà.
0: Allez, changement de style avec le choix de Christine qui aimerait écouter One Day d'Assaf Avidan. Je suis en route avec mon chéri Mirko qui conduit et on vous écoute tout le temps quand on roule. Soyons bienveillants, surtout sur la route. 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
1: Le chanteur israélien Asaf Avidan et son groupe The Mojos, c'était One Day. Et Loïc me confirme que France Télévisions a prévu une captation du show de Céline Dion. Il sera diffusé pendant les fêtes de fin d'année sur France 2. Merci beaucoup Loïc, vous avez fait ma soirée, je suis ravie. Allez, à suivre justement votre demande de chanson Loïc, mais avant ça c'est l'infotrafic.
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1: Allez, l'info trafic à 21h31. On va d'abord parler peut-être du Grand Ouest, du côté de la 355 à Strasbourg. Ça roule bien, je ne vous oublie pas, pas de difficultés particulières. À l'ouest et dans le centre du pays, c'est très calme également. Simplement, attention toujours à cette opération de dépannage d'un poids lourd qui se poursuit dans le secteur du Mans. Pour vous qui circulez sur la 11, l'axe Paris-Nantes en direction du Mans, danger de Nantes et de Rennes, kilomètre 152 après la sortie 6 Conéré. Poids lourd qui est donc arrêté sur le bord des voies, la voie de droite neutralisée. Vous n'avez que les deux voies de gauche pour circuler dans ce secteur. Et merci de bien anticiper. Hein. C'est vraiment juste après la sortie 6 Conéré qu'il faut vous décaler sur les deux voies de gauche. Voilà. Sinon, partout ailleurs, pas d'autres difficultés pour vous. On va donc partir au sud de Bordeaux, dans le sud-ouest du pays avec vous, Marielle.
3: Avec une situation tout à fait tranquille, Florence, puisque je vous parlais tout à l'heure d'un chevreuil sur les voies de l'A63 du côté de Bayonne, c'est terminé. Un petit incident et pas plus. Du côté de l'Ave, entre Montauban et Brive, direction Brive et Paris, il y a un cône de chantier renversé dans une zone de travaux. C'est 10 km après Caussade, la sortie 59. C'est au kilomètre 387 et pour le coup, vous ne passez plus que sur la voie de gauche. Le temps pour le patrouilleur de ramasser cet obstacle, c'est Guillaume qui est arrivé sur les lieux. Attention bien sûr à la sécurité de cet homme en jaune, c'est important. Et puis des travaux ce soir et une nouvelle zone de travaux même qui s'est mise en place au sud-ouest de Toulouse, puisque jusqu'à 6h demain matin, la sortie Oncopole, la sortie 38 de la 64 est fermée en direction de Tarbes et de Bayonne. Vous pouvez sortir après à Portier-sur-Garonne, la sortie numéro 37. Et puis je vous rappelle que dans les Landes, jusqu'à 6h demain matin, fermeture sur la 63 de la sortie Cabreton, sortie 8 en direction de Bordeaux. Et vous pouvez sortir avant du côté d'Ondres. Et puis fermeture annoncée ce soir aussi. Et ça y est, c'est en place depuis quelques instants à peine de l'autoroute A68. Elle est fermée en direction de Toulouse jusqu'à demain matin 6h entre l'Union, la sortie 1 et le périphérique. Vous devez sortir à l'Union. Vous suivez le réseau secondaire pour récupérer le périphérique à partir de la Roseraie.
1: Merci Marielle. Et on termine par le sud-est avec vous Hervé.
4: Et une bonne nouvelle Florence, puisque ça y est, les pompiers ont fini leur intervention. Donc vous avez à nouveau accès du côté de Leucate, vous avez à nouveau accès à l'A9 en direction de Narbonne, Montpellier, Lyon. Donc l'entrée de nouveau opérationnelle. De ce pas, je vous emmène près de la frontière franco-italienne, parce que depuis quelques minutes, il y a une alerte piéton 1 ou des piétons signalés à l'heure actuelle aux abords de l'autoroute A8 entre Menton et Vintimille, ou Vintimille et Menton. Vigilance en effet dans les deux sens, d'autant plus que sur ce secteur, je le rappelle, la bande d'arrêt d'urgence est quasi inexistante parce que c'est une succession de viaducs et de tunnels. Vigilance, les recherches sont en cours. Un dépannage en cours également, c'est un peu après Chana, si vous circulez sur l'A7 en direction de Lyon, 10 km après la sortie numéro 12. La voie de droite a été neutralisée. Vous vous décalez sur les deux voies les plus à gauche. Des travaux à l'ouest de Lyon, sans entrer dans le détail, je rappelle que l'A89 est fermée en direction de Lyon entre Balbigny, sortie 33 obligatoire, et Tarare Est numéro 35. Focus justement du côté de Lyon, au-delà du réseau Vinci Autoroute, plusieurs informations à retenir. La 47 tout d'abord est fermée une première fois en direction de Lyon à hauteur de Lorette, la sortie numéro 12. Et beaucoup plus loin, il y a également une sortie obligatoire sur la 47 en direction de Lyon établie à Chasse-sur-Rhône. Vous n'irez pas au-delà, donc il faut quitter l'autoroute à cet endroit. Notez aussi qu'au niveau du nœud de Ternay, si vous circulez sur la 7 en direction de Lyon, centre Paris, c'est fermé entre Ternay justement et Saint-Fons. Retour sur le réseau Vinci Autoroute très brièvement pour vous dire que l'A46, le contournement Est de la ville de Lyon, est fermé en direction de Marseille-Saint-Etienne entre Manicieux et Chasse-sur-Rhône. À Salon de Provence, la bretelle qui permet de passer de l'A7 direction Marseille à l'A54 est fermée. Je vous expliquerai la marche à suivre dans le prochain point. Et rapidement, à Toulon, l'autoroute est fermée en direction de Hyères-Nice entre Château-Vallon, sortie 14 obligatoire, et Brégaillon, l'échangeur 15B. Vous suivez le réseau secondaire.
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1: Et oui, votre soirée playlist, comme tous les jeudis soirs, c'est vous qui faites la programmation musicale jusqu'à 23h sur cette antenne. Ça veut dire que si vous avez une idée de chanson, une chanson que vous adorez en ce moment, vous voulez passer également une dédicace, ben n'hésitez pas à m'envoyer un petit message. Si vous avez un copilote, bien sûr, à vos côtés, pas de téléphone au volant, ou si vous êtes en train de faire votre pause dîner, votre pause sur une aire de repos, une aire de service, voilà, vous prenez votre téléphone, vous allez sur radio177.fr, vous cliquez sur la bulle bleue Messenger et sur envoyer un message, et je recevrai votre message dans ce studio. C'est ce qu'a fait Emmanuel d'ailleurs, qui m'écrit: bonjour la grande discothèque du 177, un artiste que l'on entend peu mais qui a de belles musiques, c'est Phil Collins avec Another Day in Paradise. La bise à mon compère Mister Vincent, Sébino, Natouche et ceux qui vont me reconnaître.

C'est vrai qu'il a des très beaux titres. Hein. Phil Collins, Another Day in Paradise, sorti en 1989 dans son album But Seriously. Loïc aimerait écouter Ma philosophie d'Amel Bent. Voilà, on passe à la chanson française avec Amel Bent. Probablement le titre le plus connu de cet artiste. Il me dit merci, bonne soirée, soyez prudents sur la route.

0: Le titre qui a fait connaître Amel Bent, Ma philosophie, c'était son tout premier single, extrait de son premier album sorti en 2004, un titre écrit, co-écrit avec la rappeuse Diams. Amel Bent qui a été révélée par l'émission Nouvelle Star en 2004, la saison 2 de l'émission Nouvelle Star sur M6. Et puis ensuite, on l'a vu dans notamment The Voice Kids. Hein. Elle était coach dans The Voice Kids de 2018 à 2019 et dans The Voice La plus belle voix, donc pour l'émission pour adultes de 2020 à 2023. Elle a aussi participé à la dernière édition, le 15e anniversaire de The Voice, très récemment. Allez, 21h45, votre soirée playlist se poursuit, mais avant ça, l'info trafic.
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0: L'info trafic à 21h46, on part dans l'ouest et le centre du pays avec une nouvelle info à vous donner qui vient de me parvenir, qui vous concerne dans le secteur de Poitiers. Un obstacle pour vous qui circulez sur l'A10, l'axe Paris-Bordeaux, en direction du sud, en direction de Niort, de Saintes et de Bordeaux. Kilomètre 301, juste après la sortie 29 Poitiers-Nord, on me signale des cônes de chantier qui seraient peut-être renversés sur les voies. Et puis on part dans le secteur du Mans avec toujours ce poids lourd en panne pour vous qui circulez sur la 11, l'axe Paris-Nantes, en direction du Mans, d'Angers, de Nantes et de Rennes, kilomètre 152, juste après la sortie 6 Conéré. La voie de droite reste neutralisée. Vous serrez, s'il vous plaît, sur les deux voies de gauche une fois passée cette sortie 6 Conéré. Le sud-ouest du pays, Marielle, est-ce que ça reste toujours aussi calme?
3: Oui, absolument. Il n'y a qu'un seul tout petit obstacle qui va vous intéresser, vous qui quittez Toulouse par le périphérique, pour vous diriger vers Montauban-Agen-Bordeaux. Et donc, sur les tout premiers kilomètres de la 62, il y a des morceaux de pneus qui ont été repérés au niveau de la barrière de péage de Toulouse-Nord. Et c'est absolument tout. En revanche, des zones de travaux et une toute nouvelle qui vient de se mettre en place, c'est au sud de Bordeaux, sur la 63. Je vous rappelle que cette nuit encore, jusqu'à 6h demain matin, la 63 est fermée à la circulation entre Marche Prime, la sortie 23 et Cestas, la sortie numéro 25. C'est un secteur géré par la direction des routes atlantiques, donc vous quittez obligatoirement l'autoroute à Marche Prime, la sortie 23. Vous pouvez continuer la route d'ailleurs sur le réseau secondaire qui est tout à fait tranquille. Plus au sud dans les Landes, la fermeture de la sortie Cabreton, la sortie 8 de la 63 vers Bordeaux. Vous pouvez sortir à Ondres, la sortie 7. Et puis au sud-ouest de Toulouse, fermeture de la sortie Oncopole, la sortie 38 de la 64 vers Tarbes et Bayonne. Vous pouvez sortir après à Portée-sur-Garonne, la sortie 37. Et puis à l'est de Toulouse, toujours la fermeture de la 68 jusqu'à 6h du matin en direction de Toulouse. C'est entre l'Union, la sortie 1 et le périphérique. Alors vous sortez à l'Union et vous suivrez le réseau secondaire pour récupérer le périphérique à la Roseraie. Et c'est tout.
0: Merci Marielle. Et on termine donc par le grand quart sud-est du pays et la vallée du Rhône, Hervé.
4: Avec Florence, toujours une alerte piéton 1 ou des piétons à proximité de la frontière franco-italienne et à proximité surtout de l'A8. Vous restez vigilant dans les deux sens de circulation entre Menton et Vintimille ou Vintimille et Menton. Les recherches sont toujours d'actualité. Pas très loin en raison de travaux, c'est l'A500 axe qui fait la liaison entre la principauté de Monaco et la jonction avec l'autoroute A8 qui est fermée dans ce sens-là, donc en direction de l'autoroute A8. Du coup, il faut vous engager, chercher l'entrée pour accéder à l'A8 du côté de la Turbie. C'est l'échangeur numéro 57 du côté de d'Aix-en-Provence. Maintenant, si vous circulez sur l'A8 en direction de Nice, la sortie 30B, ex-Pont de l'Arc fermée, vous pouvez sortir avant à Luynes, c'est la sortie 30A. À l'ouest de Lyon, l'A89 est fermée en direction de Lyon entre Balbigny, sortie 33 obligatoire, et Tarare Est, numéro 35. Sur le réseau secondaire, vous pouvez suivre des itinéraires fléchés S17 et S19 au volant d'un poids lourd. Les autorités vous demandent d'emprunter les autoroutes A72 et A47. Si vous circulez dans la région lyonnaise, je rappelle que l'A46, le canton est de la ville est fermé en direction de Marseille-Saint-Étienne entre Manicieux et Chasse-sur-Aude. À Manicieux, vous pouvez emprunter l'A43 direction Lyon, puis le boulevard périphérique Laurent Bonnevé, autrement dit la route départementale 383, d'où vous vous pouvez rejoindre l'autoroute en direction de Marseille-Saint-Étienne. Et puis, dans les Bouches-du-Rhône, la 50 est fermée entre Aubagne et Marseille. C'est au-delà du réseau Vinci Autoroute. À Aubagne, vous devez suivre les déviations mises en place de la 50 est fermée entre Aubagne et Marseille. C'est au-delà du réseau Vinci Autoroute. À Aubagne, vous devez suivre les déviations mises en place depuis la 50 et la 52.

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1: Votre soirée playlist qui se poursuit jusqu'à 23h. Je diffuse toutes les chansons que vous souhaitez écouter dans la mesure, bien sûr, de ce qui est diffusable sur une radio d'autoroute. C'est bien de le préciser. Donc, pour m'écrire, pas de téléphone au volant, mais je vous le rappelle, si vous avez un copilote, si vous êtes en train de faire votre pause, vous pouvez aller sur radio177.fr et vous cliquer sur la bulle bleue Messenger en me disant quelle chanson vous souhaitez écouter avec votre dédicace. Le choix de Pollux maintenant. Pollux, fidèle auditeur du 177 qu'on aime beaucoup sur cette antenne, qu'on a déjà reçu d'ailleurs sur cette antenne, qui me dit yo la Dream Team, Floor Max, VV Max et Marie Vreuil. Tout d'abord, j'aimerais souhaiter un joyeux anniversaire à Julien, notre expatrié au Canada. Bah oui, Julien aussi, qu'on a reçu plusieurs fois sur cette antenne. Il nous fait rêver à chaque fois avec ses trajets au cœur des États-Unis, au cœur du Canada. Joyeux anniversaire alors, Julien. Pollux, il aimerait écouter un petit Scorpion avec Gypsy Life, les bons chiffres aux fans de l'émission et aux collègues des transports DSV, signé Pollux de Polluxy.

Le choix de Pollux, les scorpions. Alors, il y a François qui me dit, est-ce que c'est mon choix qui n'est pas diffusable? Bien sûr que non, François. J'ai bien vu que vous voulez écouter Motorhead. Alors, ce sera diffusé, par contre, après 22h, parce que j'ai déjà un titre en attente. Par contre, de Motorhead, je n'ai pas Ace of Spades. J'ai Hellraiser ou We Are Motorhead. Donc voilà, dites-moi si un de ces deux titres pourrait vous plaire. On termine tranquillement cette première heure avec le choix de Vince qui aimerait écouter Bronski Beat Small Town Boy. Bise à toute l'équipe ainsi qu'à tous les collègues Géodis, à mon Manu, à Natouche et Louloute.

0: Très bon choix, les Bronski Beats, c'était Small Town Boy. Votre soirée playlist se poursuit, début de la deuxième heure. Il est 22h02 et on passe tout de suite à la météo. Les nouvelles sont bonnes. Alors c'est vrai qu'au sud, le soleil est bien là hein, depuis plusieurs semaines. Dans la moitié nord, c'est moins le cas. Mais ça devrait donc s'arranger ce vendredi. Ça présage du bon pour le week-end qui arrive. Alors demain matin, le ciel sera encore bien encombré sur une large moitié nord du pays. Le temps localement pluvieux du nord de la Bretagne vers la Normandie, les Hauts-de-France et une bonne partie du Grand Est. Mais l'après-midi, la grisaille va se morceler par le sud. Des éclaircies vont percer des côtes normandes en direction du bassin parisien jusqu'à la frontière suisse, tandis que le ciel restera couvert et possiblement pluvieux le long des frontières du nord-est. Plus au sud, le soleil va dominer largement tout au long de la journée. Les températures repartent à la hausse, avec des maximales comprises demain entre 22 et 27 degrés dans la moitié nord, entre 25 et 30 degrés, voire 33 localement dans la moitié sud. Nous sommes toujours trois pour vous accompagner ce soir avec Marielle Tillier du côté du sud-ouest du pays. Comment ça va, Marielle ?
1: Ça va bien, ça va bien, avec un nouvel incident qui me parvient sans tarder. C'est du côté de la 89 dans la région de Périgueux. Attention, un sanglier a été repéré près des voies entre Périgueux Ouest, la sortie 14, et Périgueux Sud, la sortie 15. C'est aux alentours du kilomètre 105. Attention à cet animal qui pourrait traverser les voies de part en part. Un autre sanglier a été repéré, lui, à la sortie sud de Toulouse. Nous sommes sur les voies de la 61 et c'est dans les deux sens, là aussi, que vous êtes concernés. Entre la barrière de péage de Toulouse-Sud et Montgiscard, la sortie 19.1 aux alentours du kilomètre 241. Attention également. Et puis il y avait un obstacle à la sortie nord de Toulouse. C'est terminé, je ne vous en reparle plus.
0: Marielle, ne me dites pas que vous faites un flash trafic là. Vous êtes en train de partir pour votre flash infotrafic. D'accord, bon, je lance la virgule alors.
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0: Non, bah Marielle, voilà, je vous demandais comment vous alliez, mais dites-moi tout le trafic dans le sud-ouest du pays, allez-y.
1: Voilà, alors du coup, des travaux maintenant, hein, puisque côté trafic, je vous ai tout dit. Il y a donc à Toulouse, et bien au sud-est de la ville, jusqu'à 6h demain matin, la fermeture d'Oncopole, la sortie 38 de la 64, en direction de Tarbes-2, Bayonne. Vous pouvez sortir après à Portée-sur-Garonne, la sortie 37, à l'est de Toulouse, la 68 qui est fermée jusqu'à 6h du matin. En direction de Toulouse, on ne roule plus entre l'Union, la sortie 1 et le périphérique. La solution, vous sortez à l'Union et vous suivez le réseau secondaire pour récupérer le périphérique à partir de la Roseraie.
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0: Merci Marielle. Marielle Tillier que vous venez d'entendre dans le sud-ouest du pays. Ben, on reste dans la moitié sud avec vous, Hervé Améry, deuxième voix qui vous accompagne ce soir dans le quart sud-est et la vallée du Rhône. Hervé, c'est donc à vous, mais je ne vous entends pas.
4: Voilà, ça y est.
0: Décidément, donc, cette deuxième heure est un petit peu chaotique, mais ça voilà. Va.
4: Je disais donc une alerte piéton qui succède à une alerte piéton. C'est terminé à proximité de la frontière franco-italienne. Les recherches n'ont rien donné. En revanche, depuis quelques minutes, il y a une autre alerte piéton dans la vallée du Rhône. Si vous circulez sur l'A7, vigilance dans les deux sens, entre Montélimar Sud et Montélimar Nord, entre les échangeurs 18 et 17 ou 17 et 18. Les recherches sont en cours. C'est pour l'instant l'unique événement d'actualité. Alors, il y a aussi une parenthèse à faire parce que des chantiers sont en place et souvent des cônes de signalisation percutés qui deviennent des obstacles tant qu'une femme ou qu'un homme en jaune viennent les repositionner. Donc vigilance lorsque vous pénétrez dans ces chantiers sur autoroute. Très brièvement, sans entrer dans le détail, à l'ouest de Lyon, la 89 est fermée en direction de Lyon entre Balbigny, sortie 33 obligatoire, et Tarare Est, échangeur 35. À Lyon, la 46, le contournement Est de la ville, est fermée en direction de Marseille-Saint-Étienne entre Manicieux et Chasse-sur-Rhône. Petit focus du côté de Salon de Provence. La bretelle qui permet de passer de l'A7 en direction de Marseille à l'A54 est fermée. Alors au volant d'un véhicule léger, vous pouvez sortir à Salon Nord numéro 27 et emprunter l'itinéraire S9 pour rejoindre l'A54 à Grance. Salon de Provence, c'est l'échangeur 14. Au volant d'un poids lourd, en revanche, il faut aller jusqu'à Rognac, hein, c'est la sortie numéro 28. Et puis depuis peu, dans la région de Montpellier, le trafic sur l'A9 qui permet de contourner la ville est entièrement dévié sur l'A709, mais c'est uniquement valable dans le sens Espagne-Lyon. Suivez bien simplement la signalisation établie sur ce secteur. secteur. Voilà Florence.
0: Merci Hervé. Hervé Améry, donc du côté du sud-est. Et puis je vais terminer par le Grand Ouest et le centre du pays. Alors un petit mot à l'est du côté de Strasbourg. Pas de difficulté pour vous sur la 355. Dans le Grand Ouest et le centre, trois infos à retenir. D'abord du côté de la 83 pour vous qui circulez depuis Niort, depuis la 10 en direction de Nantes. Kilomètre 109 après la sortie 9 Niort-Ouest. Une bâche signalée sur la chaussée, sur la voie de droite. Avec le passage des véhicules, hein, elle pourrait vous gêner sur les deux voies de circulation. Donc méfiez-vous, le patrouilleur Aristide est en train de se rendre sur place. Autre obstacle signalé du côté de Poitiers, pour vous qui circulez sur la 10, l'axe Paris-Bordeaux vers le sud, en direction de Niort, de Saintes et de Bordeaux, juste après la sortie 29 Poitiers-Nord, kilomètre 301 des cônes de chantier, qui serait peut-être renversé sur les voies. Et puis je vais terminer par ce poids lourd en panne au nord de Tours, pour vous qui circulez sur la 28, depuis Tours, en direction du Mans, d'Alençon, de Rouen et d'Abbeville, kilomètre 38, juste après la sortie 27 Neuilly et Pompières. C'est là que ce poids lourd serait en panne arrêté sur le bord des voies et ça impacte la voie de droite. Il faut serrer à gauche.
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0: Et le début de la deuxième heure de votre émission, les routiers sont toujours aussi sympas jusqu'à 23h soirée playlist. C'est vous qui faites la programmation musicale dans votre émission. Je diffuse toutes les chansons que vous souhaitez écouter dans la mesure bien sûr de ce qui est diffusable et de ce que j'ai en stock aussi. Voilà, parfois je n'ai pas forcément la chanson que vous souhaitez, mais j'ai l'artiste, donc je peux vous proposer d'autres chansons éventuellement. Voilà, et votre dédicace bien sûr. Alors pour m'écrire, un petit rappel, pas de téléphone au volant, seuls les copilotes peuvent m'envoyer un message, ou si vous êtes en train de faire une pause sur une aire de service, une aire de repos, c'est le moment de m'écrire. Radio177.fr. Vous cliquez sur la bulle bleue Messenger et sur envoyer un message et je recevrai votre message dans le studio. On commence donc cette deuxième heure avec le choix de Patricia. Patricia, il faut que je retrouve son message. Voilà, Patricia qui aimerait écouter USA for Africa. We are the world. S'il vous plaît, merci et bonne soirée à tous et la prudence.

priorité à l'infotrafic. Attention à ces cônes de chantier renversés en région parisienne. Pour vous qui circulez sur la 10, l'axe Paris-Bordeaux, vous arrivez au niveau de la barrière de péage de Saint-Arnoult en Yvelines, en direction peut-être de Bordeaux ou de l'ouest du Mans, d'Angers, de Nantes et de Rennes, juste avant la barrière de péage de Saint-Arnoult, kilomètre 24. Donc des cônes de chantier du côté renversé, plutôt sur les voies de gauche. Hein. Donc serre à droite en arrivant au niveau de cette plateforme de péage de Saint-Arnoult en Yvelines. USA for Africa, donc un groupe d'artistes réunis pour sortir cette chanson We Are the World dans les années 80. Et ils ont réussi à récupérer pas mal d'argent pour soutenir l'aide humanitaire en Afrique. C'était We Are the World. Patricia qui remercie Yoko. Alors c'est pas Yoko au micro, c'est Florence. Yoko, elle était là en début de semaine. Peut-être qu'on a un petit peu la même voix. Voilà, Yoko qui vous accompagne aussi, qui était avec vous lundi soir et mardi soir. Merci Patricia pour ce message. François, il attend avec impatience d'écouter Motorhead. Alors il voulait Ace of Spades. Je ne l'ai pas. Je vous propose We Are Motorhead. François, vous dédicacez ce titre à votre ami Arnaud, qui la mettait toujours quand on prenait la voiture ensemble. Je pense à toi.

0: Et c'était le choix de François à suivre la dédicace d'Aurélie et la dédicace de Fleur. Mais avant ça, l'infotrafic.
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0: Allez, l'infotrafic, on va partir dans l'ouest et le centre du pays avec ces nouvelles infos qui me sont parvenues ces dernières minutes du côté de l'A10, l'axe Paris-Bordeaux. Pour vous qui roulez en région parisienne, vous quittez la région parisienne, vous arrivez au niveau de la barrière de péage de Saint-Arnoult en Yvelines. Il y a des cônes de chantier renversés sur le côté gauche de la plateforme de péage, donc n'hésitez pas à serrer à droite en franchissant cette barrière de péage de Saint-Arnoult en Yvelines. Plus au sud, dans le secteur de Poitiers, vous roulez vers le sud en direction de Niort, de Saintes et de Bordeaux. Kilomètre 301 juste après la sortie 29 Poitiers-Nord des cônes de chantier qui serait peut-être renversé sur les voies de circulation. On change d'axe, on part sur l'A83 dans le secteur de Niort pour vous qui circulez en direction de Nantes. Après la sortie 9 Niort-Ouest, kilomètre 109, on m'a signalé tout à l'heure une bâche qui pourrait peut-être vous gêner sur la chaussée. Le patrouilleur Aristide est en train de se rendre sur place. On va terminer par la 28. Pour vous qui quittez Tours, vous prenez la 28 en direction du Mans, en direction également d'Alençon, de Rouen ou d'Abbeville. Attention à ce poids lourd qui est en panne au kilomètre 38. Après la sortie 27 Neuilly-Pompierre, il gêne la voie de droite. Il faut serrer à gauche. Et puis dans ce même secteur, on me signale à l'instant un chevreuil errant sur le bord des voies. Attention, il pourrait traverser les voies au niveau de cette sortie 27 Neuilly-Pompierre aux alentours du kilomètre 38. Méfiez-vous dans les deux sens de circulation. Je rajoute une info travaux. Ça y est, des travaux qui sont en place dans les Pays de la Loire, dans le secteur d'Angers. Jusqu'à 6h demain matin, la sortie tiercée, sortie 14 de l'autoroute A11 est fermée dans les deux sens de circulation pour des travaux d'entretien. Donc vous pouvez à la place rejoindre la rocade est d'Angers en direction de Cholet et vous emprunter la sortie 15, parc des expositions. Et puis nouvelle info qui me parvient à l'instant du côté de l'A83, on y retourne. Pour vous qui circulez depuis Nantes en direction de Niort et de l'A10, kilomètre 86 après la sortie 7 sans termine, on me signale des cônes de chantier qui seraient peut-être renversés sur les voies. On va partir au sud de Bordeaux maintenant, dans le sud-ouest du pays avec vous Marielle.
2: C'est très calme Florence, plus du tout de sanglier à redouter sur votre route, aucun incident particulier, simplement ces zones de travaux. Je vous rappelle qu'au sud de Bordeaux sur la 63 on ne circule pas jusqu'à 6h demain matin en direction de Bordeaux, c'est fermé entre Marcheprime la sortie 23 et Sestas la sortie 25, des fermetures quasiment toutes les nuits d'ailleurs dans ce secteur. À l'est de Toulouse la 68 est aussi fermée en direction de Toulouse, ça vous concerne vous qui arrivez d'Albi, entre l'Union, la sortie 1 et le périphérique, vous sortez à l'Union et vous récupérerez le périphérique à partir de la Roseraie. Fermeture à Toulouse encore de la sortie Oncopole, la sortie 38 de la 64 et en direction du sud, en direction de Tarbes et Bayonne, vous pouvez sortir après à Portée-sur-Garonne. Dans les Landes, enfin, jusqu'à 6h du matin, sortie Cabreton, sortie 8 de la 63 fermée en direction de Bordeaux. Vous pouvez sortir avant à Ondre, la sortie numéro 7 et c'est tout.
0: Merci Marielle. Et on termine par le grand quart sud-est du pays, Hervé.
3: Avec un nouvel événement, Florence, un véhicule qui est la proie d'un incendie du côté de Montpellier. Si vous empruntez la 709, l'axe de desserte locale en direction de Nîmes, c'est 10 km environ après Montpellier Sud, la sortie numéro 30. Alors pour l'instant, la voie de droite a été neutralisée, mais on attend l'arrivée sur place des pompiers. Donc décalez-vous bien sur les voies les plus à gauche. Levez de l'alerte piéton également du côté de Montélimar. Retour à la normale sur la 7 entre Montélimar Sud et Montélimar Nord. Alors je parlais de Montpellier, bien je rappelle que le trafic sur l'A9 qui permet habituellement de contourner la ville est entièrement dévié sur l'A709, mais c'est valable uniquement dans le sens Espagne-Lyon. Suivez bien la signalisation établie sur ce périmètre. À Salon de Provence, la bretelle qui permet de passer de l'A7 direction Marseille à l'A54 est fermée. Au volant d'un véhicule léger, vous pouvez sortir à Salon Nord numéro 27, puis emprunter l'itinéraire fléché S9 afin de rejoindre l'A54 à Grance, Salon de Provence, échangeur 14. Au volant d'un poids lourd, en revanche, il faut aller jusqu'à Rognac, c'est l'échangeur numéro 28. Sans entrer dans le détail, je rappelle que dans la région lyonnaise, l'A46 est fermée en direction de Marseille, Saint-Étienne, entre Manicieux et Chasse-sur-Rhône. Et à l'ouest de Lyon, c'est l'A89 qui est fermée en direction de Lyon, entre Balbigny, sortie 33 obligatoire, et Tarare-Est, échangeur 35.
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0: Votre soirée playlist qui se poursuit jusqu'à 23h. C'est vous qui faites la programmation musicale dans votre émission. Les routiers sont toujours aussi sympas. Anaïs, elle aimerait passer une dédicace à Michael et Louise et leur dire qu'elle les aime très fort. Voilà. Allez, à suivre le choix de Aurélie, comme promis. Aurélie, elle aimerait écouter une chanson de Santa, Recommence-moi. Et voici ma dédicace. Bisous à Julien qui nous conduit vers la Sologne. Signé Aurélie.

Fanta, la chanteuse du groupe iPhone qui continue sa carrière en solo. Elle a été révélée en 2022 avec Popcorn Salé. Là, c'était Recommence-moi. On poursuit avec la dédicace de Fleur. Elle aimerait écouter Johnny Hallyday 100%. Dédicace à tous les papas routiers.

0: 100% titre commun entre un duo, je vais y arriver, entre Johnny Hallyday et son fils David Hallyday. C'était donc 100%, très belle dédicace de fleurs à tous les papas routiers. Ils se reconnaîtront bien sûr sur la route. Allez, votre soirée playlist se poursuit. Je vous rappelle, si vous souhaitez écouter une musique, vous avez une dédicace à passer avec une musique, bien sûr. Hein, je ne passe pas que des dédicaces, comme ça a été le cas. J'ai fait une exception pour Anaïs tout à l'heure, mais voilà, il faut une musique avec, bien sûr, pour passer une dédicace. N'hésitez pas pour m'écrire radio177.fr. Vous cliquez sur la bulle bleue Messenger, puis sur envoyer un message. Voilà, et petit rappel, pas de téléphone au volant, bien sûr. Vous laissez les copilotes écrire à vos côtés. Allez, les 22h30, l'info trafic.
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0: Allez, l'info trafic, nous sommes toujours trois pour vous accompagner. Je suis avec Marielle Tillier dans le sud-ouest du pays, Hervé Améry dans le sud-est. Tiens Hervé, on va commencer par vous. Comment ça se passe dans le sud-est du pays?
2: Eh bien, dans le sud-est d'actualité, c'est cette voiture victime d'un incendie du côté de Montpellier. Si vous circulez sur l'A709, l'axe de desserte locale en direction de Nîmes, c'est 10 km après la sortie numéro 30 Montpellier. Un patrouilleur Lucas est déjà présent sur les lieux. La voie de droite était neutralisée. On attend l'arrivée sur place des pompiers ainsi que des forces de l'ordre. C'est pour l'instant l'unique information. Le reste concerne surtout des zones de travaux. Je vous emmène du côté de Lyon. Alors à l'ouest de Lyon, tout d'abord, la 89 est fermée en direction de Lyon entre Balbigny, sortie 33 obligatoire, et Tarare Est, échangeur 35. Il y a des itinéraires fléchés à suivre sur le réseau secondaire. Dans la région lyonnaise, à proprement parler, c'est la 46, le contournement Est de la ville, qui est fermée en direction de Marseille-Saint-Étienne, entre Manicieux et Chasse-sur-Aune. La Manicieux, vous pouvez emprunter la 43 en direction de Lyon, puis le boulevard périphérique Laurent Bonnevé, autrement dit la route départementale 383, d'où vous pouvez rejoindre l'autoroute en direction de Marseille-Saint-Étienne. Et puis, petit focus également toujours à Lyon, mais au-delà du réseau Vinci Autoroute, car il y a d'autres informations importantes. Par exemple, la 47 est fermée en direction de Lyon à hauteur de Lorette, c'est la sortie numéro 12, puis à nouveau fermée, alors toujours en direction de Lyon, avec une sortie obligatoire établie à Chasse-sur-Aune. Enfin, si vous circulez sur l'A7 Nord en direction de Lyon-Centre-Paris, je rappelle que c'est fermé entre le nœud de Ternay et Saint-Fons. Peut-être une dernière information, Florence, qui me parvient à l'instant. Si vous circulez sur la Côte d'Azur, sur la 8 en direction de Nice, une voiture serait en panne dans la sortie 47 Villeneuve-Loubet. Si cela se vérifie, elle peut être gênante. Donc vigilance, un patrouilleur se rend sur place. Voilà, Florence.
0: Merci Hervé. On reste dans la moitié sud avec vous, Marielle.
3: C'est très calme, toujours. À peine une voiture. Non, c'est un poids lourd et ça remorque en panne sur les voies de la 62 en direction de Bordeaux en venant de Toulouse. Et c'est 3 km après Valence-d'Agen, la sortie 8 au kilomètre 146. Laissez le corridor de sécurité, hein, décalez-vous sur la voie de gauche. Toujours sur la 62 dans l'autre sens, il y a direction Toulouse. Là, une voiture en panne au niveau de Langon. C'est la sortie 3 au kilomètre 35 de cet axe. Nouvel événement sur cette même autoroute à 62 dans le sens Bordeaux-Toulouse, et c'est un obstacle, une remorque de poids lourd, hein, ce n'est pas un petit obstacle, qui a été repéré sur les voies. C'est juste après la barrière de péage de Saint-Selve, donc quelques kilomètres au sud de Bordeaux. Vous levez le pied, hein, dans ce secteur, attention à ne pas percuter cet obstacle au kilomètre 15 de cet axe, pour être un petit peu plus précise. Les travaux dans les Landes, la sortie Cap-Breton, sortie 8 de la 63 fermée direction Bordeaux, vous pouvez sortir avant à Hondres. Fermeture de l'A68 à l'est de Toulouse en direction de Toulouse, entre l'Union, la sortie 1 et le périphérique, et toujours jusqu'à 6h du matin à peu près aussi également. La fermeture de l'A63, c'est au sud de Bordeaux, direction Bordeaux. On ne roule plus entre Marcheprime, la sortie 23 et Sestas, la sortie numéro 25.
0: Merci Marielle. Et on termine par le Grand Ouest et le centre du pays, un petit peu plus au nord. Alors d'abord à l'est sur la 355, pas de difficulté, donc à l'ouest et dans le centre du pays. Quelques infos à retenir, notamment du côté de l'A10, l'axe Paris-Bordeaux, dans le secteur de Poitiers, pour vous qui roulez vers le sud, en direction de Niort, de Saintes et de Bordeaux, toujours ces cônes de chantier qui seraient renversés sur les voies kilomètre 301. Juste après la sortie 29, Poitiers-Nord, un patrouilleur va se rendre sur place. Un petit peu plus au sud, attention à ce chevreuil confirmé du côté de la sortie 37 Mirambeau. Au niveau de cette sortie 37 Mirambeau, un chevreuil qui menace de traverser les voies à tout moment aux alentours du kilomètre 440. 83. Pensez à sa sécurité, s'il vous plaît, pour éviter de percuter cet animal. Vous ralentissez dans les deux sens de circulation. On part sur l'A83 pour vous qui roulez depuis Niort en direction de Nantes. Après la sortie 9 Niort-Ouest, kilomètre 109, une bâche toujours signalée sur la chaussée. Le patrouilleur Aristide arrive dans le secteur. Vous suivez ses instructions. Et puis un poids lourd en panne au nord de Tours pour vous qui circulez sur l'A28. Vous roulez depuis la Normandie, depuis Le Mans, en direction de Tours et de l'A10, kilomètre 38. Juste avant la sortie 27, Neuilly-Pompière, un poids lourd arrêté. La voie de droite se neutralisée.
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0: Votre émission se poursuit, soirée playlist ce soir, je diffuse les chansons que vous souhaitez écouter et on va écouter maintenant la chanson choisie par Sixte. Sixte qui aimerait écouter Mourir sur scène de Dalida et elle dédicace cette chanson à Arthur et Clément qui veillent sur nous depuis les montagnes et qui rentrent dimanche.

0: Mourir sur scène d'Alida.
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0: Voilà, jusqu'au bout, vous avez même entendu Dalida. C'était donc Mourir sur scène, dédicace de Sixte, qui me fait remarquer que son prénom est masculin. Je suis confuse, Sixte, pardon. Je pensais à une de mes amies qui s'appelle Sixtine, j'ai confondu, mais évidemment Sixte, c'est un prénom masculin. Voilà, votre dédicace. Excusez-moi encore. Lucie qui est sur la route, elle me dit pour Guillaume, mon binôme ambulancier, Jean-Jacques Goldman, à nos actes manqués, nous sommes sur le retour d'un rapatriement et on vous écoute avec beaucoup d'attention.

0: Tiens, et Julien, dont on parlait tout à l'heure, hein, Pollux avait dédicacé une chanson à Julien, notre expatrié au Canada. Julien, qui nous fait rêver à chaque fois avec ses messages et qu'on a déjà reçu plusieurs fois dans cette émission, qui m'envoie un petit message. Il voudrait écouter This Is How We Roll de Florida Georgia Line. Alors, j'ai pas ça en stock, malheureusement, en direction de Washington State avec 22 degrés et le soleil. Bonne soirée à tous. Et du coup, bon anniversaire, Julien. Voilà, il paraît que c'est votre anniversaire aujourd'hui. Allez, votre soirée playlist se poursuit, l'infotrafic arrive avant ça.
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0: Allez, l'infotrafic à 22h45, on va partir dans l'ouest et le centre du pays avec cette nouvelle info en région parisienne. Pour vous qui circulez sur l'A10, l'axe Paris-Bordeaux, vous arrivez au niveau de la barrière de péage de Saint-Arnoult en Yvelines pour quitter l'Île-de-France. Il y a des cônes de chantier renversés, cette fois du côté de la voie de droite, au niveau de cette barrière de péage, kilomètre 24. Donc voilà, soyez vigilants, un patrouilleur va arriver sur place pour ramasser ces cônes de chantier renversés. Autre cône de chantier... Ces cônes de chantier. Les autres dont je vous parlais tout à l'heure au niveau de cette barrière de péage ont pu être ramassés. On reste sur la 10, un petit peu plus au sud, dans le secteur de Poitiers. D'autres cônes de chantier toujours signalés pour vous qui circulez en direction de Niort, de Sainte et de Bordeaux. Kilomètre 301, juste après la sortie 29 Poitiers-Nord, des cônes de chantier peut-être renversés sur les voies. Attention également à ce chevreuil signalé toujours du côté de la Nouvelle-Aquitaine. Au nord de Bordeaux, toujours sur le bord de la 10, hein, au niveau de la sortie 37 Mirambeau, kilomètre 483 chevreuil qui pourrait traverser les voies dans ce secteur. Et puis on va terminer par ce poids lourd en panne au nord de Tours pour vous qui circulez sur l'autoroute A28. Depuis Rouen, Abbeville, depuis Alençon, vous avez passé Le Mans, vous êtes en direction de Tours et de la 10, kilomètre 38, juste avant la sortie 27 Neuillet-Pompierre, un poids lourd arrêté en panne sur le bord des voies, la voie de droite neutralisée. Des travaux toujours dans le secteur d'Angers, je vous en reparlerai à 23h. Marielle, on file maintenant dans le sud-ouest.
5: Où ça reste vraiment très très calme. Deux incidents, tout et pour tout, tous les deux entre Bordeaux et Toulouse. Nous sommes sur la 62, à quelques kilomètres au sud de Bordeaux. Une fois passé la Brève, vous arrivez au niveau de la barrière de péage de Saint-Selve, juste après la barrière. Attention à cette remorque de poids lourd hein, qui a été perdue, visiblement, et qui constitue un obstacle sérieux. Le patrouilleur Ludovic est en route, bien évidemment. Plus au sud maintenant, toujours en direction de Toulouse, une voiture en difficulté en panne. Elle est arrêtée au niveau de Langon, la sortie 3. C'est au kilomètre 35, le dépanneur est arrivé sur place pour la prendre en charge le plus tôt possible. On rejoint Toulouse, où il y a toujours à l'est de la ville la fermeture de l'A68 vers Toulouse, entre l'Union, la sortie 1, et le périphérique. Et puis autre fermeture ce soir, c'est du côté de l'A63, hein, je vous le rappelle, au sud de Bordeaux. C'est fermé direction Bordeaux, entre Marcheprime. La sortie 23 et Sestas, la sortie 25, marche supprime, qui est donc une sortie obligatoire.
0: Merci Marielle. Hervé, c'est à vous dans le sud-est du pays.
6: Et retour du côté de Montpellier. Alors, je vous ai parlé d'une voiture en feu. En réalité, donc, une voiture qui a subi un gros coup de chauffe avec une émanation de fumée tout de même. C'est sur l'A709, l'axe de desserte locale en direction de Nîmes, 10 km après Montpellier sud, la sortie numéro 30. À l'heure où je vous parle, donc, tout est maîtrisé. La voie de droite reste neutralisée. Les forces de l'ordre toujours présentes. présente sur les lieux et on attend l'arrivée maintenant d'un dépanneur. Les pompiers, eux, ont quitté les lieux. Côté Montpellier, toujours, je rappelle que par décision préfectorale, le trafic sur la 9 qui permet de contourner la ville est entièrement dévié sur la 709, mais c'est uniquement dans le sens Espagne-Lyon. Suivez bien la signalisation établie sur ce secteur. Et puis dans les Bouches-du-Rhône, la 50 est fermée entre Aubagne et Marseille, mais c'est au-delà du réseau Vinci Autoroute. Toutefois, à Aubagne, vous devez suivre les déviations mises en place depuis la 50 et la 52 et poursuivre via le réseau secondaire pour rejoindre la cité phocéenne. Voilà Florence.
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0: Et vous le savez, la tradition, c'est aussi que les copilotes peuvent donner leur choix de chansons. Alors Hervé, c'est à vous pour commencer. Qu'est-ce que vous souhaitez écouter? Dites-moi tout.
6: Ah ben on va écouter les Who. Alors les Who, tout le monde connaît quelques musiques des Who pour la simple et bonne raison que une série américaine, celle des Experts et toutes ces séries dérivées ont toutes pour générique une musique des Who. Mais ce que l'on va écouter, c'est un opéra rock, un extrait d'un opéra rock parce que Pete Townshend, l'auteur-compositeur principal, il n'y avait pas que lui dans les Who, guitariste hors pair également, eh bien s'était mis à écrire à la fin des années 60 un opéra rock du nom de Tommy. Alors en raccourci, Tommy, c'est l'histoire d'un roi du flipper qui vient, qui est concurrencé par un jeune inné qui touche au flipper pour la première fois et qui vient rivaliser donc avec le champion. Et justement, l'extrait qu'on va écouter, eh bien c'est Pinball Wizard et ce sont les Who.

0: Effectivement, il y a des bons riffs de guitare. Merci beaucoup, alors, Hervé.
1: Pour l'anecdote, Florence, ça c'est l'opéra rock donc de 69, interprété par bien sûr le chanteur du groupe, Roger Daltrey. Mais ensuite, l'opéra rock a été adapté au cinéma et la chanson est chantée par Elton John dans la version cinématographique.
0: Ah, d'accord, ça doit être intéressant d'avoir aussi cette version avec Elton John. Marielle, qu'est-ce que vous souhaitez écouter? Dites-moi tout.
2: Ah ben moi, une musique pour sauter partout.
0: je savais que vous étiez en forme ce soir.
2: Oui, absolument. Jump de Van Halen, parce que c'est la joie incarnée, cette chanson. Enfin, c'est formidable, j'adore. J'ai toujours adoré, j'adore. Voilà.

0: Merci Marielle pour ce choix. J'espère que vous avez jump dans le studio.
1: J'ai jumpé dans le studio. En effet, oui.
0: Bon, vous voulez danser, on termine avec mon choix. Voilà, moi j'aimerais écouter Damon, j'adore la French Touch. Un titre sorti en 2000, You Are My High, qui pour la petite anecdote était le fil rouge, la chanson fil rouge à mon mariage. Je vous laisse le découvrir si vous ne le connaissez pas.

0: Et ce sera donc la chanson de la fin. Cette émission playlist est désormais terminée. Merci à tous pour vos messages. Si je n'ai pas pu passer la chanson que vous souhaitez écouter, rassurez-vous, il y a une soirée playlist par semaine. C'est donc le jeudi soir, parfois même il y en a deux. Donc n'hésitez pas à vous brancher ces soirs-là et pas que. Hein, si vous ne connaissez pas l'émission, les routiers sont toujours aussi sympas. N'hésitez pas à vous brancher hein, tous les soirs du lundi au jeudi de 21h à 23h. Vous retrouverez, merci à Perrine Martin pour la préparation de l'émission. Vous retrouverez Sébastien Ponchelet dès lundi pour une soirée consacrée aux places de parking pour les poids lourds. Où en sommes-nous? Comment faites-vous pour vous garer? Vous pourrez témoigner dans votre émission. N'hésitez pas à envoyer déjà des petits messages si vous avez des témoignages à donner sur les places de parking poids lourds. Merci à mes deux copilotes, Marielle Hervé. Vous restez à l'antenne jusqu'à 1h dans le sud tous les deux. Merci beaucoup.
1: Merci Florence et à très vite. À bientôt Hervé.
2: À bientôt. Merci Florence, merci également à Marielle. Concernant les places de parking, pour poids lourds, il y a beaucoup d'incivilité, donc ça sera un gros débat lundi. Ouais. Merci encore. Et
0: surtout l'été, c'est vrai qu'il faudra faire des petits rappels.
2: Et oui, bonne route à tous.
0: Et bonne route à tous, moi je vous accompagne toujours dans le Grand Ouest. Vous êtes bien sur le 107.7, il est 23h02. Et on démarre cette nouvelle heure ensemble par la météo. Et c'est une belle journée qui s'annonce demain vendredi. Ça présage du bon pour ce week-end. Alors le matin, le ciel sera encore bien encombré sur une large moitié nord du pays. Le temps localement pluvieux du nord de la Bretagne vers la Normandie, les Hauts-de-France et une bonne partie du Grand Est. Mais l'après-midi, la grisaille va se morceler par le sud. Des éclaircies vont percer les côtes normandes en direction du bassin parisien jusqu'à la frontière suisse, tandis que le ciel restera couvert et possiblement pluvieux le long des frontières du nord-est. Plus au sud, le soleil dominera largement tout au long de la journée. Les températures repartent à la hausse avec des maximales comprises entre 22 et 27 degrés dans la moitié nord, entre 25 et 30, voire 33 degrés localement dans la moitié sud.
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0: L'infotrafic à 23h passé de 3 minutes. Hein. Globalement, les nouvelles sont bonnes. Alors, quelques petites infos à retenir toujours, notamment du côté de l'A10, l'axe Paris-Bordeaux. Pour vous qui roulez vers le sud, en direction de Niort, de Saintes et de Bordeaux, dans le secteur de Poitiers, juste après la sortie 29 Poitiers-Nord, kilomètre 301. On me signale toujours des cônes de chantier qui seraient peut-être renversés sur les voies. Pour l'instant, le patrouilleur n'a pas pu se rendre sur place. Donc, vous restez vigilants. Plus au sud, ce chevreuil repéré tout à l'heure sur le bord des voies au niveau de la sortie 37 Mirambeau, kilomètre 483, ça vous concerne dans les deux sens de circulation. Le patrouilleur Florian est sur place. Vous suivez ses instructions. On part sur l'autoroute A28 entre Tours et Le Mans. Pour vous qui roulez depuis Le Mans en direction de Tours et de l'A10, ce poids lourd toujours arrêté en panne au kilomètre 38 après la barrière de péage de Saint-Christophe sur le Ney et juste avant la sortie 27 Neuilly-Pompierre. La voie de droite est neutralisée. Il faut vous décaler sur la voie de gauche. Et puis des travaux qui sont en place dans le secteur d'Angers, dans les Pays de la Loire, jusqu'à 6h demain matin. La sortie Tiercé, sortie 14 de la 11 est fermée dans les deux sens de circulation pour des travaux d'entretien. Le mieux, c'est de rejoindre la rocade Est d'Angers en direction de Cholet et vous empruntez la sortie 15, parc des expositions.
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Manon Lisa, une autrice, compositrice, interprète engagée. Elle écrit des textes féministes. Elle a écrit pour de nombreux artistes, dont Céline Dion, Grand Corps Malade ou encore The Avener. Elle est sortie de l'ombre en faisant des reprises rap sur les réseaux sociaux. Et donc, elle vient de sortir son tout premier single, Le Petit Pêcheur, qui est sorti en février dernier et qui cumule déjà plus de 40 millions de vues sur les réseaux sociaux. Feder, pour terminer ce quart d'heure en musique, encore la French Touch avec Feder, descendant de la French Touch. Et on se retrouve juste après 23h15 pour l'infotrafic.

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1: Deux infos à retenir à cette heure-ci dans l'ouest et le centre du pays, à l'est hein, du côté de Strasbourg sur la 355. Je ne vous oublie pas, mais il n'y a pas de difficulté pour vous. À l'ouest et dans le centre du pays, toujours ces obstacles signalés dans le secteur de Poitiers. Pour vous qui circulez sur l'A10, l'axe Paris-Bordeaux en direction de Niort, de Saintes et de Bordeaux, ça vous concerne juste après la sortie 29 Poitiers-Nord, kilomètre 301 des cônes de chantier qui seraient peut-être renversés sur les voies. Et puis sur l'A28, entre Le Mans et Tours, pour vous qui roulez en direction de Tours et de l'A10, kilomètre 38 après la barrière de péage de Saint-Christophe sur le Ney, juste avant la sortie 27 Neuillet-Pompierre, un poids lourd qui est en train d'être dépanné. La voie de droite est neutralisée, vous n'avez que la voie de gauche pour circuler au niveau de ce poids lourd arrêté.

Priorité à l'infotrafic pour vous qui circulez sur l'A10, l'axe Paris-Bordeaux. Vous avez passé Orléans, vous roulez en direction de Tours, de Poitiers et de Bordeaux. Kilomètre 115, juste après la sortie 15, Main-sur-Loire. On me signale un chevreuil qui aurait peut-être été percuté sur la voie du milieu.

Titre iconique de Gorillaz, bien sûr. Allez, à suivre votre Mobilimag juste après l'infotrafic de 23h30. On va réviser les fondamentaux en matière de sécurité pour enfants. Tiens, ça peut servir à l'approche des vacances d'été. On va vous rappeler comment bien attacher votre enfant en voiture. Perrine Martin sera avec son invitée Solène Labatte. En attendant, Maeva pour la suite de la musique, Black Box également, Ride on Time. Et on se retrouve à 23h30 pour l'infotrafic.

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1: Infotrafic encore tranquille, hein, rassurez-vous, ce jeudi soir. Alors simplement, deux infos à retenir qui vous concernent du côté de l'autoroute A10. L'axe Paris-Bordeaux, d'abord une fois passé Orléans, pour vous qui roulez en direction de Tours, de Poitiers et de Bordeaux. Kilomètre 115, juste après la sortie 15, Marne-sur-Loire. On m'a signalé malheureusement il y a quelques minutes un chevreuil qui aurait été percuté sur la voie du milieu. Donc méfiez-vous dans ce secteur, le patrouilleur Jean-François est en train d'arriver sur place. Et puis plus au sud, secteur de Poitiers, pour vous qui circulez en direction de Niort, de Saintes et de Bordeaux, toujours ces cônes de chantier qui seraient renversés sur les voies kilomètre 301, juste après la sortie 29 Poitiers-Nord. Le patrouilleur Tristan est en train de se rendre sur place. Je vous rappelle également ces travaux dans le secteur d'Angers, dans les Pays de la Loire, jusqu'à 6h demain matin. La sortie Tiercé, sortie 14 de la 11, est fermée dans les deux sens de circulation pour des travaux d'entretien. Donc le mieux, c'est de rejoindre la rocade Est d'Angers en direction de Cholet et vous empruntez la sortie 15 pour le parc des expositions.
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1: Dans un instant, votre Mobilimag, on va réviser les fondamentaux en matière de sécurité pour enfants. Nous serons en compagnie d'un fabricant de sièges auto qui a remporté l'un des prix de l'innovation de la sécurité routière 2026. Tour d'horizon des réflexes à avoir pour bien attacher nos enfants en voiture dans quelques minutes.

0: On parle sécurité dans votre mobilier mag ou comment bien attacher son enfant en voiture. Perrine Martin, vous avez fait appel à Solène Labatte pour en savoir plus.
1: Solène Labatte, vous commercialisez des sièges auto. Avec vous, révisons nos classiques. Il existe plusieurs assises, plusieurs types de sièges, plusieurs normes aussi. Pouvez-vous nous éclairer ?
2: Il faut vraiment faire attention d'avoir le bon siège auto adapté à la taille et à l'âge de l'enfant. Il y a plusieurs groupes de sièges auto, en passant de la coque jusqu'au siège auto jusqu'à 4 ans. Et ensuite, on a des sièges auto pour les plus grands. Parce que vous le savez peut-être pas, mais un siège auto est obligatoire jusqu'à l'âge de 10 ans, voire 135 cm. On voit trop souvent des enfants de 6-7 ans qui ne sont plus dans des sièges auto avec dossier, juste avec des galettes, et ça c'est très très important. Il faut aussi vérifier que le siège auto soit adapté à sa voiture.
1: Notamment pour pouvoir installer les bébés dos à la route jusqu'à leurs 15 mois, ça c'est obligatoire. Comment sinon bien caler son enfant dans son siège ?
2: Alors, première chose, on vérifie que la tétière soit bien ajustée, la tête de l'enfant au milieu de la tétière, deux doigts entre l'épaule et le bas de la tétière. Ensuite, pour les sangles, si c'est un harnais, si c'est un siège auto avec un harnais, il faut que les sangles soient bien tendues. Pour cela, on passe une main derrière celle-ci et on serre. Et au moment où vous ne pouvez plus pincer les sangles, ça veut dire qu'elles sont bien ajustées. Si c'est un siège auto avec un bouclier, donc devant et pas un harnais, il faut pouvoir passer une main entre le bouclier et le corps de l'enfant. Et si c'est une ceinture de sécurité, on fait attention à ce qu'elle ne soit pas vrillée. Ça vaut aussi pour les adultes. Et il faut qu'elle soit à hauteur d'épaule et qu'elle passe vraiment sur le pectoral.
1: L'essentiel à retenir ?
2: Alors, les points à retenir, surtout avant de prendre la route des vacances, on fait attention à bien vérifier que son siège auto soit adapté à la taille et à l'âge de son enfant. On fait attention à ne pas acheter d'occasion son siège auto. Il a peut-être été accidenté. Petit rappel aussi, surtout cet été, on pense à hydrater. On s'hydrate soi-même et ses enfants sur la route. Nos sièges auto, il y a des petits porte-gobelets sur le côté, donc on peut mettre des gourdes pour les enfants. Et on s'arrête vraiment toutes les deux heures pour se détendre. Et on fait attention aussi à ne pas laisser les enfants en voiture sous le soleil. Attention à la chaleur.
1: Merci Solène Labatte des sièges auto Sibex. Rappelons qu'à 5 ans, un enfant sur 4 n'a pas de siège auto, alors que ce dernier est obligatoire une nouvelle fois jusqu'à 10 ans.
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1: Globalement, les choses se passent bien en cette fin de soirée, rassurez-vous, sur les axes de l'ouest et du centre. Alors, je ne vous oublie pas non plus du côté de Strasbourg, hein, sur la 355, rassurez-vous. Ça roule bien également. Dans l'ouest et dans le centre du pays, nouvelle info qui m'est parvenue ces dernières minutes du côté de la 85, pour vous qui roulez depuis Vierzon, en direction de Tours et d'Angers, au niveau de la barrière de péage de Vénier. Nous sommes dans le secteur de Tours. On me confirme une voiture en panne sur le bord des voies. Dans ce même secteur, j'apprends à l'instant la présence d'un animal qui aurait peut-être été percuté sur les voies. Donc ça vous concerne, pour vous qui circulez sur l'A85 depuis Vierzon. Vous roulez en direction de Tours et d'Angers, kilomètre 108, juste après la sortie 10 Loche. C'est là qu'un animal aurait peut-être été percuté sur les voies de circulation. On part sur la 10, l'axe Paris-Bordeaux au sud d'Orléans. Pour vous qui avez passé donc Orléans, vous roulez en direction de Tours, de Poitiers, de Bordeaux, kilomètre 115, juste après la sortie 15, Marne-sur-Loire, un chevreuil qui aurait peut-être été percuté malheureusement sur les voies. Le patrouilleur Jean-François est en train d'arriver sur place. Et puis plus au sud, dans le secteur de Poitiers, toujours ces cônes de chantier renversés sur les voies, kilomètre 301, juste après la sortie 29, Poitiers-Nord, pour vous qui roulez en direction du sud, en direction de Niort, de Saintes et de Bordeaux.

fait Conron du DJ et producteur Clan. À suivre, Amanda Bourneuf, c'est une nouveauté avec son titre Oxygène. Il y aura aussi Blue All Rise, rendez-vous à minuit pour un point complet sur l'actualité de cette nuit. Je vous parlerai également de météo et d'infotrafic. Restez à l'écoute.

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1: Bonsoir à tous.
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1: Et on démarre ce flash par le Mondial de football. Et oui, le coup d'envoi est donné. La Coupe du Monde de football 2026 a ouvert ses portes aux 48 nations participantes avec une cérémonie d'ouverture haute en couleurs célébrée à l'Estadio Azteca de Mexico quelques heures avant le début de la rencontre entre l'Afrique du Sud et le Mexique devant 80 000 spectateurs. Ils ont notamment vibré au son de Die Die, hymne de la compétition interprété par la pop star colombienne Shakira et le chanteur nigérian Burna Boy. Et c'est le Mexique qui a facilement dominé l'Afrique du Sud 2-0 ce soir en ouverture de cette Coupe du Monde. Le pays hôte de la compétition prend la tête du groupe A avec 3 points, alors que la Corée du Sud et la République tchèque doivent s'affronter cette nuit. Dans le reste de l'actualité, la guerre au Moyen-Orient. Quelques heures après avoir promis de frapper l'Iran très fort, le président américain Donald Trump a finalement annoncé l'annulation des frappes. Une décision justifiée par des discussions avec la République islamique d'Iran portée au plus haut niveau. Le président a ajouté que la date et le lieu de la signature d'un accord de paix serait annoncée prochainement. Téhéran affirme de son côté n'avoir pas approuvé de texte sur un éventuel accord avec les États-Unis. Retour en France, Sébastien Lecornu a évoqué des perspectives de menaces lourdes d'ingérence étrangère sur l'élection présidentielle de 2027. En esquissant quelques pistes pour mieux lutter contre ces opérations, le Premier ministre s'est exprimé au cours d'une conférence de presse après avoir reçu les formations politiques. Alors qu'un projet de loi a été annoncé en avril par Emmanuel Macron, il a proposé de créer de nouveaux référés qui permettent de saisir en urgence la justice en période électorale ou encore un durcissement des peines jugées pas assez dissuasives pour l'instant. Un réseau de passeurs de migrants à Dunkerque, condamné pour avoir organisé des traversées de la Manche, dont 2 mortelles. 3 hommes étaient jugés pour homicide involontaire après les morts d'une fillette de 7 ans et d'une jeune femme de 20 ans, morte étouffée à bord d'une embarcation surchargée. La peine la plus lourde prononcée est de 8 ans de prison à l'encontre de l'homme considéré comme étant l'un des chefs du réseau. Il est minuit et 2 minutes, c'est la fin de ce flash. L'infotrafic revient dans un instant, juste après la météo. Et c'est une belle journée qui démarre ce vendredi. Ça va vraiment se dégager et s'améliorer dans la moitié nord du pays. Alors, ce vendredi matin, le ciel sera encore un petit peu encombré hein, sur une large moitié nord. Le temps localement pluvieux, du nord de la Bretagne vers la Normandie, les Hauts-de-France et une bonne partie du Grand Est. Mais l'après-midi, la grisaille va se morceler par le sud. Des éclaircies vont percer des côtes normandes en direction du bassin parisien jusqu'à la frontière suisse, tandis que le ciel restera couvert et possiblement pluvieux le long des frontières du nord-est. Plus au sud, le soleil dominera largement tout au long de la journée. Les températures repartent à la hausse ce vendredi avec des maximales comprises entre 22 et 27 degrés dans la moitié nord, entre 25 et 30, voire 33 degrés localement dans la moitié sud.
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1: L'infotrafic à minuit passé de 3 minutes, c'est une infotrafic très calme, hein, trafic fluide partout, du côté de Bordeaux, de Nantes, d'Angers, ça roule bien, pas de difficultés en région parisienne, simplement des zones de travaux qui vous accompagnent à Angers en région parisienne, je vais y revenir. Avant ça, 2 infos à retenir du côté de l'A10, l'axe Paris-Bordeaux dans le secteur de Poitiers, pour vous qui roulez en direction de Niort, de Sainte et de Bordeaux, des cônes de chantier toujours signalés sur les voies après la sortie 29 Poitiers-Nord, kilomètre 301. Et puis dans le secteur de Tours, pour vous qui circulez sur l'A85 depuis Vierzon en direction de Tours et d'Angers, kilomètre 108, juste après la sortie 10 Loche, attention à cet animal qui aurait peut-être été percuté sur les voies de circulation. Un patrouilleur va se rendre sur place. Des zones de travaux dans le secteur d'Angers, je vous le disais, dans les Pays de la Loire jusqu'à 6h du matin, la sortie Tiercé, sortie 14 de l'autoroute A11 est fermée dans les deux sens de circulation pour des travaux d'entretien. Donc le mieux, c'est de rejoindre la rocade Est d'Angers en direction de Cholet et d'emprunter à la place la sortie 15 pour le parc des expositions. Et puis des fermetures en Ile-de-France, au-delà du réseau Vinci Autoroute. Notez que le périphérique extérieur est fermé entre la porte de Vincennes et la porte de Bagnolet. La 12 est fermée en direction de Paris entre Montigny-le-Bretonneux et Rocancourt. La 15 est fermée en direction de Paris entre Argenteuil et Gennevilliers. Et puis fermeture également de la N12 vers Paris entre Plaisir et Versailles et de l'A3 dans les deux sens entre Roissy et Bobigny.
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Un duo qui fonctionne très bien, Angèle et Justice, une nouveauté, c'était What You Want. On termine ce quart d'heure avec Marie-Sara Canfilit. Rendez-vous à minuit et quart pour reparler de vos conditions de circulation qui restent bonnes. Simplement, toujours deux infos à vous donner. Du côté de la 10 et du côté de la 85. Restez à l'écoute.

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1: L'infotrafic à minuit, car pas beaucoup d'évolution, ça reste calme. Simplement, attention à ces obstacles sur votre trajet dans le secteur de Tours. D'abord, pour vous qui circulez sur la 85, depuis Vierzon en direction de Tours et d'Angers, kilomètre 108, juste après la sortie d'Isloche, on me signale malheureusement un animal qui aurait peut-être été percuté sur les voies. Un patrouilleur va se rendre sur place. Et puis, dans le secteur de Poitiers, dans la Vienne, pour vous qui circulez sur la 10, l'axe Paris-Bordeaux, en direction de Niort, de Sainte et de Bordeaux, juste après la sortie 29 Poitiers-Nord, kilomètre 301. Il y aurait peut-être des cônes de chantier qui seraient renversés sur les voies de circulation.

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dernier titre de Benabar, extrait de son tout dernier album. On aura une invitée dans les prochains kilomètres. C'est une autrice, elle s'appelle Myriam Chirous et elle vient de sortir un roman très singulier. Elle viendra nous le présenter au micro 107.7 de Francine Thomas, juste après l'infotrafic de minuit et demi. Et juste après Oria et son titre Soirée mondaine.

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1: Et pas beaucoup d'évolution, les flashs infotrafic se suivent et se ressemblent, et c'est tant mieux. Ça veut dire que globalement, tous les voyants sont au vert en ce début de nuit. Simplement attention à ces obstacles, d'abord dans le secteur de Poitiers, pour vous qui circulez sur la 10, l'axe Paris-Bordeaux, en direction de Niort, de Saintes et de Bordeaux, des cônes de chantier qui seraient peut-être renversés sur les voies kilomètre 301, juste après la sortie 29 Poitiers-Nord. Et puis dans le secteur de Tours, pour vous qui circulez sur l'A85, vous roulez depuis Vierzon en direction de Tours et d'Angers, kilomètre 108, juste après la sortie 10 Loche, ce serait un animal qui aurait peut-être été percuté sur les voies de circulation. Des travaux qui vous accompagnent cette nuit dans les Pays de la Loire, dans le secteur d'Angers jusqu'à 6h du matin. La sortie Tiercé, sortie 14 de la 11 est fermée dans les deux sens de circulation pour des travaux d'entretien. Le mieux, c'est de rejoindre la rocade Est d'Angers en direction de Cholet et vous empruntez la sortie 15, parc des expositions. Fermeture également en Île-de-France en raison de travaux réalisés par la direction des routes d'Île-de-France au-delà du réseau Vinci Autoroute. Notez que le périphérique extérieur est fermé entre la porte de Vincennes et la porte de Bagnolet. Fermeture de l'A12 en direction de Paris entre Montigny-le-Bretonneux et Rocancourt. La 15 est fermée entre Argenteuil et Gennevilliers en direction de Paris. La 3 est fermée dans les deux sens entre Roissy et Bobigny. Et notez également que la N12 est fermée en direction de Paris entre Plaisir et Versailles.
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1: Et on va parler dans quelques minutes d'un roman très singulier dans Marque-Page, un conte sur la place des femmes. Le présage des oiseaux se déroule dans un royaume imaginaire et son autrice, Myriam Chirous, viendra nous le présenter dans quelques minutes.

0: Dans Marque-Page tout de suite, on reçoit une autrice à l'imagination débordante. Myriam Chirous est au micro de Francine Thomas.
1: Bonjour Myriam Chirous.
2: Bonjour.
1: Au début du présage des oiseaux, page 26, la narratrice Eliria, qui est une reine, déclare « La paix n'est pas seulement le vœu de mes 15 ans, mais aussi la raison de chaque geste de ma vie ». Qu'est-ce que ça veut dire ? Qui est Eliria ?
2: Eliria, c'est une femme en fait qui s'est très tôt vouée à une cause. La cause de la paix, parce qu'elle vivait dans un royaume, alors ça se passe dans un monde imaginaire, dans un royaume qui était constamment attaqué, donc elle s'est engagée très tôt à défendre la paix. Et elle y est arrivée. Et au début du livre, tout est remis en question.
1: Oui, et dans ce livre, vous nous baladez entre plusieurs époques. Vous nous racontez la façon dont la paix a pu être scellée à un moment donné. Et puis ce qui va permettre petit à petit de comprendre pourquoi ça déraille. Et vous inventez totalement un monde à part entière. Vous avez une imagination débridée, Myriam Chirous.
2: Oui, je crois que l'imagination est souvent au pouvoir chez moi. Et dans ce livre-là, je me suis permis d'inventer complètement le monde dans lequel l'histoire se passe. Parce qu'au début, j'avais en tête une histoire. J'ai essayé de voir si elle pouvait coller à une période de notre histoire, au Moyen-Âge par exemple, mais je me suis très vite aperçue que ça allait être très compliqué. Alors j'ai inventé ce qui allait autour.
1: Alors au centre du livre, il y a la place des femmes, celle qu'on leur accorde, celle qu'elles prennent, le crédit qu'on veut bien leur donner. Qu'est-ce que vous vouliez raconter en débutant ce conte ?
2: Je voulais raconter l'histoire d'une femme qui, à un moment de sa vie, alors qu'elle croit avoir tout réussi, voit tout s'effondrer. Et comment elle va reprendre les rênes de sa vie et peut-être aller même au-delà de ce qu'elle avait réussi et atteindre sa véritable souveraineté.
1: Le présage des oiseaux, c'est surtout une incroyable histoire d'amour, mais qui se révèle seulement au tout dernier moment du livre. Vous avez planqué, si je peux dire, votre histoire d'amour. Pourquoi ce choix ?
2: J'ai planqué cette histoire d'amour parce qu'en fait, l'histoire m'est venue comme ça. Au tout début, j'ai vu cette femme dans sa tour, dans ce moment de grande alerte, parce que la guerre est redéclarée au bout de 18 ans de paix. Et je sentais qu'elle nous cachait quelque chose. Et à partir de là, j'ai eu envie d'amener le lecteur à vivre un vrai retournement de situation. C'est-à-dire, lorsque vous entrez dans le livre au chapitre 20, vous allez vous faire une certaine idée des choses et de ce qui se passe. Et lorsque vous en ressortez au dernier chapitre, vous aurez compris que ce que vous avez eu sous les yeux depuis le début n'était pas ce que vous croyez.
1: Myriam Chirous, vous signez Le Présage des Oiseaux, édition Le Soir Venu. C'est un conte sur la place des femmes, une histoire d'amour qui ne dit pas son nom et sans doute le roman le plus singulier que vous pourrez lire en ce moment. Merci beaucoup.
2: Merci.
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1: Infotrafic toujours aussi calme à cette heure-ci en ce début de nuit. Pas de mauvaise surprise sur votre trajet. Simplement, deux obstacles signalés. Toujours d'abord dans le secteur de Poitiers pour vous qui circulez sur la 10, l'axe Paris-Bordeaux, en direction de Niort, de Saintes et de Bordeaux. Des cônes de chantier qui seraient peut-être renversés dans une zone de travaux, kilomètre 301, juste après la sortie 29 Poitiers-Nord. Méfiez-vous, levez le pied. Et puis dans le secteur de Tours, pour vous qui circulez sur la 85 depuis Vierzon en direction de Tours et danger. Kilomètre 108, juste après la sortie 10, Loche, un animal qui aurait peut-être été percuté sur les voies. Partout ailleurs, pas de difficulté particulière en ce moment si vous roulez dans un autre secteur de l'ouest et du centre.

Synapson et Team Up, c'était toujours. Il est minuit 54. Je reste encore avec vous 6 minutes, très précisément. Je vous retrouve une dernière fois à 1h pour l'actualité de cette nuit. Ensuite, je vous laisserai entre les mains de Raphaël Bardona, qui va vous accompagner sur toute la moitié ouest du pays. Il vous fera également un point sur la météo à 1h, juste après l'actualité. Restez à l'écoute.

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1: Bonsoir à tous. À la une, la guerre au Moyen-Orient et les dernières déclarations de Donald Trump. Après avoir annoncé qu'il allait frapper l'Iran très fort ce soir, le président américain a assuré qu'un très bon accord avec Téhéran avait été trouvé. Il évoque une possible signature dans les prochains jours, une fois les documents finalisés. Israël, qui dit ne pas participer à ce projet d'accord cadre, affirme qu'il inclut des engagements à éliminer l'uranium enrichi iranien. L'Iran n'a pas encore abouti à une conclusion définitive sur ce texte, répond de son côté le ministère des Affaires étrangères iranien. C'est une première depuis 3 ans. La Banque centrale européenne a annoncé qu'elle relevait ses taux de 0,25 points. L'objectif affiché est de contenir l'inflation provoquée par le choc de la guerre au Moyen-Orient. Dans l'actualité également, après la mort de la petite Liana, 150 associations féministes et de défense des enfants appellent à manifester tous les lundis soirs devant les tribunaux en France et devant le ministère de la Justice à Paris pour réclamer une loi intégrale contre les violences. Cette coalition, qui regroupe également des syndicats, organise aussi une grande manifestation le 4 juillet prochain. Un coup de filet contre la cybercriminalité. 7 personnes soupçonnées d'avoir participé au vol de plusieurs dizaines de millions de données ont été interpellées au cours du démantèlement d'un groupe spécialisé dans l'extraction et la revente de données informatiques sensibles. Parmi les cibles de ces hackers, l'Assemblée nationale, l'enseigne Leroy Merlin, des fédérations sportives ou encore des sites médicaux. On passe au sport.
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1: La Coupe du Monde de football 2026, et oui, elle a ouvert ses portes aux 48 nations participantes avec une cérémonie d'ouverture haute en couleur ce soir, célébrée à l'Estadio Azteca de Mexico, quelques heures avant le début de la rencontre entre l'Afrique du Sud et le Mexique, devant 80 000 spectateurs. Et ils ont notamment vibré au son de Die Die, hymne de la compétition, interprété par la pop star colombienne Shakira et le chanteur nigérian Burna Boy. Et c'est le Mexique qui a facilement dominé l'Afrique du Sud 2-0 ce soir en ouverture de cette Coupe du Monde. Le pays hôte de la compétition prend la tête du groupe A avec 3 points, alors que la Corée du Sud et la République tchèque doivent s'affronter cette nuit. Il est 1h02, c'est la fin de ce flash. Dans une heure, vous retrouverez Raphaël Bardona pour l'actualité. Avant ça, c'est l'infotrafic qui arrive juste après la météo.
3: Des nuages au nord de la Seine et dans le nord-est, quelques averses entre la Lorraine et l'Alsace. Le vent soufflera sur le littoral du Pas-de-Calais et sur le pourtour méditerranéen, du soleil dans le centre et le sud du pays. Et dans l'après-midi, le soleil brillera également sur la Bretagne. Côté température le matin, 16 degrés à Lille, Brest et Strasbourg, 19 degrés à Rennes et Auxerre, 24 à Nice et 26 degrés à Montpellier. Pour l'après-midi, 17 degrés à Cherbourg, 18 à Metz, 20 à Reims, 26 à Marseille et 32 degrés à Perpignan.
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3: Et dans l'ensemble, le trafic se déroule bien. Quelques informations cependant à vous signaler, notamment sur l'autoroute A10 au kilomètre 301. Vous circulez entre Paris et Bordeaux en direction de Bordeaux après la sortie 29 Poitiers Nord. Des obstacles sur la chaussée, il s'agirait de cônes possiblement signalés sur les voies. Soyez donc vigilants. D'autres informations à vous donner avec d'autres obstacles sur la chaussée, cette fois des branches sur l'autoroute A64 au kilomètre 172 entre Bayonne et Toulouse. Vous circulez en direction de Toulouse après la sortie 15 Cap Verne, possiblement des branches sur les voies. Là aussi, restez vigilants. Et puis, une dernière information sur l'A85 au kilomètre 108. Vous roulez entre Vierzon et Angers en direction d'Angers. Sachez que potentiellement, un animal aurait été percuté sur les voies. D'autres informations à vous donner, cette fois, elles concernent les travaux avec l'ouest de la France, notamment dans les Pays de la Loire, où au plus tard, jusqu'à 6h du matin, la sortie tiercé numéro 14 de l'autoroute A11 sera fermée dans les deux sens de circulation pour réaliser des travaux d'entretien sur la 63. Une fermeture en direction de Bordeaux entre la sortie numéro 23 Marche Prime et la sortie numéro 25 Cestas. Et puis également sur la 63 dans les Landes, au plus tard jusqu'à 6h du matin, la sortie Cap-Breton numéro 8 de l'autoroute A63 est fermée en direction de Bordeaux pour effectuer des travaux d'entretien. Si je n'ai pas parlé des autoroutes sur lesquelles vous circulez, c'est que tout se passe bien pour le moment.
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1: Et à 1h15 sur le 107.7, un point sur vos conditions de circulation. Tout d'abord, cette information qui vient de nous parvenir sur l'autoroute A10. Vous êtes entre Bordeaux et Paris. Vous roulez en direction de Paris au kilomètre 542. Vous quittez d'ailleurs la région bordelaise. Sachez qu'il y a eu un accident. Il y aurait eu un accident et un véhicule se trouverait sur la bande d'arrêt d'urgence. Il sera arrêté sur la bande d'arrêt d'urgence. Restez donc vigilant. Autre information sur l'autoroute A10. Cette fois, vous roulez entre Paris et Bordeaux en direction de Bordeaux, au kilomètre 301. Après la sortie 29 Poitiers Nord, des obstacles sur la chaussée, un ou plusieurs cônes pourraient être sur la chaussée. Faites donc attention. Autre information, cette fois sur l'A64 au kilomètre 172. Entre Bayonne et Toulouse, vous roulez en direction de Toulouse après la sortie 15 Cap-Verne. Un obstacle également sur la chaussée, des branches qui seraient un peu partout sur la chaussée. Soyez donc vigilants. Autre obstacle sur la chaussée, cette fois entre Rennes et Paris. Vous venez depuis la Bretagne, vous arrivez quasiment au niveau du Mans pour partir en direction de l'autoroute A11 et de la région parisienne. Sachez que un obstacle serait sur la chaussée dans la bifurcation entre l'autoroute A81 et l'autoroute A11. Et puis cette dernière information sur l'autoroute A85 au kilomètre 108 entre Vierzon et Angers en direction d'Angers après la sortie numéro 10 Èvre et Loche. Sachez qu'il y aurait potentiellement un animal qui aurait été percuté sur les voies. Restez donc vigilants. Et puis dernière information, cette fois cela concerne des travaux dans la région toulousaine, notamment au sud-ouest de Toulouse au plus tard jusqu'à 6h du matin. La sortie Oncopole numéro 38 de l'autoroute A64 est fermée en direction de Tarbes et Bayonne. Pour effectuer des travaux au-delà du réseau Vinci Autoroute, vous pouvez sortir après à la sortie numéro 37, portée sur Garonne et à l'est de la région toulousaine. Au plus tard jusqu'à 6h du matin, l'autoroute A68 est fermée en direction de Toulouse entre la sortie L'Union numéro 1 et le périphérique pour effectuer des travaux d'entretien. Vous devez sortir à l'Union et suivre le réseau secondaire pour reprendre le périphérique à La Roseraie. Si je n'ai pas parlé des routes sur lesquelles vous circulez, c'est que pour le moment, tout se passe bien. On fait un nouveau point sur vos conditions de circulation dans 10 minutes, c'est ça, vers 1h30 du matin. Avant ça, un peu de musique avec Matafix.

Lynn et son titre dans ton téléphone à 1h24 et bientôt 1h25 sur le 107.7. On fait un point sur vos conditions de circulation à 1h30. On parlera notamment de cet accident sur l'autoroute A10 entre Bordeaux et Paris au kilomètre 542. Vous circulez en direction de Paris. Vous êtes en train de quitter la région bordelaise avant la sortie 43 Sainte-Eulalie. Sachez qu'il y a un accident qui concerne deux véhicules qui se trouvent sur la bande d'arrêt d'urgence. En plus de ça, vous traversez à ce moment-là une zone de travaux, donc soyez vigilants. Vous pourrez également potentiellement croiser des cônes. Avant ça, avant de faire ce point sur vos conditions de circulation partout en France, on écoute Denis Hines et Flo de la Vega.

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1: Et un point sur vos conditions de circulation à 1h32 à l'instant sur Radio 107.7. Je vous le disais, si vous roulez sur l'autoroute A11 au kilomètre 278, vous arrivez quasiment, vous avez passé même Angers, vous roulez en direction de Nantes, il y a eu cet accident au kilomètre 278, donc juste après la sortie 18 Saint-Jean de Lignières. Cela impliquerait un véhicule qui se situerait sur la bande d'arrêt d'urgence, soyez donc vigilants. Un autre accident cette fois sur l'autoroute A10 entre Bordeaux et Paris, en direction de Paris, oui évidemment, au kilomètre 542. Cet accident qui implique deux voitures qui seraient sur la bande d'arrêt d'urgence également. Donc encore une fois, cette fois-ci, soyez vigilants. Et puis, vous traversez également à ce moment-là une zone de travaux. Vous pourriez rencontrer un ou plusieurs cônes. Donc pensez à ralentir et à augmenter cette fameuse vigilance sur la 64. Et au kilomètre 171 entre Bayonne et Toulouse, en direction de Toulouse. Je vous avais parlé tout à l'heure d'une gêne avec des obstacles sur la chaussée, on parlait de bout de bois. Cette fois, on a eu les images, il s'agit d'un petit arbre qui serait sur la bande d'arrêt d'urgence et sur la voie de droite qui est donc neutralisée. Pensez surtout à serrer sur votre gauche et à ralentir. Et puis, à la bifurcation entre l'autoroute A81 et l'autoroute A11, vous arrivez au niveau du Mans, vous venez en provenance de la Bretagne et vous vous dirigez en direction de Paris et de l'autoroute A11. Sachez qu'il y a un obstacle sur la chaussée. Il y aurait un obstacle sur la chaussée, on ne sait pas encore lequel, mais cela vous appelle donc à rester évidemment sur vos gardes et vigilants. Et puis ces informations tout simplement sur les différents travaux avec l'autoroute A11 dans les Pays de la Loire, au plus tard jusqu'à 6h du matin, la sortie tiercée numéro 14 de l'autoroute A11 qui est fermée dans les deux sens de circulation. Pour réaliser des travaux d'entretien, rejoignez la rocade est d'Angers en direction de Cholet et empruntez la sortie Parc des Expositions numéro 15. D'autres informations travaux cette fois sur l'autoroute A63 avec une fermeture en direction de Bordeaux entre Marcheprime, la sortie numéro 23, et Sestas, la sortie numéro 25. Et aussi dans les Landes, au plus tard jusqu'à 6h du matin, la sortie Cap-Breton numéro 8 de l'autoroute A63 est fermée en direction de Bordeaux pour effectuer des travaux d'entretien. Vous pouvez sortir avant à la sortie numéro 7 Ondres. Et puis cette information qui nous parvient sur ce fameux accident de l'autoroute A11, le patrouilleur Patrick est en train de se rendre sur place, et donc je vous le confirme bien, l'autoroute A11 entre Paris et Nantes en direction de Nantes après la sortie 18 Saint-Jean de Lignières, sachez que elle impliquerait un véhicule qui se trouve sur la bande d'arrêt d'urgence. Si je n'ai pas prononcé le nom des autoroutes sur lesquelles vous circulez, c'est que le trafic se passe bien dans l'ensemble.
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1: Et à suivre votre rendez-vous santé, au programme aujourd'hui, les produits hyperprotéinés, yaourts, biscuits, boissons, ils envahissent les rayons portés par la promesse de mieux manger. Mais sont-ils vraiment utiles? Bah, pas vraiment. Et leur consommation appelle même à la prudence, comme vous l'entendrez juste après Black M et son titre Sur ma route.

0: C'était Black M et son titre Sur ma route à 1h39 sur la radio 107.7. Sachez que dans maintenant vers 1h45, on fera un point sur vos conditions de circulation. Avant ça, place à votre rendez-vous avec le magazine Bien-être et Santé. Et on parle de ces aliments enrichis en protéines qui se multiplient, mais leurs bénéfices sont discutés. Lisa Mériou, la rédactrice en chef adjointe du magazine, nous en parle aux côtés de Charlotte Latour.
1: Lisa Mériou, vous proposez ce mois-ci dans Bien-être et Santé un article intitulé « Produits hyperprotéinés, des bienfaits pas si musclés ». Ce sont des produits qui marchent très bien, mais sur lesquels vous appelez quand même à la prudence.
2: Oui, parce que l'engouement est spectaculaire. Entre 2020 et 2024, le chiffre d'affaires du secteur a été multiplié par 5. On trouve désormais des protéines ajoutées partout, dans les boissons, les yaourts, les biscuits, les pâtes, voire même certains saucissons.
1: Alors à l'origine, ce sont surtout les sportifs qui les consommaient, ces produits.
2: Exactement, chez les sportifs, les besoins en protéines augmentent pour favoriser à la fois la récupération, la prise de muscles et la perte de masse grasse, mais ça ne concerne pas la majorité de la population. En France, les carences en protéines sont assez rares. Pour une personne en bonne santé qui veut simplement perdre du poids ou manger mieux, ces produits ne sont pas forcément indispensables.
1: Alors le chiffre intéressant que vous donnez dans l'article, c'est que chez un grand sportif, il faut entre 1,4 et 2,2 grammes de protéines par kilo du poids de la personne concernée. Mais chez un sujet lambda, on est plutôt autour de 0,8 à 1 gramme. Ça veut dire qu'une personne de 50 kilos a besoin chaque jour d'à peine 50 grammes de protéines. C'est pas si énorme finalement.
2: C'est exactement ça. Dans la majorité des cas, les apports sont très faciles à couvrir avec une alimentation classique, de la viande, du poisson, des œufs, des produits laitiers, mais aussi des lentilles ou des céréales.
1: Et tous ces produits hyperprotéinés en supermarché, donc on les oublie? C'est juste du marketing à vos yeux?
2: Il y a clairement un effet de mode, d'autant plus que beaucoup de ces aliments sont transformés, voire ultra-transformés. La composition de ces produits soulève aussi des questions, notamment sur la qualité des protéines employées, sans compter que leur goût particulier, je parle des protéines, est souvent compensé par l'ajout de sucre, d'arômes ou d'additifs.
1: Et, ouais. Et puis en cas d'excès, de surconsommation de ces produits, il peut y avoir quand même des effets indésirables.
2: C'est ça, l'ANSES a déjà signalé plusieurs effets indésirables liés à une consommation excessive de compléments ou de produits hyperprotéinés. L'idée, ce n'est donc pas de diaboliser ces produits, mais de rappeler qu'une alimentation équilibrée suffit largement dans la plupart des cas. Et puis, pour sa santé, mais aussi pour son portefeuille, il est souvent plus judicieux de prendre quelques secondes pour comparer les étiquettes en supermarché. Un yaourt présenté comme hyperprotéiné n'est pas forcément beaucoup plus riche en protéines qu'un yaourt classique. Les différences sont parfois minimes, malgré un prix qui, lui, est bien plus élevé.
1: Merci Lisa Mériou, Bien-être et Santé, magazine à retrouver dans toutes les pharmacies partenaires.
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1: Et on fait un point sur vos conditions de trafic à 1h45. Dans l'ensemble, ça se passe bien. Quelques informations cependant à vous donner, avec notamment cet accident entre Paris et Nantes sur l'autoroute A11. Vous roulez en direction de Nantes. Une voiture est impliquée. Elle se trouve sur la bande d'arrêt d'urgence et il pourrait possiblement y avoir des dégâts sur la chaussée. Donc soyez vigilants, c'est surtout ça le plus important à retenir dans cette information. Une autre information cette fois, on part entre l'autoroute A81 et l'autoroute A11. Vous roulez entre Rennes et Paris, en direction de Paris. Vous venez de passer, vous allez arriver au Mans depuis l'autoroute A81 et vous allez prendre la bifurcation sur l'autoroute A11. Sachez qu'un obstacle se trouve sur la chaussée. Pensez donc à être vigilant. Et puis cette dernière information sur l'autoroute A10 au kilomètre 542. Cet accident dont je vous ai parlé qui implique deux véhicules qui se trouvent sur la bande d'arrêt d'urgence avant la sortie 43 Sainte-Eulalie. Les forces de l'ordre sont sur place, deux dépanneurs également. Faites donc attention, soyez vigilants quand vous arrivez. Vous allez voir énormément de gyrophares, donc pensez à ralentir et ça n'a pas d'impact. Elles se trouvent sur la bande d'arrêt d'urgence, ces voitures ainsi que les dépanneurs et les forces de l'ordre, mais pensez tout de même à ralentir. Et quelques informations aussi, notamment concernant les travaux, avec ces travaux dans le sud-ouest, notamment dans les Landes, où au plus tard, jusqu'à 6h du matin, la sortie de Cap Breton numéro 8 de l'autoroute A63 est fermée en direction de Bordeaux pour effectuer des travaux d'entretien. Et puis cette information, cette fois sur l'A64 au sud-ouest de Toulouse, au plus tard jusqu'à 6h du matin, la sortie Oncopole numéro 38 de l'autoroute A64 est fermée en direction de Tarbes et Bayonne pour effectuer des travaux au-delà du réseau Vinci Autoroute. Votre prochain point sur vos conditions de circulation, ce sera à 2h du matin. On fera également un point sur l'actualité ainsi que sur la météo qui vous attend pour ce vendredi 12 juin. Avant ça, on écoute un peu de musique avec Phil Collins.

Broken Back à 1h54 sur le 107.7. On fait un point sur vos conditions de circulation dans 5 petites minutes. On fera un point sur l'actualité également. Avant ça, on finit l'heure en musique avec Nirvana et la Grande Sophie.

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1: Bonsoir. Vers la fin de la guerre au Moyen-Orient, Donald Trump a assuré hier soir avoir trouvé un très bon accord avec l'Iran, avec une possible signature dans les prochains jours. Elle pourrait se faire en Europe. Le président américain a indiqué qu'il n'y assisterait pas. De son côté, l'Iran a déclaré qu'il n'avait pas encore pris de décision définitive concernant cet accord. En France, l'enterrement de la jeune Liana a lieu ce vendredi à Florence, dans le Gers. La famille de la jeune fille de 11 ans, dont le corps a été retrouvé la semaine dernière dans un silo agricole, a demandé qu'il se fasse dans la plus stricte intimité. Le maire de la commune a appelé hier soir à respecter le deuil des proches de Liana et à faire preuve de dignité. Les associations féministes et de défense des enfants ont-elles appelé à se rassembler tous les lundis soirs devant les tribunaux en France et devant le ministère de la Justice à Paris pour réclamer une loi intégrale contre les violences. Action coup de poing dans la lutte contre la cybercriminalité. Cette personne, soupçonnée d'avoir participé au vol de plusieurs dizaines de millions de données, ont été interpellées hier. Des arrestations qui sont intervenues au cours du démantèlement d'un groupe spécialisé dans l'extraction et la revente de données informatiques sensibles. Plus de 1500 sociétés ou entités, dont l'Assemblée nationale, le Roi Merlin ou des sites médicaux, pourraient être victimes de ces hackers français. La Banque Centrale Européenne resserre la vis. Elle a annoncé jeudi qu'elle relevait ses taux de 0,25 points dans l'espoir de ralentir la demande dans la zone euro. L'objectif affiché est de contenir l'inflation provoquée par le choc de la guerre au Moyen-Orient. Il s'agit de la première hausse des taux de la BCE depuis septembre 2023. Du sport avec le début de la Coupe du Monde de football après la cérémonie d'ouverture au stade Azteca de Mexico. Le Mexique, pays hôte, s'est facilement imposé 2-0 face à l'Afrique du Sud lors du match d'ouverture. Il prend la tête du groupe A. L'autre rencontre de ce groupe entre la Corée du Sud et la République tchèque débute à 4h du matin. Il est 2h02, c'est la fin de ce flash. Avant ça, l'infotrafic arrive juste après la météo. Avec des nuages au nord de la Seine et dans le nord-est, quelques averses entre la Lorraine et l'Alsace. Le vent soufflera sur le littoral du Pas-de-Calais et sur le pourtour méditerranéen. Du soleil dans le centre et le sud du pays. Dans l'après-midi, le soleil brillera également sur la Bretagne. Côté température le matin, 16 degrés à Lille, Brest et Strasbourg, 19 degrés à Rennes et Auxerre, 24 à Nice et 26 degrés à Montpellier. Pour l'après-midi, 17 degrés à Cherbourg, 18 à Metz, 20 à Reims, 26 à Marseille et 30 degrés à Perpignan.
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1: Et on fait le point sur vos conditions de circulation à 2h03 sur le 107.7 avec cette information.